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On est bien avec la musique de Manu Chao, hein? Il me semble qu'on est, de façon naturelle, porté par Manu Chao. Alors qu'on est étonné par la dégaine de Bambi qu'on va entendre dans quelques instants. De la Guyane française jusqu'à nous, voici quelques accords Dance Hall. D'abord, je rappelle que ça mène bientôt chez nous, 18 juin, à Montréal, dans le cadre des Franco. C'est l'artiste féminine la plus écoutée de son territoire natal, une figure incontournable des musiques aux Antilles. Son parcours a commencé très, très jeune. Elle savait qu'elle voulait faire de la musique. Puis après ça, à l'adolescence, il y a une amie proche d'elle qui l'a poussée à révéler son talent. Elle lui disait « Tu dois devenir chanteuse parce que j'adore ta voix et je pense que tu pourrais vraiment être une grande chanteuse si tu le faisais découvrir au monde entier. » Ben, c'est précisément ce qui est en train d'arriver ces temps-ci. Bambi, qui est connue pour son dancehall énergique et pleine de fougue aussi. On voit dans cette chanson-là son caractère polyvalent et sa capacité d'être aussi douce que scintillante.

C'est Adlaine qui accompagnait ici par hasard sur cette chanson-là qui s'appelle Dalma. Voici maintenant Yasmine, autrice, compositrice, interprète, qui est basée à Bruxelles, qui mélange plusieurs styles musicaux. On entend un petit peu de gnawa dans sa musique. C'est la raison pour laquelle elle se glisse dans notre dimanche soir à l'instant. Ben, en fait, c'est pas la seule raison. C'est que cette chanson-là qui s'appelle Ma mère, c'est mon père. C'est une chanson qui nous force à réfléchir sur la parentalité aussi, hein. Et la pièce a beaucoup aidé à se faire remarquer sur la scène musicale. C'est un morceau qui raconte surtout, hein, une histoire d'identité, de reconstruction aussi. Yasmine y revendique ses origines, ses ambitions, son rêve qui est très clair de quitter sa vie d'avant pour se construire autrement.

une bonne dose d'Amapiano avec Robbie Studios et Mr. Skitovich qu'on vient d'entendre. C'est un Amapiano local. Si vous voulez me dire comment ça va dans votre coin de pays en ce dimanche soir, ou si vous avez des questions à l'égard des pièces que vous entendez à l'émission les vendredis, samedis ou dimanches sur Ici Musique, à travers l'application mobile Radio-Canada Audio, vous pouvez me parler, chers amis. Hein? Mon nom est Philippe Fémiot. Il y a ma photo qui est là, une bulle de conversation. Et puis, vous pouvez tout simplement émettre des commentaires ou suggestions en lien avec l'émission. Voici Mike Lee à l'instant. Cette pièce est complètement magnifique.

C'est une période très, très fertile pour Blink, qu'on vient d'entendre. Il y a de ça quelques mois, il a enregistré une collaboration avec Damso. Tout récemment, il a gagné un prix au gala de la Soca pour artiste soul R&B. Des spectacles à venir au cours des prochaines semaines et des prochains mois, notamment dans le cadre du Franco Blink. Sa pièce s'intitule « Sans voix ». Voici maintenant Jenny Salgado. Oh, ça, c'en est une grande, hein? Sa plume est tellement acérée. C'est une femme de lettres, une femme de mots, une femme d'idées aussi. Voici une de ses plus récentes chansons. «

de Surrey en Colombie-Britannique jusqu'à nous. On vient d'entendre un artiste qui s'appelle Callum Ajla avec la piste qui s'appelle Softly. J'espère que vous avez passé une belle fin de semaine. Moi, je suis vraiment ravi de l'avoir passé avec vous, chers amis. Autant pour l'émission spéciale d'hier, qui est disponible sur audio. Donc, on a passé une demi-heure avec Angélique Kidjo à écouter les pistes de son nouvel album. Content de vous avoir serré la pince aussi avec Myriam Femiou, Angélique Kidjo, en savourant des saveurs du Bénin, écoutant son album hier dans l'atrium de Maison Radio-Canada à Montréal. C'était vraiment fabuleux. Merci beaucoup de vous être déplacé en si grand nombre, puis des activités comme ça, là, histoire de prendre le temps de se parler puis de triper sur la musique. On en fera d'autres, assurément, avec mes collègues de la radio musicale. On aime ça vous rencontrer, chers amis. Je veux remercier mes collègues Camélia Boussaïd à la recherche. Cette semaine, c'est Marie-Pierre Bouchard et Yannick Roberge qui se sont succédés à la réalisation de l'émission Cosmopolite. C'est Philippe Femiou du studio 43 dans la nouvelle maison Radio-Canada à Montréal. On bascule en juin dans quelques heures. On va savourer la belle saison assurément, chers amis, ici à la radio musicale. On se laisse avec Sophie Tucker et je vous retrouve vendredi prochain, 19h. Portez-vous bien. Ciao tout le monde.

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6: Eh oui, ça y est, nous sommes de retour. C'est en direct du Met. Je m'appelle Daniel Vincent. Cette semaine, l'opéra qui vous provient en direct du Metropolitan Opera de New York, El Último Sueño de Frida y Diego. Le dernier rêve de Frida et Diego, de Gabriela Lena Frank. Pour nous, cet après-midi, il sera Diego, le baryton Carlos Alvarez. Le voici dans un extrait de l'opéra Il Guarani d'Antonio Carlos Gomez. Eh bien, mes chers amis, sans toi, sans berceau.

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0: Dans un extrait de l'opéra Il Guarani d'Antonio Carlos Gomez, c'était le baryton Carlos Alvarez, accompagné du ténor Graham Sanders et de la basse John Paul Bogart, ainsi que du chœur de l'opéra de la ville de Bonn et de l'orchestre Beethoven de Bonn, placé sous la direction de John Nischling. Il nous offrait l'air « Eh bien, mes chers amis, sans toi, sans berceau ». Le baryton Carlos Alvarez, qui incarne Diego pour nous cet après-midi, sur la scène du Met, il sera accompagné de la mezzo-soprano Isabelle Lennard, ainsi que qui tient le rôle de Frida, ainsi que de la soprano Gabriela Reyes et du contre-ténor Niels van der Aire. C'est Yannick Nézet-Séguin qui sera à la tête du chœur et de l'orchestre du Metropolitan Opera.
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0: El Último Sueño de Frida y Diego, le dernier rêve de Frida et Diego, un opéra en deux actes de la compositrice Gabriela Lena Frank sur un livret de Nilo Cruz, un opéra qui met en scène les retrouvailles mystiques des illustres peintres mexicains Frida Kahlo et Diego Rivera. Les premières représentations ont eu lieu depuis le 14 mai au Met et vont se poursuivre jusqu'au 5 juin. Entre sa création et aujourd'hui, l'opéra a été présenté à plusieurs endroits aux États-Unis déjà, dont à Los Angeles, San Francisco et même à l'opéra de Chicago. C'est aussi le premier opéra de la compositrice américaine Gabriela Lena Frank à être présenté au Metropolitan Opera. Il s'agit d'un opéra qui est conçu comme un renversement du mythe d'Orphée et Eurydice. L'intrigue raconte le périple de Frida, incarnée par la mezzo-soprano Isabelle Lennard, qui quitte le royaume des morts au moment de la fête des morts pour rejoindre Diego, un rôle campé par le baryton Carlos Alvarez. Le couple célèbre, pourtant en conflit, revit pendant un instant son amour tumultueux, alors que les amoureux décident d'embrasser autant leur passion que leur douleur avant de faire ses adieux définitifs au monde des vivants. La nouvelle production s'inspire allègrement des peintures de Frida et Diego, et c'est Deborah Colker qui signe la mise en scène et la chorégraphie. Comme à l'habitude, je vous donne les interprètes que l'on va entendre pendant le premier acte. Je vous les donne en ordre d'apparition vocale. Vous allez entendre d'abord la basse Paul Corona, le ténor Angel Ray Gomez, ainsi que la basse Scott Connor dans les rôles de villageois. Il y aura également, bien sûr, le baryton Carlos Alvarez qui incarne Diego, la soprano Gabriela Reyes qui est Katrina, alors que c'est la soprano Isabelle Lennard qui sera Frida. Le ténor Angel Ray Gomez sera aussi un jeune homme des enfers. Le contre-ténor Niels van der Aire sera Leonardo et la soprano Liliane Cobble-Dispensa sera Guadalupe Ponti. Et bien sûr, Yannick Nézet-Séguin à la tête du chœur et de l'orchestre du Metropolitan Opera. On est en 1957 dans un cimetière tout près de Mexico. C'est le jour des morts. Les villageois rendent hommage à leurs morts et les invitent à revenir des enfers pour cette journée spéciale. Tout le monde remarque l'arrivée du célèbre peintre Diego Rivera. Il est âgé, il est malade. Et quelques personnes trouvent le courage de lui adresser la parole. Et pendant que j'entends le « là » du côté du Metropolitan, qui me dit que bientôt on va déjà commencer cet acte. Ce sera le premier, donc, le premier acte de l'opéra El Último Sueño de Frida y Diego, le dernier rêve de Frida y Diego de Gabriela Lena Frank. Un opéra qui vous provient en direct du Metropolitan Opera de New York.
2: 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Frida's costumes recreate her own stunning wardrobe of Mexican traditional dress and floral headdress or white resplendor. Sometimes we see her only in her white corset and petticoat. Katrina appears spectacularly as a skeleton with a sumptuous fishtail gown. She wields a black parasol, which she thumps percussively on the ground. Here's our maestro now. And here is Act One of El Último Sueño de Frida y Diego, a network premiere live from the Metropolitan Opera.

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0: Frida joins the souls who will journey to the land of the living.
1: Frida rejoint les âmes qui s'apprêtent à retourner dans le monde des vivants, où il doit retrouver Diego et son art. Avec la basse Paul Corona, le ténor Angel Ray Gomez, ainsi que la basse Scott Connor dans le rôle de villageois, le baryton Carlos Alvarez qui incarne Diego, la soprano Gabriela Reyes, qui est Katrina, la soprano Isabelle Lennard, qui est notre Frida cet après-midi, et le ténor Angel Ray Gomez, qui interprète aussi un jeune homme des enfers, le contre-ténor Niels Vanderer, qui est Leonardo, et la soprano Liane Cobble-Dispensa, qui est Guadalupe Ponti. C'est Yannick Nézet-Séguin qui est à la tête du chœur et de l'orchestre du Metropolitan Opera. C'était le premier acte de l'opéra El Último Sueño de Frida et Diego, le dernier rêve de Frida et Diego, de Gabriela Lena Frank, un opéra qui vous provient en direct du Metropolitan Opera de New York.

On vient d'écouter ensemble le premier acte de l'opéra El Último Sueño de Frida et Diego, le dernier rêve de Frida et Diego de Gabriela Lena Frank, présenté en direct du Metropolitan Opera de New York. Si vous avez envie de m'écrire pour partager avec moi vos impressions, vous pouvez le faire à l'adresse en direct du Met, en un seul mot, @radio-canada.ca. Pendant l'entracte, on va rester au Mexique avec la musique du premier compositeur mexicain à avoir connu une renommée internationale, Manuel Ponce, lui qui a marqué son époque d'une façon indélébile. Sa complicité avec le guitariste André Segovia a permis à son répertoire pour guitare de s'imposer auprès des musiciens du monde entier. Parmi ses contributions majeures, il y a son Concierto del Sur, un concerto pour guitare dont la première a été assurée par Segovia en 1941, et aussi son concerto pour violon qui a été créé 2 ans plus tard avec nul autre que Henrik Schiering au violon. Je vous propose de le retrouver immédiatement, justement, Henrik Schiering, accompagné de l'Orchestre Philharmonique Royal, placé sous la direction de Enrique Batiz, et le concerto pour violon du compositeur mexicain Manuel Ponce.

Henrik Schiering au violon et l'Orchestre Philharmonique Royal, dirigé par Enrique Batiste. Il jouait pour nous le premier mouvement du concerto pour violon du compositeur mexicain Manuel Ponce. C'est l'entraide qui se poursuit du côté du Metropolitan Opera de New York et pour la suite, on va rester avec la musique du compositeur Manuel Ponce. Avec quatre pièces du compositeur mexicain interprétées à la guitare par le duo Caron-Lacroix, eux qui jouent ensemble depuis plus d'une quarantaine d'années. En fait, le duo Caron-Lacroix a commencé ses activités au début des années 1980 et depuis, ils ont connu de grandes périodes de productivité suivies d'autres périodes où le duo restait en mode veille. L'enregistrement que je vous propose provient de la deuxième grande période d'activité du duo, une période qui s'étend de la fin des années 1990 jusqu'au début des années 2000. C'est leur deuxième enregistrement, paru sous le titre Danza de la Seduction, où les deux musiciens reprennent en duo pour guitare des pièces rarement enregistrées du répertoire espagnol et aussi de l'Amérique latine. Voici le duo de guitaristes Caron Lacroix, Michel Caron et Paulin Lacroix, et quatre pièces du compositeur Manuel Ponce.

quatre pièces du compositeur Manuel Ponce par le duo de guitaristes Caron Lacroix, Michel Caron et Paulin Lacroix à la guitare. Nous sommes maintenant de retour au Metropolitan Opera pour la suite, la conclusion de notre programme principal cet après-midi, l'opéra de la compositrice américaine Gabriela Lena Frank, El Último Sueño de Frida et Diego, le dernier rêve de Frida et Diego. Selon ce que rapporte le New York Times, chacun des interprètes, la mezzo-soprano Isabelle Lennard et le bariton Carlos Alvarez, a su s'imposer sur l'immense scène du Met. Surtout Alvarez, selon le New York Times toujours, grâce à sa voix, lui dont le dernier passage au Met remonte à 2009. Et le New York Times rapporte que pour sa part, la mezzo-soprano Isabelle Lennard, malgré son timbre de voix moins riche que Daniela Mack, celle qui a chanté le rôle depuis la création, a fait preuve d'une présence imposante et charismatique. Et le New York Times rapporte aussi que Yannick Nézet-Séguin a dirigé l'orchestre avec une retenue, dit-on, judicieuse, réservant ses éclats aux passages orchestraux. Deuxième acte maintenant, conclusion, on se retrouve d'abord dans le monde des vivants. Diego se sent en manque d'inspiration pour peindre, malgré un cœur de voix qui tantôt l'encourage et tantôt se moque de lui. Soudain, Frida lui apparaît. Il se réjouit qu'elle ait répondu à son appel, mais Frida lui explique que c'est d'abord son art à elle qui l'a attiré. Les amoureux se retrouvent, ils se promènent ensemble dans le parc de l'Alameda. Frida s'émerveille d'être de retour dans le monde des vivants, mais sans douleur physique cette fois. Elle refuse d'embrasser Diego puisque ce serait contraire aux règles et qu'elle serait punie par le retour de sa douleur. Devant eux, Katrina, sous les traits d'une marchande, leur offre des fruits. Frida et Diego commencent à renouer. Quand une mendiante, et c'est Katrina qui est toujours là, qui est déguisée, qui demande l'aumône, les amoureux se rappellent alors les aspects les plus sombres de ce monde. Frida et Diego pleurent leur belle ville, antique, pliée et marquée par l'histoire. Frida reprend courage quand elle aperçoit Leonardo et qu'elle apprend qu'il a enfin réussi à rendre visite à l'admirateur de Greta Garbo. Diego conduit Frida vers sa maison bien-aimée, la Casa Azul, la Maison Bleue. Et sur place, Frida entend des voix contradictoires. Leonardo qui l'exhorte à se souvenir de son art. Katrina qui la met en garde de ne pas s'approcher de son chevalet, et Diego, lui, qui la supplie de le prendre dans ses bras. Frida aspire à peindre à nouveau, mais elle ne parvient plus à faire appel à sa principale source d'inspiration, sa propre image. Diego lui rappelle que peindre, c'est d'abord se souvenir, et lui demande de lui pardonner de lui avoir fait tant de mal. Frida l'embrasse, alors elle est immédiatement submergée par son ancienne agonie. Diego, lui, l'encourage à peindre, et soudain, les autoportraits que Frida a créés pendant toute sa vie apparaissent. Il l'appelle dans le monde de l'art où elle et Diego sont suspendus dans le temps et l'espace. À l'approche de l'aube, Frida et Diego s'accrochent à leur espoir de rester ensemble, alors même que les autres âmes se préparent à redescendre aux enfers. Leonardo fait ses adieux définitifs au royaume des vivants. Katrina rassemble les autres. Mais elle s'agace quand elle constate que Frida manque à l'appel. De leur côté, Diego et Frida reconnaissent qu'ils ne peuvent pas vivre éternellement dans un monde onirique d'art. Alors Diego appelle Katrina. Il affirme que son heure est venue. Aussitôt Katrina la réprimande, personne ne peut décider le moment de sa mort, mais elle cède quand Frida la supplie de l'aider. Alors les deux accompagnent Diego dans son passage vers l'au-delà. Aussitôt, les âmes les accueillent alors que Frida et Diego sont maintenant réunis pour l'éternité. Et au début du deuxième acte, Diego se tient sur la plateforme supérieure d'un échafaudage en bois. Il est dos au public, face à une grande toile sur laquelle n'apparaît qu'une esquisse représentant une femme. Un peu plus tard, à la Casa Azul, on va apercevoir le lit à baldaquin bleu de Frida, des draps blancs, une porte verte, des marionnettes mexicaines aussi, grandeur nature. En tant qu'habitants d'enfer, les choristes, pour leur part, sont vêtus de costumes mexicains festifs. Ils portent des masques. Voici le deuxième acte. Le deuxième acte de la conclusion de l'opéra El Último Sueño de Frida et Diego. Le dernier rêve de Frida et Diego de Gabriela Lena Frank, un opéra qui vous provient en direct du Metropolitan Opera de New York.

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0: The souls of the departed welcome the reconciled Frida.
1: Les âmes des défunts accueillent Frida et Diego. Les amoureux sont désormais réconciliés. Ils ont enfin réalisé leur dernier rêve.
0: With a libretto by Nilo Cruz, a network broadcast premiere live from the Metropolitan Opera House in New York City.
2: I think one of the most remarkable things about this piece is the reality, its own reality that it creates, that we entirely believe.
1: Alors, c'était le deuxième acte de l'opéra El Último Sueño de Frida et Diego, le dernier rêve de Frida et Diego, pendant que du côté du Met, on accueille, en fait, on attend les artistes sur la scène qui, comme à l'habitude, vont venir se présenter pour saluer le public.
0: We saw a big moon in the background, Frida and Diego together at the center of the stage and the souls of the departed on either side. And the curtain
1: voilà.
0: Is up now.
1: Le rideau qui se lève.
0: Remarkable dancers who bow together, our contemporary dancers and our break dancers in their skeleton suits, they are now holding their skull heads. And we can actually see their lovely faces. Here comes our chorus director, Tilman Michael, with the chorus. They're arrayed in gorgeous, colorful Mexican attire, blusas and skirts, suits and vests. And here is a solo chorister bow, Leanne Coble Dispensa, who was Guadalupe Ponti, a departed soul.
1: Il y avait entre autres la basse Paul Corona, le ténor Angel Ray Gomez, ainsi que la basse Scott Connor, qui prenait chacun un rôle des villageois.
0: Lindemann Young Artist Development Program. He made his Met debut with this run, and bass Scott Connor.
1: La soprano Chrisley Figueroa, la mezzo-soprano Mary Beth Nelson Zaros et la contralto Cecilia McKinley, qui représentent chacune différentes incarnations de Frida.
0: Mezzo-soprano Mary Beth Nelson Zaros and contralto Cecilia McKinley.
1: Le ténor Angel Ray Gomez, qui tenait deux rôles, il a été un des villageois, mais aussi un des jeunes hommes des enfers. Il y avait la soprano Leanne Coble Dispensa, qui est Guadalupe Ponti.
0: And now in her fearsome skeleton fishtail gown, our Katrina soprano Gabriela Reyes. She is a Connecticut native. She made her Met debut in 2018.
1: Gabriela Reyes, qui était notre Katrina spectaculaire cet après-midi. Le baryton Carlos Alvarez, qui incarne Diego. Et la soprano Isabelle Lenard, qui est notre Frida.
0: Our Diego Rivera baritone Carlos Alvarez. He's a native of Malaga, Spain. He sung numerous Verdi baritone roles for us, including the title roles of Macbeth and Rigoletto. He's had a triumph in his return to the Met with this run.
1: C'est Carlos Alvarez qui salue la foule en ce moment et Isabelle Lenard.
0: His famous pot belly. And shaking the hand of our remarkable prompter, Karen Levine. And Isabelle Lenard is applauding him, and now she steps
1: Isabelle
0: forward.
1: Isabelle Lenard, Frida, qui vient saluer la foule à son tour, et la foule qui salue, bien sûr, Frida.
0: The mezzo-soprano has sung 150-plus performances here. She starred this fall as Carmen. Recently, she appeared as Rosina in El Barbiere di Siviglia. She sung the title roles of Cinderella and Mico Muli's Marnie. She appeared in concert in February with the Met Orchestra under Yannick Nézet-Séguin. She is a Carnegie Hall Perspectives artist this year. And she joins hands with our leads and comes to the front of the stage.
1: Parce que le chef viendra saluer la foule aussi à son tour.
0: Frida Kahlo dress.
1: On attend, on voit.
0: Colorful skirt with a vibrant purple shawl. And now she brings on our maestro,
1: Yannick Nézet-Séguin, qui était cet après-midi à la tête du chœur et de l'orchestre du Metropolitan Opera. Vient saluer la foule. C'était le deuxième acte, la conclusion de l'opéra El Último Sueño de Frida et Diego, le dernier rêve de Frida et Diego de Gabriela Lena Frank, un opéra qui vous provient en direct du Metropolitan Opera de New York. J'en profite aussi pour souligner le travail du directeur musical du Metropolitan Opera, Janet Lehrman-Neubauer, Yannick Nézet-Séguin, et aussi du directeur général Maria Manetti-Schrem, Peter Gelb.
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La valse Capriccio ou valse Caprice, comme vous préférez, du compositeur Ricardo Castro avec Jorge Suarez au piano. Et tout juste avant, ben oui, c'était le dernier acte, la conclusion de l'opéra El Último Sueño de Frida et Diego, le dernier rêve de Frida et Diego de Gabriela Lena Frank, diffusé en direct du Metropolitan Opera de New York. Et encore une fois, si vous en avez envie, vous pouvez m'écrire pour partager avec moi vos impressions. L'adresse en direct du Met, @radio-canada.ca. C'est la fin de l'opéra, mais ce n'est pas la fin de notre rendez-vous. Et tiens, on va se faire plaisir maintenant. C'est la dernière de la saison, après tout, quand même. On s'en va dans un répertoire complètement différent. Je vous amène ailleurs. Si je vous dis les trois ténors, est-ce que ça vous parle? Je vous amène avec moi le soir du 7 juillet 1990 dans le décor imposant des Thermes de Caracalla à Rome pour un concert dans le cadre de la finale de la Coupe du monde de football Italia 90, un concert suivi par environ 800 millions de téléspectateurs à travers le monde. Les ténors José Carreras, Placido Domingo et Luciano Pavarotti, accompagnés de plus de 200 musiciens de l'orchestre du Maggio Musicale de Florence et de l'orchestre de l'Opéra de Rome, sous la direction de Zubin Mehta, sont réunis sur la scène pour chanter un bouquet mémorable d'airs populaires. Corinne Grato, Torna a Sorrento, Granada et plusieurs autres, incluant bien sûr l'incontournable Nessun Dorma de l'Opéra Turandot de Puccini. Les voici! Les trois ténors en concert.

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Les trois ténors en concert, José Carreras, Placido Domingo et Luciano Pavarotti. Et plus de 200 musiciens de l'Orchestre du Maggio Musicale de Florence et l'Orchestre de l'Opéra de Rome aussi réunis sous la direction de Zubin Mehta. Un bouquet de pièces pour se faire plaisir et c'est dans le même ordre d'idées que je vous présente le dernier bloc musical de la saison. C'est que Marc-André Doran, qui réalise en direct du Met, et moi-même, on a évidemment souvent des discussions à propos de la musique. Et un sujet qui revient souvent, c'est mon amour pour les valses. Et je vous assure, je ne manque aucune occasion de le lui rappeler. Donc, pour me faire plaisir, et j'espère que ça va aussi vous faire plaisir, voici pour se rendre au bout de notre rendez-vous de cet après-midi, le dernier bloc de la saison, trois valses du compositeur Johann Strauss-Fils, avec l'Orchestre Philharmonique Royal sous la direction d'Arthur Rodzinski.

Arthur Rodzinski à la tête de l'Orchestre Philharmonique Royal et trois valses de Johann Strauss fils. On entendait les voix du printemps, les roses du sud et à l'instant c'était les contes de la forêt viennoise. Et c'est ainsi que se termine notre émission de cette semaine. Merci à Marc-André Doran à la réalisation. Merci aussi à Mathilde Legault à la recherche. Merci à Alexis Lebel à la technique cet après-midi avec nous. C'était la dernière de la saison de En direct du Met. Dès la semaine prochaine, moi, j'ai le plaisir de vous retrouver avec Samedi à l'Opéra à 13h sur Ici Musique Classique. Et surtout, je vous retrouve au micro de En direct du Met au mois de décembre prochain pour une autre saison avec Marc-André Doran à la réalisation. Si vous avez envie de nous écrire, surtout, il ne faut pas hésiter. Ça me fait toujours plaisir de vous lire. L'adresse en direct du Met, en un seul mot, @radio-canada.ca. Moi, je vous retrouve demain matin à 8h sur Ici Musique Classique avec l'émission de chant choral de tout cœur avec vous. Je m'appelle Daniel Vincent. Je vous souhaite une très belle semaine et je vous dis à bientôt.

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trio pour violon, violoncelle et piano intitulé « Dans un rêve » de la compositrice, pianiste, pédagogue et éminente chercheuse française Marie Jaël, née en Alsace en 1846, morte à Paris en 1925, figure importante de la vie musicale française de son temps. On redécouvre son œuvre depuis quelques années grâce à la parution, entre autres, de très très beaux enregistrements, dont celui qu'on écoutait à l'instant, un disque consacré à la musique de chambre de Marie Jaël, une production de la maison française La Boîte à Pépites, Recording Women Composers, initiative de la violoncelliste Héloïse Luzzatti. C'est elle qu'on écoutait ici en compagnie de la violoniste Manon Galli et de la pianiste Celia Onetto Ben Saïd. C'est l'heure de la table d'harmonie. Bonjour à toutes et à tous. Merci d'être au rendez-vous. Frédéric Trudel au micro, avec vous pour les deux prochaines heures. Un vaste programme aujourd'hui. On va se plonger dans la redécouverte de l'œuvre de plusieurs compositrices françaises pour la plupart. Je vous propose tout de suite d'explorer encore un peu la belle musique de Marie Jaël. Son catalogue comprend une centaine de partitions composées de 1870 à 1900. Le morceau qu'on va entendre ici, son concerto pour violoncelle et orchestre en fa majeur, a été écrit en 1882. On l'écoute sous les doigts du violoncelliste Xavier Philips. Hervé Niquet dirige l'orchestre philharmonique de Bruxelles.

Concerto pour violoncelle de la compositrice française Marie-Jaël. Xavier Philips était au violoncelle, l'Orchestre Philharmonique de Bruxelles était sous la direction d'Hervé Niquet. On se tourne maintenant vers la musique de Mel Bonis, de son vrai nom Mélanie Hélène Bonis. Elle est née à Paris en 1858, disparue en 1937. Issue d'une modeste famille parisienne, elle est promise au métier de couturière, jusqu'à ce qu'un ami de la famille, professeur au Conservatoire de Paris, remarque ses talents sur le vieux piano familial et réussit à convaincre ses parents de la présenter au célèbre organiste et compositeur César Franck. Ce dernier la prend comme élève et la fait admettre au Conservatoire de Paris, où elle va fréquenter notamment les mêmes classes que Claude Debussy. Malheureusement, contrainte par ses parents à abandonner ses études musicales en raison d'une passion amoureuse avec un jeune étudiant du conservatoire, on l'incite fortement à marier un riche industriel et à fonder une famille. Elle n'abandonnera pas pour autant sa passion pour la musique. De 1892 à 1914, elle va écrire pas moins de 200 œuvres dans tous les genres. L'œuvre que je vous fais entendre, la sonate pour flûte et piano, a été publiée en 1904. Elle est jouée ici par la flûtiste Juliette Hurel et la pianiste Hélène Couvert.

sonate pour flûte et piano de la compositrice parisienne Mel Bonis. Juliette Hurel était à la flûte, Hélène Couvert au piano, extrait de leur album Compositrice à l'aube du XXe siècle, paru en 2020 chez Alpha Classics. Autre brillante musicienne française, la compositrice Louise Farinck, née à Paris en 1803, décédée en 1875. C'est l'une des très très rares compositrices de ce temps à s'être taillée une place dans le grand répertoire symphonique. Élève d'Antonin Reicha et de Johann Nepomuk Hummel, elle est, par cette filiation, vous allez l'entendre, je pense, un peu l'héritière de Beethoven. Outre ses activités de compositrice, elle a mené une très belle carrière de pédagogue. Elle a été professeure de piano au Conservatoire de Paris, devenant jusque-là la deuxième femme seulement à exercer cette profession dans l'histoire du Conservatoire. Elle est même parvenue à y obtenir de haute lutte la parité salariale avec ses pairs masculins. Tout un exploit quand même pour l'époque. On sait qu'encore aujourd'hui, cela ne va pas toujours de soi. Je vous propose d'entendre sa passionnée et passionnante symphonie numéro 3 en sol mineur, composée en 1847. L'Orchestre national de Metz est sous la direction de David Ryland.

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symphonie numéro 3 de la compositrice parisienne Louise Farenc. David Reiland dirigeait les musiciens de l'Orchestre national de Metz. Superbe enregistrement, il a été réalisé à l'Arsenal de Metz en janvier 2023. Extrait de ce très réussi et ambitieux album, compositrice New Light on French Romantic Women Composers, production du Palazzetto Bruzane. Petit tour maintenant dans la France féminine des 17e et 18e siècles. Extrait d'un splendide enregistrement de la violoniste baroque française Sophie de Bardonnèche. L'album s'intitule Destinée. Il nous fait découvrir la musique de plusieurs compositrices françaises de l'époque baroque, des musiciennes pour la plupart encore presque complètement inconnues aujourd'hui, à l'exception peut-être d'Elisabeth Jacquet de la Guerre, qu'on connaît un peu plus. Très, très émouvant d'entendre pour la première fois les œuvres de ces femmes, de ces pionnières qui ont vécu à une époque, disons-le, peu propice à l'éclosion de leur talent. On écoute ce très beau morceau de Madame Talon, de Madeleine Guédon de Presles, d'Elisabeth Louise Papavoine, de Mademoiselle Laurent et d'Elisabeth Jacquet de la Guerre. Sophie de Bardonnèche est au violon baroque, Lucille Boulanger à la viole de gambe et Justin Taylor au clavecin.

Sonate pour violon et basse continue numéro 1 en ré mineur d'Elisabeth Jacquet de Laguerre, publiée à Paris en 1707. On a entendu auparavant des morceaux d'autres grandes méconnues des 17e et 18e siècles français, les Mademoiselles Laurent, Elisabeth Louise Papavoine, Anne-Madeleine Guédon de Presles et enfin Madame Talon. Sophie Le Bardonnèche était au violon baroque, Lucille Boulanger à la viole de gambe et Justin Taylor au clavecin. On se transporte maintenant au Moyen Âge. Musique de la compositrice, poétesse, abbesse et visionnaire allemande Hildegard von Bingen, née en 1098, morte en 1179. Simple femme et fragile réceptacle, écrivait-elle, je parle de ces choses qui ne viennent pas de moi, mais de la lumière sereine. On écoute la mezzo-soprano canadienne Emily D'Angelo et les membres du Kuss Quartet.

Musique de la compositrice, abbesse et poétesse allemande du Moyen-Âge, Hildegard von Bingen. La mezzo-soprano canadienne Émilie D'Angelo était aux côtés des cordes du Kuss Quartet, extrait de son album Energeia, production Deutsche Grammophon. C'est ici qu'on s'arrête pour aujourd'hui. J'espère que ces quelques portraits de compositrices vous ont plu. Merci d'avoir prêté l'oreille. Frédéric Trudel au micro. J'espère vous retrouver demain à la table d'harmonie. D'ici là, à toutes et à tous, excellente fin de journée sur ICI Musique Classique.

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un doux bonjour chanté en japonais pour vous souhaiter la bienvenue ce matin. De petites pièces pour enfants qui font partie d'un recueil qui porte le titre de Shoka. Des pièces qui datent de la fin du 19e siècle, une période de changement pour le Japon qui était alors un territoire fermé, un territoire coupé du reste du monde depuis plus de 250 ans. Les textes tirés d'anciens poèmes japonais racontent le quotidien, la vie de tous les jours, les peines, parfois la joie, souvent la nostalgie. On y raconte aussi l'espoir à travers l'histoire de ceux qui ont fui la pauvreté. Je m'appelle Daniel Vincent, bienvenue à De tout cœur avec vous.

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le Chœur de chambre des enfants de Montréal et l'Orchestre symphonique de Montréal sous la baguette de Kent Nagano et une sélection parmi les pièces du recueil Shoka. Après le Japon, on s'en va en Allemagne avec le Chœur de chambre de Dresde et la musique de Carl-Philipp Emanuel Bach. Plusieurs hypothèses sont avancées quand vient le temps d'expliquer le contexte de ce qu'on va écouter ensemble, son Magnificat Votkent 215. C'est la première grande œuvre chorale du compositeur à être parvenue jusqu'à nous. Selon certaines sources, Carl-Philipp Emanuel Bach aurait composé cette musique dans l'espoir de succéder à son père au poste de cantor à l'église Saint-Thomas de Leipzig. Quoi qu'il en soit, c'est une œuvre absolument grandiose qui est parvenue jusqu'à nous et la version que je vous propose en est une des belles qui existent. Avec la soprano Elisabeth Scholl, la contralto Ruth Sandoff, le ténor Andreas Karasiak et la basse Gotthold Schwarz, le chœur de chambre de Dresde et l'orchestre La Stagione de Francfort sous la direction du chef Michael Schneider. Voici le Magnificat Votkent 215 de Carl-Philipp Emanuel Bach.

avec la soprano Elisabeth Scholl, la contralto Ruth Sandoff, le ténor Andreas Karasiak et la basse Gotthold Schwarz, le chœur de chambre de Dresde et l'orchestre La Stagione de Francfort sous la direction du chef Michael Schneider. C'était le Magnificat Votkent 215 de Carl-Philipp Emanuel Bach. Et tiens, on poursuit avec la musique de Bach, Jean-Sébastien Bach et sa sonate pour flûte et basse continue BWV 1020.

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de Jean-Sébastien Bach. On écoutait sa sonate pour flûte et basse continue BWV 1020 avec Sally Walker à la flûte et Emily Granger à la harpe. Je vous invite maintenant à un beau moment en compagnie du chœur de chambre de Stuttgart et une sélection de pièces de Mahler et Richard Strauss. Un ensemble de premiers plans qui compte près d'une centaine d'enregistrements à leur actif depuis leur fondation à la fin des années 60, alors justement sous la baguette du chef Frieder Bernius que l'on retrouve maintenant.

La Canadienne Angela Hewitt et trois transcriptions pour le piano de Lieder de Richard Strauss, alors que juste avant, Frieder Bernius et les voix du chœur de chambre de Stuttgart nous offraient des extraits d'un enregistrement paru en 2024 sous le titre Schoenberg, Strauss et Mahler, Paix sur Terre. La suite, ce sera avec les voix de l'ensemble Art Choral et son chef Mathias Mauthe que nous allons la passer. L'ensemble a été fondé il y a plus d'une quarantaine d'années et demeure très actif, principalement au Québec et au Canada. D'ailleurs, ils sont le chœur professionnel en résidence jusqu'en 2027 au Festival Classica et du Nouvel Opéra Métropolitain. Les voici, extraits d'un album paru en 2023 et des musiques signées Telemann et Homilius.

L'ensemble Art Choral et Mathias Maut à la direction. Et à l'instant, c'était des musiques de Téléman et Homilius. Et c'est là-dessus que se termine notre émission de ce matin. Merci à Claire Boisvert, à la programmation et à la réalisation. Si vous avez envie de nous écrire, ça nous fait toujours plaisir de vous lire. L'adresse de tout cœur, en un seul mot, @radio-canada.ca. Je m'appelle Daniel Vincent. Je vous souhaite une très belle semaine et je vous dis à bientôt.

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Bonjour à vous, chers amis mélomanes. J'espère que vous allez bien. Je m'appelle François Lemay. Nous sommes sur Ici Musique et on commence ce matin avec un concerto que je qualifierais d'invitant, de souriant. Le concerto pour mandoline Rium 425 de Vivaldi. Irrésistible de vibrations positives et d'ondes nourrissantes pour un bon début de journée avec un verre de jus d'orange et évidemment du pain et des céréales. Bref, on écoute Duilio Galfetti et l'ensemble Il Giardino Armonico. Bienvenue à Quand le jour se lève avec des fibres.

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Un quatuor pour flûte de Mozart, c'était Nadia Labrie et ses complices, et tout ça nous mène aux informations. Je m'appelle François Lemay, on se retrouve dans quelques minutes sur Ici Musique.

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1: Peut-on parler de déduction à la source et de retour d'impôt? On appelle déduction la somme que le contribuable peut retrancher de son revenu total pour réduire son revenu imposable. Par exemple, les gens mariés et les personnes âgées peuvent bénéficier de certaines déductions. En revanche, la perception de l'impôt au moment où le contribuable reçoit sa paye s'appelle retenue à la source et non déduction à la source. Maintenant, la remise par le gouvernement de l'impôt payé en trop par le contribuable ne s'appelle pas retour d'impôt, mais bien remboursement. Le mot remboursement désigne également la somme remboursée. Donc, au lieu de demander à quelqu'un « Avez-vous reçu votre retour d'impôt? », on lui demandera « Avez-vous reçu votre remboursement? »
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3: Je vous parlais lundi de la participation de milliers de Canadiens à la guerre de sécession américaine. De 1861 à 1865, les recrues canadiennes-françaises se battront pour la grande majorité du côté de l'Union, c'est-à-dire du côté des nordistes. On le sait, l'essentiel de cette guerre s'est déroulé davantage dans les États du centre et du sud des États-Unis. Excepté peut-être pour un épisode mineur, mais qui aurait pu avoir de graves conséquences pour le Canada. Voici l'histoire du raid de Saint-Alban.
4: C'était en 1864, durant la guerre civile aux États-Unis.
3: Le 19 octobre 1864, il y a 150 ans, une vingtaine de soldats confédérés attaquaient la ville de Saint-Alban au Vermont, à seulement 25 km du Canada. Commandée par le lieutenant Bennett Young, la brigade avait rejoint Saint-Alban quelques jours plus tôt depuis Montréal.
4: Ils réussirent à se rendre jusqu'à Saint-Alban, au Vermont, en tenue ordinaire, c'est-à-dire sans uniforme.
3: Étant donné que la Grande-Bretagne était officiellement neutre, bon nombre de sudistes trouvaient refuge à Montréal durant la guerre de sécession. C'est de cette manière que le lieutenant Young recruta un groupe de confédérés dont le nombre est entre 18 et 22, la plupart prisonniers de guerre ayant réussi à s'évader. L'attaque de Saint-Alban visait deux choses. Créer une diversion au nord pour l'armée de l'Union et renflouer les coffres des confédérés. Le 19 octobre 1864, la brigade de Young attaque trois banques et rafle 220 000 $ et au passage tue un homme et en blesse deux autres. Ils tentèrent également d'incendier la ville sans succès.
4: Finalement, ils s'enfuirent et revinrent se réfugier au Canada.
3: Dans leur fuite, ils prirent soin de se disperser. Mais bientôt, 14 des pilleurs confédérés sont arrêtés à Stanstead, à Fredericksburg et à Waterloo par les autorités canadiennes. Commençait alors à Montréal le procès du raid de Saint-Alban, l'affaire la plus suivie à cette époque. Accusé d'homicide et de vol, menacé d'extradition vers les États-Unis, leur défense sera entre autres assurée par un brillant avocat qui ira jusqu'à dépêcher des messagers à Richmond, capitale de la Confédération sudiste, pour ramener une preuve écrite attestant qu'ils étaient des soldats confédérés répondant à des ordres et non pas de simples brigands. Ce faisant, le juge ordonna la fin du procès, la Cour du Canada uni n'ayant pas juridiction pour juger les combattants de pays étrangers. En mars 1865, les cinq derniers confédérés furent libérés. L'avocat qui prenait leur défense sera connu plus tard, puisqu'il s'agissait de John Abbott, qui deviendra le troisième premier ministre du Canada.
4: Et la réputation d'Abbott, déjà bien faite, s'étendit davantage.
3: La libération des sudistes irrita au plus haut point le gouvernement américain et fit monter la tension entre les deux pays. Des éditoriaux allaient jusqu'à suggérer l'invasion du Canada en guise de réprimande. Cependant, en mai 1865, la guerre de sécession prit fin et les Américains restèrent au sud de la frontière.
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1: Peut-on donner une suce à un enfant pour le calmer? Suce est un régionalisme familier, le terme recommandé pour désigner le petit bout de caoutchouc qu'on met dans la bouche des enfants pour les calmer est tétine. On appelle également tétine l'embouchure de caoutchouc des biberons. Dans certaines régions de la francophonie, le mot sucette est parfois employé en ce sens. Dans son sens le plus courant toutefois, le mot sucette désigne un bonbon dur fixé à l'extrémité d'un bâtonnet. Chez nous, cette friandise s'appelle suçon. Dans les autres pays francophones, un suçon est une petite ecchymose qu'on fait sur la peau en exerçant sur elle une suction avec la bouche. Étonnamment, chez nous, cette petite ecchymose s'appelle sucette.
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0: Bonjour, bon lundi, bon début de semaine. C'est Mathieu Bellumeur au microphone. Bienvenue à cette nouvelle édition d'À la Une. J'espère que vous allez bien ce matin. Merci d'être avec nous pour commencer cette nouvelle semaine. Oui, 1er juin, mais attention, si vous mettez le nez dehors tôt ce matin, c'est pas très, très chaud. Ça fait pas très 1er juin. On va revenir avec les détails de la météo, les prévisions de la météo avec Véronique Mérand dans les prochaines minutes. On va se parler ensemble aujourd'hui. Vous avez peut-être vu circuler les images sur les réseaux sociaux. Vous en avez peut-être entendu parler de cette manifestation, en tout cas cette présence d'une dizaine, quinzaine de personnes dans un parc à Shawinigan avec une banderole raciste, donc message qui dit quelque chose comme « Je me souviens d'un Québec blanc », c'est ce qui est écrit sur la banderole et ça a fait beaucoup réagir en fin de semaine. La photo a beaucoup circulé, elle a été confirmée par les journalistes ici à Radio-Canada et ça fait réagir toute la classe politique. Jean-Philippe Robillard aura les derniers événements, les derniers développements et les dernières réactions en lien avec cette histoire-là un peu plus tard. Sinon, ce qui risque de retenir l'attention encore aujourd'hui, c'est la situation au Moyen-Orient. Donald Trump qui a écrit sur Truth Social au cours des dernières heures que l'Iran souhaite vraiment conclure un accord et ce sera bon pour les États-Unis et ceux qui sont avec nous. C'est ce qu'il a écrit. Après une fin de semaine où il y a eu des échanges de tirs, entre autres, l'armée américaine dit avoir mené des frappes défensives et mesurées en Iran contre des sites de commandement de drones. En représailles, les gardiens iraniens de la Révolution ont dit avoir visé des bases utilisées par les États-Unis. Mais là, Donald Trump dit que, donc, vraiment, l'Iran souhaite conclure un accord. Donc, est-ce qu'il y aura des développements? On en parle depuis la fin de la semaine passée. Ce sera à suivre aujourd'hui. Mes collaborateurs sont autour de la table. Je vous parlais de Véronique Mérand à la météo. Elle est là. Bonjour, Véronique. Olivier Pellerin au sport. Bonjour, Olivier.
1: Bonjour.
0: Et Julie-Jasmine Boudreau à la culture. Bonjour, Julie-Jasmine.
2: Bonjour, Mathieu.
0: On va vous retrouver un peu plus tard à la fin de l'émission pour parler de la soirée d'hier. C'était la remise des prix écran canadien.
2: Ouais, exactement. C'est le meilleur de la télé sur les réseaux anglo et le meilleur du cinéma. Là, on mélange les deux langues. C'est à Toronto. C'était diffusé sur CBC. J'ai écouté ça. C'est palpitant, alors. Et on a surtout battu un record hier pour une série de télé. Jamais de prix n'ont autant été remis pour une seule et unique série.
0: OK. Laquelle?
2: Heated Rivalry.
0: Heated Rivalry, ah oui.
2: Ou Rivalité passionnée.
3: Rivalité très passionnée, disons-le comme ça.
2: Merci, Véronique, de m'avoir sorti de cette situation.
0: On fait le bilan, donc, de cette soirée-là tout à l'heure, Julie Jaspine. Ben, parlons-en des prévisions de la météo, Véronique. C'est bon ou c'est pas chaud? Puis le mois de mai n'a pas été très chaud.
3: Bon, allons-y avec ça. Ouais. Il est derrière nous, premièrement, ce mois de mai.
0: Est-ce qu'on a un petit bilan?
3: On a un bilan personnel. Okay. J'ai regardé les températures parce que, bon, évidemment, c'était une fin de semaine, les derniers jours du mois. Les données officielles vont sortir un petit peu plus tard cette semaine. Okay. Mais on peut affirmer quand même que, dans l'ensemble, c'est un mois qui a été plus frais que la normale. Mm-hmm. À Montréal, pas de beaucoup, mais à certains endroits au Québec, on pourrait battre des records du mois de mai le plus frais depuis quand même plusieurs années. Et côté précipitations, à peu près dans les moyennes aussi. Donc, bon, du beau temps, est-ce qu'on en a eu tellement au cours du mois de mai? La réponse est non. Alors, on arrive à juin. Que nous offrira-t-il? Des conditions qui vont en s'améliorant, des températures qui vont remonter la pente aussi. Mm-hmm. On l'a vu, le ciel est bien dégagé. Vous avez vu la lune?
0: Très belle lune ce matin. Belle pleine lune.
3: Complètement pleine. On l'appelle la lune bleue. Pourquoi? Parce que c'est la deuxième pleine lune du mois, tout simplement. Dans ce temps-là, on dit que c'est la lune bleue. Et micro-lune, parce qu'elle est vraiment très éloignée de la Terre. Elle ne m'a pas paru si petite que ça.
0: Non, moi non plus.
3: Mais quand même. Alors, pleine lune ce matin, mais là, déjà, soleil levant. Alors, si vous avez manqué la lune, c'est le soleil qui prend le relais et c'est du beau temps cette semaine. On maintient une petite probabilité d'averse, un mini risque d'orage en fin de journée aujourd'hui, je dirais vers l'Estrie, Québec, Laurentides, 30-40%, Montréal, 30%, mais disons que c'est beaucoup moins que les probabilités que nous avions hier. Et hier, d'ailleurs, orage fort par endroit, des grêlons. Oui. Secteur de la Montérégie, il y en a eu dans la région de Montréal, arbres cassés aussi. Secteur de Montréal également. Donc, de fortes rafales de vent. Bref, ça brassait dimanche. Ce sera plus calme en ce début de semaine et on ira avec des températures qui vont grimper graduellement. Alors, pour le sud-centre du Québec, 18 à 21 degrés aujourd'hui. Beau temps demain, ça grimpera jusqu'à 22-24 et on rejoint 24 à 26 pour la journée de mercredi. Ça, c'est quand même beaucoup plus estival là, comme condition. La nuit prochaine, il fera entre 9 et 11 degrés, mais vers les Laurentides, la Naudière, ça descend encore à près de 4-5 degrés la nuit. Vers l'Abitibi, beau temps, 22 aujourd'hui, 25 demain, ça reste un peu plus variable dans l'est du Québec avec une faible probabilité d'averse, un risque d'orage, 30-40. Les températures remontent jusqu'à 22 au Saguenay. Ce sera du 16-17 degrés pour la Gaspésie, le Bas-Saint-Laurent, 12 sur la Côte-Nord. Encore possibilité de gel la nuit prochaine pour la Gaspésie et la Côte-Nord. Beau temps sur tout le territoire ontarien. C'est le soleil qui domine. Les températures sont dans la jeune vingtaine. Et dans l'ouest, on perd graduellement cette chaleur. On est de retour avec des conditions très pluvieuses jusqu'à mercredi. Pour Edmonton et Calgary, 8 à 11 degrés seulement. 50 à 100 mm d'ici mercredi. Plus nuageux vers le sud de la Saskatchewan, 22, et encore chaud sur le sud du Manitoba. Ça va se rafraîchir dans les prochains jours. Il fera 28 aujourd'hui sous un ciel variable. Donc, la chaleur qui s'écrase dans l'ouest et qui s'en vient tranquillement vers l'est, pas avec une aussi forte intensité, mais avec un air d'été.
0: Merci beaucoup, Véronique. Bonne journée, bonne semaine. Olivier, au sport, on va parler de hockey junior. Les Rangers de Kitchener qui ont gagné la Coupe Memorial, je dirais sans trop de problèmes.
1: Ça n'a pas été compliqué pour eux. Ils ont remporté tous leurs matchs de manière assez convaincante, d'ailleurs. Et ils ont donc été sacrés meilleure équipe junior au pays avec cette victoire de 6-2 hier contre les Silver Tips d'Everett. Ça a été vraiment un tournoi facile, simple pour les Rangers. C'est la troisième Coupe Memorial donc qu'ils vont chercher. Je vous rappelle que les Saguenayens de Chicoutimi, entre autres au Québec, étaient de ce tournoi et malheureusement n'ont pas réussi à passer en finale, battu par Everett, mais donc un sacre qui s'est fait très rapidement. On a vite compris dans ce match, d'ailleurs, hier, que ce serait le cas. Et puis voilà les Rangers de Kitchener qui, eux, représentaient la Ligue de l'Ontario, qui sont sacrés champions de la saison de hockey junior. Et il y avait plusieurs grands talents dans cette équipe qui ont montré les dents tout au long de ce tournoi et qui ont fait de ce tournoi peut-être une simple formalité. Certains auraient peut-être préféré un peu plus d'adversité dans ce tournoi, mais quand même, les Rangers de Kitchener ne vont pas s'en plaindre et ils sont champions au pays.
0: Bilan de la saison du Canadien de Montréal ce matin?
1: Oui, ça sera à 9h ce matin, après cette saison qui a été surprenante pour plusieurs, réconfortante pour d'autres aussi qui voyaient ces jeunes montrer les dents et qui ont très bien fait cette année, éliminés en finale de l'Est par les Hurricanes de la Caroline. Donc, plusieurs chantiers qui seront discutés par, oui, les joueurs, comment ils ont vécu, oui, leur saison, mais aussi l'entraîneur-chef Martin Saint-Louis et le personnel directeur général Kent Hughes, entre autres, qui parlera de ses intentions certainement pour la saison morte, parce qu'il y a eu beaucoup, la construction s'est faite et est passée par de jeunes joueurs qui ont été acquis par le Canadien au repêchage, mais là, il y aura peut-être des agents libres, des joueurs autonomes qui viendront peut-être s'ajouter. Et souvenez-vous, à la date limite des transactions, Kent Hughes avait dit là, qu'il y avait eu une transaction qui aurait peut-être été possible, une signature possible. Bon, ça n'avait pas réussi, les discussions avaient achoppé, mais là, cet été, peut-être qu'elles reprendront pour ce fameux élément qui pouvait, disait-il, venir aider le Canadien. Mais on sera beaucoup dans le sourire, dans les sourires au cours de ce bilan, certainement. Tout le monde a reconnu que le Canadien avait, sans dire, excédé les attentes, mais a connu une très, très belle saison. La progression pour la majorité des joueurs reste maintenant à voir quelle sera la vision pour l'avenir, pour la prochaine saison aussi, parce que viennent aussi les ambitions, non seulement des joueurs, du personnel d'entraîneur, mais aussi des partisans. Donc, il faudra répondre à ça la saison prochaine. Donc, tout ça débute ce matin à 9h. On gardera ça. On regardera un œil sur ce bilan avec beaucoup d'intérêt.
0: Oui, ce sera certainement suivi de près.
1: Et on vous rapportera les meilleurs extraits demain.
0: Ça marche. Merci. Bonne journée.
1: Un plaisir. Au revoir.

0: Allons-y avec la une des différents quotidiens ce matin. Dans le Globe and Mail, on parle des autorités réglementaires à qui on demande d'intensifier les inspections, d'appliquer davantage les règles en ce qui a trait à l'industrie du camionnage qui fait l'objet justement d'études par des élus à la colline du Parlement à Ottawa parce qu'il y a des préoccupations, entre autres à ce phénomène qu'on a appelé chauffeur Inc, de plus en plus d'employés qui sont des travailleurs autonomes dans l'industrie. En fait, ça a augmenté de 300% en 10 ans selon des chiffres obtenus par le Globe and Mail, des employés donc qui étaient salariés d'entreprise, mais qui sont devenus des travailleurs autonomes, ni plus ni moins. Et ça vient avec évidemment des désavantages pour les travailleurs, perte d'une certaine sécurité d'emploi, mais aussi, on a vu dans certains cas, dégradation de la formation, des camions qui sont moins bien entretenus. Il y a d'ailleurs une députée néo-démocrate de l'Ontario, de la circonscription de Thunder Bay Superior North, donc dans le nord de l'Ontario, qui réclame un meilleur partage d'informations entre les autorités provinciales qui sont chargés de faire respecter les normes de sécurité routière et l'industrie et les élus, que l'information circule davantage. Mais il y a des préoccupations quant à cette transformation que vit l'industrie du camionnage. C'est en une du Globe de ce matin. En une de La Presse, on nous parle de recyclage. En fait, récupéré au Québec, mais enfoui dans un dépotoir en Illinois. Tout porte à croire que des matières recyclables prises en charge par TerraCycle ont parcouru 1600 km pour finir au dépotoir. La presse a pu mener son enquête à l'aide de GPS, de traceurs GPS, dont un qui était dans une petite boîte de plastique. Un autre traceur avait été cousu dans une poche d'un vêtement qu'on avait recyclé. Et puis, donc, une entreprise sur laquelle la presse a enquêté, la presse qualifie les pratiques de cette entreprise de nébuleuse, donc TerraCycle, des éléments donc, qui ont été recyclés, qui étaient ici dans des boîtes pour être recyclés, mais qui se retrouvent enfouis dans un dépotoir. C'est une compagnie que vous connaissez peut-être, qui a des boîtes dans des animaleries, des lunetteries, des bureaux de dentistes, des quincailleries, les magasins bureaux en gros également. Donc des entreprises qui veulent recycler des items, qui font appel à cette entreprise-là. Toute une enquête dans la presse de ce matin. En une du Devoir, on parle du Tour de l'Île à Montréal. Les cyclistes étaient au rendez-vous pour le Tour de l'Île. On parle de plus de 21 000 cyclistes qui ont participé à l'événement. Sinon, grammaire rénovée, parents dépassés. Comment aider son enfant français quand on a appris la grammaire traditionnelle. On apprend la grammaire de façon différente aujourd'hui dans les écoles et c'est vrai que c'est pas évident comme parent quand vient le temps d'aider nos enfants avec des concepts que l'on n'a pas appris à l'école, les groupes d'adverbes, les groupes de noms, ces choses-là. Donc, article intéressant à lire dans le Devoir de ce matin, notamment en entrevue avec une maman qui est elle-même détentrice de diplôme en français mais qui est finalement qui a de la difficulté à aider son enfant justement dans cette langue. En même temps, il y a un prof qui dit « il n'y a rien de nouveau ». C'est les parents, finalement, qui ont appris peut-être la grammaire à la dure, qui maintenant se retrouvent plus démunis devant la façon dont on présente ou on enseigne la grammaire à l'école. En une du Journal de Montréal, des réseaux illégaux au centre-ville, on parle de logements Airbnb. On sait que les règles ont été resserrées, mais il y a de plus en plus d'Airbnb illégaux qui ont pris d'assaut les tours à logements du centre-ville. Au moins plus d'une centaine d'annonces aux caractéristiques étrangement similaires. Donc, est-ce qu'il y a une entreprise derrière ça, un réseau organisé qui loue illégalement des logements? Chose certaine, il y a des locataires, et le journal en témoigne, qui sont à bout de voir des gens traverser avec leurs valises ou des fêtes s'organiser dans des appartements loués par cette entreprise américaine. Donc, vous pourrez trouver ça dans le Journal de Montréal de ce matin. Puis, je termine avec le site de Radio-Canada qui avait enquêté déjà sur la pollution des camions. Québec enquête sur des garages avec 4 ans de retard, titre le site Internet de Radio-Canada. Le gouvernement est informé d'une fraude depuis 2022, mais attendu le reportage de l'émission Enquête pour agir, article de Thomas Gerbet et de Marianne Despelteau. Donc, le ministère de l'Environnement qui a ouvert une enquête sur 5 garages spécialisés dans la désactivation illégale du système anti-pollution de certains camions. Vous pourrez lire ça ce matin en une du site de Radio-Canada. Jean-Philippe Robillard est maintenant en studio avec nous. Bonjour Jean-Philippe.
1: Bonjour Mathieu.
0: Oui, on va revenir ensemble sur ce rassemblement. Je le disais au début de l'émission. Oui. Vous avez peut-être vu cette photo passée sur les réseaux sociaux. À Shawinigan, en Mauricie, une vingtaine de personnes vêtues de noir, le visage couvert, qui ont brandi une bannière sur laquelle on pouvait lire « Je me souviens d'un Québec blanc ». Un événement qui a été d'ailleurs dénoncé par plusieurs élus de l'Assemblée nationale.
1: Oui, Mathieu, c'est clairement un rassemblement, une manifestation qui ne passe pas, notamment auprès des élus. Hier, là, tout au long de la journée, les témoignages d'indignation n'ont pas cessé de s'accumuler. Il y a la première ministre du Québec, Christine Fréchette, qui a condamné avec la plus grande fermeté le rassemblement à Shawinigan en fin de semaine et les messages racistes qui ont été véhiculés. Dans un message sur les réseaux sociaux, Christine Fréchette a écrit, et je vais la citer, « Comme plusieurs Québécois, j'ai été profondément choqué. De tels propos sont inacceptables et n'ont pas leur place dans notre société. Ce n'est pas le Québec que nous sommes. Ce n'est pas le Québec que nous voulons », a écrit la première ministre, qui a également dit dans sa déclaration que nous ne devons jamais banaliser ni tolérer ce genre de comportement. Chaque fois que la haine et le racisme se manifestent, nous devons avoir la responsabilité collective de dénoncer clairement tout ça et sans équivoque. Il y a également le chef du Parti québécois, Paul Saint-Pierre Plamondon, qui a dénoncé la présence de ces groupes suprémacistes blancs au Québec, tout comme ailleurs au Canada, d'ailleurs. Mm-hmm. Dans un message sur X, il a écrit « Soyons unanimes et dénonçons vigoureusement ce racisme ». Quant au chef du Parti libéral, Charles Milliard, il a condamné également ce rassemblement qu'il a qualifié d'horrible. Il a écrit sur les réseaux sociaux « Monsieur Milliard ». Honte à celles et ceux qui propagent un message divisif qui ne représente en rien l'ouverture du peuple québécois. Hier, c'était dimanche, de là, probablement la raison pour laquelle ce sont surtout des mm-hmm. messages là, mm-hmm. qui ont émané des réseaux sociaux. Il y aura probablement des réactions aujourd'hui de vive voix.
0: Effectivement, il y a également des élus à Ottawa, qui siègent à Ottawa, qui ont condamné ce qui s'est passé.
1: Oui, il y a le ministre fédéral des Finances, Philippe-François Champagne, qui est également... qui est également député de la Mauricie, qui a déclaré c'est un geste déplorable qui va à l'encontre de nos valeurs, que les citoyens, il a également dit que les citoyens de sa région sont des gens accueillants, généreux et respectueux des autres. Le chef du Bloc québécois lui a parlé de la manifestation comme étant une honte de racisme et de lâcheté. Et selon le professeur associé en sociologie à l'UQAM, Rachad Antonius, c'est une manifestation qui s'inscrit dans un contexte beaucoup plus large. On l'écoute.
2: Il y a une spécificité au Québec. Il y a la question de l'immigration, il y a le fait que le Québec est une minorité au sein du Canada. Donc, parlons du Québec. Ce que je vois, c'est surtout dans les réseaux sociaux. Dans les réseaux sociaux, ce genre de discours s'exprime avec beaucoup plus d'hostilité et d'antagonisme que dans les politiques. Cependant, certains discours politiques facilitent l'éclosion de ce genre de discours. Ce n'est pas les courants politique officielle qui le porte, mais ils ont une certaine responsabilité.
1: Il y a également le maire de la ville de Shawinigan, Yves Lévesque, tout comme des citoyens là, que mes collègues ont rencontrés là-bas, qui ont dénoncé cette manifestation. On les écoute.
3: Québec blanc, là, ben, c'est sûr que... Non, je ne suis pas pour ça. Là. Le Québec, c'est pour tout le monde, que tu sois blanc, noir.
4: Bon, ça prend des œufs pour faire une omelette, comme qu'on dit. C'est pas avec des phrases de même qu'on va faire un beau Québec.
5: Ça n'a pas sa place, ça, d'une façon ou d'une autre, pas en 2026. Moi, ça me désole, parce qu'on n'est pas une ville comme ça, là, Shawinigan. On est pas mal plus évolué que ça. Là.
1: Probablement qu'il y aura d'autres réactions aujourd'hui, là, clairement.
0: Ouais. Merci beaucoup, Jean-Philippe.
1: Merci,
0: bonne journée.
6: And the Canadian Screen Award goes to Hudson Williams. Heated rivalry.
0: Oui, c'est la série gagnante mm-hmm. des prix écrans canadiens, Julie Jasmine, Heated Rivalry.
7: Oui, c'est ça, la Razzia Heated Rivalry, donc succès planétaire, mais reconnaissance canadienne. Alors, vous avez entendu, bon, premier rôle, Hudson Williams, l'acteur canadien de Kelowna, qui a remporté ce prix-là. Meilleure série dramatique, meilleur choix du public aussi. Et ajouté à ces trois prix qui ont été remis hier, mm-hmm. 13 autres qui avaient été remis la veille, donc samedi, dans cette cérémonie, ce qui porte le compte à 16 prix sur 18 nominations. On a battu un record au prix écran canadien. Alors, et d'ailleurs, parmi les lauréats, il y avait eu samedi Peter, originaire de Québec pour la musique et la chanson originale, Sophie Nélis également, à qui hier on a remis le prix Radius. C'est un prix pour son rayonnement international, un exploit à 26 ans. Elle est dans Heated Rivalry, mais aussi on l'avait vu à ses tout débuts dans Monsieur Lazare. On va l'écouter.
8: Receiving something like this doesn't make me feel like I've arrived anywhere. If anything, it motivates me even more. It makes me want to keep growing.
7: Alors, elle dit qu'elle a, ben, cette récompense-là ne lui donne pas l'impression d'avoir atteint un but, mais au contraire, ça la motive à aller encore plus loin, continuer de grandir, de prendre des risques, d'écouter les autres, puis essayer de devenir une personne, en fait, ou une artiste qui mérite vraiment ce genre de reconnaissance. Et on a aussi rendu hommage à Mike Myers, qui est un acteur canadien, bien sûr, de SNL à Austin Powers. Mm-hmm. Très, très ému, évidemment, puis c'est même essayé en français. On va l'écouter. Ouais.
9: J'espère que je peux parler français mieux, better. Bonjour Québec, I love you so much.
0: Quand même.
7: Ouais, puis il est devenu très ému quand il a dit que ses parents avaient choisi le Canada et il a nommé chaque Canadien qui a quasiment jalonné son parcours. Et en terminant, dans la catégorie meilleur film, parce qu'on récompense le meilleur du cinéma canadien autant français qu'anglais, c'est Nirvana The Band, The Show, The Movie. C'est une comédie de Toronto qui a été préférée à Folichonnerie, Mille secrets, mille dangers ou encore Gagne ton ciel, des films québécois qu'on surveillait.
0: Voilà pour la soirée écran, les prix écran canadiens. De nouvelles dates pour Céline à Paris.
7: 2027, Mathieu.
0: Voilà votre chance.
7: Et voilà, j'ai surveillé mes courriels tout comme vous si vous êtes inscrit, parce que ce sera en mai, du 8 au 29 mai. Donc, toutes les informations sur CélineDion.com, bien sûr. Et on dit que c'est afin de répondre à une demande sans précédent. Alors, ça va se passer durant les trois prochains jours, c'est-à-dire de mercredi à vendredi. Là. Et comme je l'ai dit, allez voir là, ce qui se passe dans vos boîtes courriels ou vos pourriels, si jamais. On sait pas.
0: C'est ça. Des fois, ça se ramasse là. Ah, Marilyn Monroe. Marilyn Monroe qui aurait eu 100 ans aujourd'hui.
7: Elle aurait eu 100 ans. Alors, le fameux pou-pou-pidou, Mathieu. Alors oui, elle fascine encore et toujours. Son influence, son héritage, évidemment, de star, de cinéma ou destin tragique. Elle qui est décédée à 36 ans, bien sûr. Je dirais que différentes célébrations au cours des prochains jours, bien sûr, la Cinémathèque québécoise, entre autres à Montréal, puis un musée à Los Angeles aussi, à Paris, lui consacre une exposition. Alors voilà, elle aurait eu 100 ans, Marilyn Monroe.
0: Merci, Jasmine. On va se laisser là-dessus. Bonne journée. 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Marilyn Monroe, donc, aurait eu 100 ans aujourd'hui. Marie-Michèle Borduin est de retour avec nous cette semaine. Elle est en studio. Bonjour, Marie-Michèle.
10: Bonjour, Mathieu.
0: Alors, oui, les députés fédéraux qui pourraient tenir un débat d'urgence sur l'économie canadienne, c'est une demande du Parti conservateur.
10: Exact. Le chef Pierre Poilievre qui a envoyé une lettre au premier ministre Mark Carney hier pour faire cette demande parce que le Canada est entré en récession technique et ce parce que le produit intérieur brut réel a reculé pendant deux trimestres consécutifs. Mm-hmm. Pierre Poilievre, lui, préfère le terme récession pour plusieurs raisons étayées là, dans sa lettre. Mais pour déclencher un débat d'urgence, la demande va devoir être approuvée par le président de la Chambre des communes. C'est lui qui doit déterminer s'il s'agit d'une véritable urgence. Et si la demande est acceptée, il y a une motion qui sera déposée pour que la Chambre s'ajourne pour débattre rapidement de l'affaire. En général, le débat doit avoir lieu entre 20h et minuit, le jour même où la demande est acceptée.
0: On verra si c'est accepté, mais ça va certainement occuper donc, les collègues à Ottawa aujourd'hui. Sinon, près de 300 signalements du Canadien Pacifique Kansas City, le CPKC, sont en grève.
10: C'est ce qu'indique la Fraternité internationale des ouvriers en électricité, le syndicat qui les représente. Ces travailleurs, ils entretiennent les systèmes de signalisation et de communication ferroviaire sur l'ensemble du réseau, donc de Vancouver à Montréal. Le CPKC affirme que des plans d'urgence sont en place, que le service ferroviaire se poursuit. L'entreprise demande au syndicat de mettre fin à sa grève et d'accepter un arbitrage exécutoire. La Fraternité internationale des ouvriers en électricité affirme pour sa part que l'employeur n'a pas abordé de manière significative les enjeux qui touchent, entre autres, la rémunération et l'équilibre travail-vie personnelle. Mm-hmm. Ce sont des enjeux là, au cœur du litige en ce moment.
0: Merci beaucoup, Marie-Michèle.
10: Bonne journée.
0: Bonne journée. Voilà pour cette édition d'À la Une. Vos équipes du matin vont prendre le relais dans les prochaines secondes. Merci d'avoir été des nôtres. Bonne journée.

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5: La classe politique québécoise dénonce la manifestation raciste de la fin de semaine à Shawinigan.
6: C'est pas avec des phrases de même qu'on va faire un beau Québec.
7: Ça passe pas en 2026, ma chère.
5: Les États-Unis et l'Iran s'attaquent mutuellement malgré le cessez-le-feu. Et la famille de Claude Lemieux fait don de son cerveau à la science pour mieux comprendre les effets à long terme des traumatismes crâniens répétés.
8: Si réellement Claude Lemieux souffre ou a souffert d'encéphalopathie traumatique chronique, ça va être une contribution immense.
5: Bonjour, ici Mathieu Bellumeur, bienvenue au Radio-Journal. Les réactions se multiplient à la suite d'un rassemblement raciste qui s'est déroulé samedi après-midi dans un parc de Shawinigan, en Mauricie, au Québec. Une vingtaine de personnes vêtues de noir, le visage couvert, ont brandi une bannière sur laquelle il est inscrit « Je me souviens d'un Québec blanc ». Jean-Philippe Robillard est avec nous. L'événement a d'ailleurs été dénoncé par les élus de l'Assemblée nationale.
9: Oui, c'est clairement un rassemblement, Mathieu, qui ne passe pas. Il y a la première ministre du Québec, Christine Fréchette, qui a condamné le rassemblement qui a eu lieu en fin de semaine à Shawinigan. Dans un message sur les réseaux sociaux, elle a écrit, et je vais la citer, « Comme plusieurs Québécois, j'ai été profondément choqué. De tels propos sont inacceptables et n'ont pas leur place dans notre société. Ce n'est pas le Québec que nous sommes, ce n'est pas le Québec que nous voulons », écrit la première ministre. Il y a également le chef du Parti québécois, Paul Saint-Pierre Plamondon, qui a dénoncé la présence de ces groupes suprémacistes blancs au Québec. Dans un message sur X, il a écrit « Soyons unanimes et dénonçons vigoureusement ce racisme. » Quant au chef du Parti libéral, Charles Milliard, il a condamné ce rassemblement qu'il a qualifié d'horrible. C'est un événement, Mathieu, qui a créé beaucoup de malaise dans la communauté à Shawinigan, ça a été dénoncé par le maire de la ville, tout comme certains citoyens que nous avons rencontrés.
10: Québec, c'est pour tout le monde, que tu sois blanc, noir.
6: C'est pas avec des phrases de même qu'on va faire un beau Québec.
7: Ça n'a pas sa place, ça, d'une façon ou d'une autre, pas en 2026. Moi, ça me désole, parce qu'on n'est pas une ville comme ça, là, Shawinigan. On est pas mal plus évolué que ça, là.
5: Des députés fédéraux ont également réagi.
9: Oui, ça a été dénoncé par le chef du Bloc québécois, tout comme par le ministre fédéral des Finances, François-Philippe Champagne, qui est également député en Mauricie. Et selon le professeur associé en sociologie à l'UQAM, Rachad Antonius, c'est une manifestation, Mathieu, qui s'inscrit dans une montée des discours intolérants sur Internet.
11: Ce que je vois, c'est surtout dans les réseaux sociaux. Ce genre de discours s'exprime avec beaucoup plus d'hostilité et d'antagonisme que dans les politiques. Cependant, certains discours politiques facilitent l'éclosion de ce genre de discours. Ce n'est pas les courants politiques officiels qui le portent, mais ils ont une certaine responsabilité.
9: Alors, il n'y a aucun doute qu'il y aura d'autres réactions aujourd'hui.
5: Là. Merci Jean-Philippe.
9: Merci, au revoir.
5: Scène politique fédérale, le chef conservateur Pierre Poilievre a envoyé une lettre au premier ministre Mark Carney hier pour lui demander de déclencher un débat d'urgence aux communes après la publication des chiffres de Statistique Canada qui montrent que le pays est en récession technique parce que le produit intérieur brut réel a reculé pendant deux trimestres consécutifs. Le chef conservateur préfère, lui, utiliser seulement le terme récession. Dans sa lettre au premier ministre, il dénonce le fait que le Canada est le seul pays du G7 à être entré en récession. Moyen-Orient maintenant, la situation est toujours instable malgré des discussions qui se poursuivent entre les États-Unis et l'Iran. Le cessez-le-feu demeure fragile. Karine Matheux est en studio. Il y a eu des frappes au cours des dernières heures de part et d'autre.
12: Oui, les États-Unis ont mené des frappes pendant la fin de semaine dans le sud de l'Iran, ciblant des systèmes de radar et de contrôle de drones. L'Iran, pour sa part, a répliqué ce matin et ciblé une base militaire utilisée par l'armée américaine sans préciser le lieu exact. Et malgré tout, le président Donald Trump a déclaré ce matin sur son réseau social que l'Iran souhaitait vraiment conclure un accord avec les États-Unis. Téhéran répète qu'il ne signera aucune entente tant que ses droits ne seront pas pleinement garantis et des désaccords persistent, notamment sur le programme nucléaire iranien. Mais aussi, l'Iran réclame la fin des hostilités au Liban. Et en ce moment, bien, c'est plutôt le contraire. Israël a intensifié son offensive dans les dernières heures dans le sud du Liban.
5: D'ailleurs, le Conseil de sécurité de l'ONU tiendra une réunion d'urgence aujourd'hui sur la situation au Liban.
12: Oui, c'est à la demande de la France après la prise de contrôle hier par l'armée israélienne de la forteresse de Beaufort dans le sud du Liban. La journaliste à Beyrouth, Amélie David, explique la position stratégique de ce site.
13: C'est un bastion, c'est une position militaire stratégique et aujourd'hui, on voit vraiment ce message politique pour la reprise de ce point de position puisque c'est sur une crête qu'il y a plusieurs zones du sud du Liban qui sont visibles de ce point-là. Et donc vraiment, aujourd'hui, on sent cette volonté de l'armée israélienne d'imposer son message, de dire « voilà, nous sommes là, nous allons hisser le drapeau et prenez garde ».
12: Et pour l'Iran, ces actions d'Israël témoignent clairement du non-respect de tous les cessez-le-feu.
5: Merci, Karine.
12: Je vous en prie.
5: Maintenant, en Colombie, la gauche au pouvoir va affronter l'extrême droite au second tour de la présidentielle après une campagne électorale qui aura été marquée par une violence armée inédite depuis 10 ans. Un avocat millionnaire admirateur de Donald Trump a récolté plus de 43% des voix selon les résultats préliminaires contre 41% pour l'héritier politique du président Gustavo Petro. La Colombie connaît sa pire flambée de violence depuis la signature de l'accord de paix avec la guérilla des FARC en 2016. Près de 300 signaleurs du Canadien Pacifique Kansas City, le CPKC, sont en grève depuis hier. Leur syndicat, la Fraternité internationale des ouvriers en électricité, affirme que malgré des mois de négociations, la partie patronale n'a pas cherché à discuter sérieusement des principales propositions financières qu'il a formulées. La compagnie ferroviaire se dit déçue et indique avoir pris des mesures d'urgence pour assurer la continuité des opérations à travers tout le pays. En Ontario, la région de Peel, en banlieue de Toronto, va bientôt franchir une nouvelle étape dans la gestion de ses déchets. Elle deviendra l'hôte du plus gros incinérateur servant à transformer les matières résiduelles en électricité au pays. De plus en plus de municipalités qui manquent de place dans leur dépotoir s'intéressent d'ailleurs à cette solution qui suscite quand même des inquiétudes. Mirna Djukic.
14: Le Emerald Energy from Waste à Brampton brûle quelques 150 000 tonnes de déchets par année.
15: This is our electrical infrastructure.
14: On en tire de la vapeur et de l'électricité qui approvisionne le réseau et les entreprises du coin. Emerald attend une dernière autorisation de la province pour quintupler sa capacité d'incinération et décupler sa production d'électricité. Dans le quartier résidentiel adjacent, le projet suscite des inquiétudes.
16: Like I have asthma.
14: Karen Miller, qui souffre d'asthme, s'inquiète que des polluants atmosphériques soient émis si près du quartier.
16: It's a populated area.
14: La santé publique de Peel a évoqué des préoccupations.

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4: Les faits d'armes de Claude Lemieux sur la patinoire ont été nombreux. À la fois un homme des grandes occasions, mais aussi un joueur au caractère bouillant, abonné aux échauffourées sur la glace. Il a encaissé des chocs sur plusieurs années qui peuvent mener au développement de symptômes d'encéphalopathie traumatique chronique, une maladie dégénérative dont ont souffert plusieurs athlètes de haut niveau. Claude Lemieux en faisait-il partie? Sa famille a fait don de son cerveau à un centre de recherche de Boston pour en avoir le cœur net. Louis de Beaumont est professeur à la faculté de médecine de l'Université de Montréal.
5: Donc, ça nous permet d'aller trancher le cerveau vraiment et d'aller voir qu'est-ce qui se passe dans ce cerveau-là, l'accumulation de toxines.
6: C'est pas 2-3 commotions cérébrales, mais c'est vraiment des coups répétés, réguliers, sur plusieurs années.
4: Le neuropsychologue Dave Ellenberg.
6: Si réellement Claude Lemieux souffre ou a souffert d'encéphalopathie traumatique chronique, ça va être une contribution immense, encore là, pour la science.
4: Le geste est aussi salué par le député libéral et ex-hockeyeur Enrico Ciccone, qui déplore toutefois le peu de progrès réalisé jusqu'ici dans la protection des joueurs de la LNH.
7: Pour faire un réel pas en avant, il faudrait que la Ligue nationale de hockey puisse reconnaître le problème de commotion cérébrale. Et on ne l'a pas reconnu encore.
4: La famille de Claude Lemieux consent à ce que les résultats de l'analyse de son cerveau soient rendus publics. Ici Édouard Beaudoin, Radio-Canada, Montréal.
8: Voilà, c'était le Radio-Journal. Ici Mathieu Bellumeur, au nom de toute l'équipe. Merci d'être à l'écoute. Bonne journée.

0: merci beaucoup d'être avec nous à l'émission. C'est Nicolas Haddad de retour à l'animation de Y'a pas deux matins pareil. Alors, on va commencer la semaine et commencer le mois de juin ensemble en toute beauté. Commencer notre journée aussi. Hein. J'aime quand les choses s'alignent comme ça. Ça s'aligne bien ces jours-ci. Savez-vous que même Vénus et Jupiter sont sur le point de s'aligner ce soir? Vous pouvez voir ça
1: non, en levant les yeux.
0: Je vous le dis, Annie. Non, c'est important. C'est très sérieux. Il y a même Mercure qui est juste pas loin. Là, on pourrait voir les trois dans le même secteur ce soir. Je vous en reparlerai un peu plus tard, mais pour ceux qui veulent lever les yeux vers le ciel, qui ont pris l'habitude de le faire, qu'est-ce qu'elle était belle, hein, la pleine lune en fin de semaine. Bon, ben, encore ce soir, levez les yeux, vous allez voir un beau spectacle céleste qui s'offre à vous. Alors, on part notre matinée en beauté. 10 degrés au réveil et on devrait se rendre plus tard aujourd'hui à 21 degrés Celsius avec encore beaucoup de beau soleil. Hein, profitez-en grandement. Demain, mardi, un autre maximum de 21 et du soleil. Mercredi, ça monte à 26, jeudi 28. Donc, c'est encore une semaine de beau temps qui vous attend. Allons jeter un petit coup d'œil au menu de l'émission avec Soraya Kitani qui réalise Y'a pas deux matins pareil aujourd'hui. Salut Soraya.
2: Bonjour Nicolas.
0: J'espère que vous avez passé vous aussi une belle fin de semaine.
2: Oui, plutôt assez bonne.
0: Allez.
2: De temps, mais...
0: aurait pu être plus longue. C'est ça le seul problème avec les week-ends, hein, qui sont pas assez longs. Bon, on en reparlera et peut-être, qui sait, un jour, une semaine de 4 jours et un week-end de 3. Bon, j'ai trop dit. Revenons à nos moutons. On va jeter un petit regard vers l'international ce matin, notamment vers l'Asie, Soraya.
2: Alors, direction Asie, effectivement, ce matin, où les projecteurs étaient tournés vers Singapour ce week-end pour le dialogue Shangri-La. Ce sommet majeur sur la sécurité régionale a rassemblé des délégations d'une quarantaine de pays. Au cœur des échanges, les tensions autour de Taïwan, l'instabilité au Moyen-Orient et l'influence changeante des États-Unis dans le Pacifique. Alors, pour analyser ces enjeux, nous rejoindrons à Tokyo Benoît Hardy-Chartrand, qui est professeur à l'Université Temple et chercheur associé à la chaire Raoul Landurand.
0: Oui, on l'entend souvent à l'émission, il a une bonne analyse. Sinon, le système d'assurance emploi est-il déconnecté de la réalité des travailleurs? On va se poser la question.
2: En tout cas, c'est le constat de Banque Alimentaire Canada qui réclame ce matin une réforme majeure dans son dernier rapport. L'organisme prévient que la précarité s'installe avec

0: 2,2 millions de visites mensuelles dans le réseau. L'urgence d'agir sur les filets sociaux est plus que criante que jamais. Pour en discuter, nous recevrons Martin Kimounger, qui est directeur général des banques alimentaires au Québec.
1: Oui, et puis 2 millions de livres, c'est le cap impressionnant que vient de franchir la Children's Book Bank.
0: Depuis 2008, l'organisme torontois s'est donné pour mission de mettre gratuitement la lecture entre les mains des enfants de la ville Rennes. Un succès rendu possible grâce à l'implication de bénévoles comme Edith Offert, qui est active au sein de l'organisme depuis un an et demi. Cette mère de famille témoigne de sa fierté face à cette réussite collective et à la générosité de la communauté. Nous nous entretiendrons avec elle à ce sujet un peu plus tard.
1: Ouais, super, merci beaucoup Soraya, à tout de suite. Maintenant des livres, passons au petit écran, mais aussi à la musique. Katia Saint-Jean est avec nous pour parler culture ce matin. Salut Katia.
2: Salut Nicolas. Oui, justement, ce matin, on va faire un retour sur les prix écrans canadiens qui avaient lieu hier soir, qui avaient lieu tout au long de la fin de semaine, je devrais dire, ici à Toronto.
1: Rivalité passionnée.
2: Qui a bâti un record avec les remises de prix.
1: Qu'est-ce qu'on en a parlé?
2: On en a beaucoup, beaucoup parlé, puis c'était une série qui n'était pas admissible au Emmys, par exemple, parce que c'était une série canadienne. Donc, c'était la chance pour eux d'avoir leur victoire, d'avoir leurs hommages également. Donc, on va en discuter ce matin. Et dans les prochaines minutes aussi, je vous présente Ariane Racicot, qui a un nouvel album qui le présente à Toronto aussi cette semaine avec différents concerts dans différents lieux. Ça s'intitule « Danser avec le feu ». Donc, on va en discuter avec l'artiste.
1: Un petit jazz pour votre lundi matin. Merci beaucoup, Katia. Maintenant, dans la salle de nouvelles, Annie Poulin garde un œil sur l'actualité pour nous ce matin. Annie, il y a un nouveau règlement sur la climatisation qui entre en vigueur à Toronto aujourd'hui.
3: Les immeubles qui n'offrent pas l'air climatisé dans les appartements doivent s'assurer que tous les espaces communs sont maintenus à une température inférieure à 26 degrés Celsius. Il s'agit d'une mesure imposée par la ville pour que les locataires puissent échapper à la chaleur de leur logement. Les conseillers municipaux se penchent toujours, depuis 2018, sur la possibilité d'imposer une limite de température maximale à l'intérieur des logements. Toutefois, les répercussions financières d'une telle mesure pour les propriétaires et les locataires suscitent des préoccupations et ralentissent ce dossier.
1: On suivra ça. Puis le gouvernement ontarien pense que la viabilité à long terme du programme fédéral de garderie à 10 $ est menacée.
3: C'est un programme qui est entré en vigueur il y a maintenant 5 ans et qui vise à éventuellement faire descendre le prix des services de garde à 10 $ par jour par enfant. En Ontario, le prix moyen des garderies participantes est passé à 19 $ par jour, une étape intérimaire avant l'atteinte de l'objectif. Il y a une porte-parole du ministère de l'Éducation qui affirme toutefois que le programme est à risque sans financement supplémentaire significatif de la part d'Ottawa. Le fédéral affirme de son côté qu'il va continuer de travailler pour trouver des solutions à long terme. Il y a de nombreuses familles, Nicolas, qui apprécient le programme, mais plusieurs autres rapportent qu'elles peinent à trouver une place dans une garderie participante.
1: OK. On a beaucoup entendu ça. Merci, Annie. On restera sur le dossier dans les prochaines semaines. Sinon, au baseball, hier, une scène complètement insolite au Camden Yards à Baltimore dans la défaite des Blue Jays contre les Orioles 9-5. Alors, le voltigeur des Jays, Rizzo Sanchez, a dû quitter la rencontre. Il avait été atteint au poignet par une balle lancée depuis les gradins. Bon, pas de partisans malveillants ici, c'était un jeune enfant d'une douzaine d'années qui croyait qu'il allait jouer à la balle avec le joueur des Blue Jays. Il lui a envoyé la balle et finalement, bon, ça a donné une blessure à Sanchez. Plus de peur que de mal, il y a eu des radiographies et aucune fracture là, pour Sanchez. Il devrait revenir assez rapidement au jeu. Au bâton, on a vu Yoandrick Pinango claquer un circuit de 3 points en fin de match. Pas assez pour aller chercher la victoire. Toronto prend maintenant le chemin d'Atlanta pour sa prochaine série qui commence demain soir. Et au soccer, un coup dur majeur pour l'équipe canadienne. Le jeune milieu de terrain Marcelo Flores de Georgetown, ici en banlieue torontoise, va rater son tournoi après s'être rompu le ligament croisé antérieur du genou droit. C'était samedi lors d'un match avec son club au Mexique. Donc, Jesse Marsh jusqu'au 11 juin pour nommer son remplaçant. On va suivre ça aussi avec une grande attention. Il est 6h17.

0: 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Coup d'œil à l'actualité économique et on va commencer sur le plan individuel, Soraya. Il y a un nombre croissant de Canadiens qui ont lancé des campagnes de financement participatif en ligne pour les aider à payer leurs factures mensuelles.
1: Les personnes qui recourent cherchent à subvenir à leurs besoins essentiels, indique la plateforme de financement participatif GoFundMe. Cette tendance, selon les experts, souligne la crise d'accessibilité financière et les faiblesses du système de soutien social du pays, alors que de nombreux Canadiens sont aux prises avec la hausse des dépenses et une forte inflation. Pour la catégorie des besoins essentiels, près de 12 000 collectes de fonds ont été lancées à ce jour, de janvier à avril 2026, soit une augmentation de 7% par rapport à l'année précédente. Selon la porte-parole de GoFundMe, les besoins essentiels comprennent les campagnes de paiement des loyers, les hypothèques et les factures des services publics.
0: Mmh. Et puis l'industrie des pièces automobiles examine la proposition d'exigence de contenu américain.
1: Les négociations commerciales entre les États-Unis et le Mexique sont désormais officiellement lancée, les deux parties ayant tenu la fin de semaine une première série de négociations bilatérales pour réexaminer l'accord Canada-États-Unis-Mexique. Le Canada, cependant, n'a pas encore entamé de négociations avec Washington et n'a pas participé à ces discussions. Le bureau du représentant américain du commerce indique que les règles d'origine des véhicules, l'acier et l'aluminium et la sécurité économique étaient les priorités d'une première série de négociations avec le Mexique. Reuters a rapporté que l'équipe de négociation de Trump a défini de nouvelles attentes claires pour le secteur automobile. Les véhicules nord-américains devront contenir au moins 50% de contenu américain.
0: Et en terminant, de plus en plus de criminels utilisent l'intelligence artificielle pour localiser et voler des marchandises. Expliquez-nous.
1: Alors, l'an dernier, les pertes dues à la criminalité liée à la chaîne d'approvisionnement au Canada et aux États-Unis ont augmenté de 60% pour atteindre près de 725 millions de dollars américains. Les bandits de gros camions ciblant les cargaisons de valeur, selon un rapport de Cargonet. Le boom des infrastructures d'intelligence artificielle entraîne une forte augmentation des vols de marchandises, laissant aux entreprises et finalement consommateurs le soin d'en assumer les conséquences. De nombreux autres vols n'ont probablement pas été signalés car les entreprises craignent une atteinte à la réputation ou une augmentation de leurs primes d'assurance, selon les experts. La valeur moyenne des vols a augmenté de 36% en raison d'un ciblage plus sélectif et de grande valeur par des groupes organisés, indique le rapport. Les vols de métaux ont bondi de 77%, principalement alimentés par la demande de produits en cuivre.
0: Mmh. Oui, d'accord. Soraya, merci beaucoup. On garde un œil là-dessus. Et on reparle économie un peu plus tard avec Marjorie April du Bureau économique de Radio-Canada. Vers 7h35, elle sera des nôtres pour parler de récession. Restez là. Et pourquoi pas du jazz pour notre lundi matin. Katia, la pianiste Ariane Racicot, présente son nouvel album à Toronto.
2: Elle est de passage en ville pour présenter son deuxième album intitulé « Danser avec le feu », le tout qui est paru en 2025. Et cet album-ci mélange jazz, rock, classique, mais s'inspire aussi beaucoup du metal rock. J'ai discuté de la genèse de cet album avec l'artiste Ariane Racicot.
3: Moi, c'est sûr que quand j'écris, je m'inspire beaucoup de mes ressentis, de mes histoires, dans les thèmes que j'évoque dans cet album-là. Il y a en général une espèce de vouloir raconter ma passion pour la musique en général avec des titres comme Dancing with Fire, qu'on y va all in, là, comme on dit. Je traite aussi un petit peu de l'éco-anxiété, il y a des thèmes qui reviennent, des pièces comme Canicule ou Après la tempête, on a une espèce d'élément par rapport au changement climatique. Donc, il y a ça un petit peu comme thème qui revient et il y a des thèmes aussi qui parlent de résilience. J'ai dû surmonter quelques défis dans la composition de cet album-là. C'est un album et aussi... un show par le fait même qui est très très dynamique, très très passionnel et qui a des moments quand même calmes et posés aussi.
2: quand tu parles de défis, des défis personnels, des défis techniques, des défis par rapport à la musique.
3: Oui, j'ai été, sans donner de détails, j'ai été blessée pendant longtemps à la main qui m'a fait... qui m'a empêché de jouer à deux mains pendant quand même très longtemps. Donc, j'ai une pièce qui parle un peu plus précisément de ça. Voilà, c'est des pièces à droite à gauche comme ça dont j'avais envie de parler.

0: Ben oui, surtout en tant que pianiste, j'imagine que ça apporte tout un lot de réflexion aussi, alors qu'on est en pleine création. Puis ton album est à saveur jazz principale, mais on insère beaucoup de rock, de musique latine, mélange classique, un peu de métal aussi parfois ici et là. C'est des mélanges qui se font depuis ton premier album. Pourquoi c'est important pour toi d'inclure ces éléments à ta musique et à tes spectacles, d'insérer un peu de ce son un peu plus rock dans ta musique? Qu'est-ce qui t'inspire de ce côté-là?
1: Ah ben c'est sûr que c'est pas y a rien de réfléchi. Je me dis pas un matin, ok, comment je vais faire pour intégrer un peu plus de rock dans ma musique. C'est pas ça du tout. Là, c'est très naturel et ça fait partie de mon identité. Puis je suis aussi une métalleuse là à part entière là. Fait que j'intègre ces éléments là de manière un peu naturelle. J'ai ma formation classique aussi, donc à force de continuer de pratiquer du répertoire classique et tout, ça me nourrit de manière un peu naturelle, là, si je peux dire. C'est à force d'écouter ce genre de musique là puis d'en jouer, ça se transmet dans mes compositions.
0: Puis qu'est-ce que t'aimes le plus, en fait, de cette mixité sonore? Parce que quand on écoute ta musique, on l'entend très rapidement. Cette guitare électrique vient s'ajouter au son du piano. J'ai trouvé ça que c'était un mélange magnifique à écouter. C'est presque plus naturel que qu'est-ce qu'on s'attend. C'est quoi cette mixité-là que t'aimes tant, en fait, entre les deux instruments?
1: Ah, c'est le fun à entendre parce que c'est mon bassiste. Je pourrais le voir un peu comme mon guitariste. On pense que c'est une guitare électrique qu'on entend, mais c'est mon bassiste.
0: J'adore!
1: C'est mon bassiste. Il y a une basse à 6 cordes, ce qui fait qu'il va chercher un registre de notes plus important. Et ce qui se passe, c'est qu'il y a tellement d'effets de distorsion, des reverbs, plein de pédales d'effets que, mettons, les guitaristes vont utiliser avec leur pedal board, tu sais. Moi, je pourrais être au clavier puis faire un petit peu ça, mais j'aime tellement le son du piano acoustique que je m'en tenais vraiment à rester au piano acoustique pour cet album-là.
0: C'était la pianiste jazz Ariane Racicot qui présente son concert pour le deuxième album Danser avec le feu cette semaine à Toronto. Elle qui monte sur scène en trio avec Antoine Rochefort à la basse électrique et Guillaume Picard à la batterie. Donc si ça vous intéresse, les concerts ont lieu au Drum Taberna le 5 juin, au Théâtre Spadina de l'Alliance française de Toronto le 6 juin et au Jazz Bistro le 9, donc en début de semaine prochaine. Ça vous donne l'occasion là, d'aller écouter ce jazz rock, si jamais c'est un style qui vous intéresse.
2: Moi, j'adore ça. Le son est énorme, il remplit l'espace sonore. C'est, c'est la force de tous ces styles qui sont venus inspirer Ariane. Ben, ok, hâte de voir ça. On a plusieurs occasions pour le faire à Toronto. Merci beaucoup, Katia. En musique, avec Mathias Hainaut, on écoute Enchanté.

0: c'est Mathias Hennon, avec un nouvel extrait de son album Les Aléas du Vin. Ça s'appelle Enchanté, nouveauté musicale qu'on vous présente ici à Il n'y a pas deux matins pareil. 10 degrés ce matin dans le Grand Toronto et plus tard aujourd'hui 21 avec beaucoup de soleil. Restez avec nous dans notre prochaine demi-heure, on parle de géopolitique. L'administration Trump est-elle en train de sacrifier Taïwan pour se concentrer sur la guerre en Iran? Après les nouvelles, on sera en Asie pour débriefer ce crucial sommet de sécurité de Singapour avec le chercheur spécialiste de l'Asie de l'Est, Benoît Hardy-Chartrand. Il se joint à nous dans quelques minutes. Mais d'abord, vos nouvelles. Il est 6h30, on est avec Annie Poulain pour faire le point. Annie, une femme a été arrêtée après la découverte du corps d'un nouveau-né à Brampton.
1: Les policiers ont été appelés hier soir à une résidence du secteur du chemin Kennedy et de Williams Parkway. La police régionale de Peel affirme qu'une femme de 23 ans est accusée d'avoir caché la naissance de l'enfant. Elle dit que la femme est détenue et reçoit présentement des soins qui seraient liés à la naissance de l'enfant. Les policiers n'ont pas donné d'informations sur les circonstances de la situation et demande l'aide du public pour poursuivre l'enquête.
0: Puis des milliers de cyclistes ont roulé sur des tronçons des autoroutes Don Valley et Gardiner hier. C'était l'événement annuel Bike for Brain Health.
1: L'objectif est de soulever des fonds pour les maladies du cerveau, comme par exemple la démence. Le reportage de Léo Molinier.
2: Il n'y avait pas de klaxon ce matin sur plusieurs tronçons des autoroutes Don Valley et Gardiner. À la place, on y entendait des cloches et des sonnettes de vélo. Ils étaient des milliers de cyclistes à rouler sur ces artères dans le cadre de l'événement Bike for Brain Health. Simon Lin et Joseph Lowe, deux amis, ont roulé ensemble pendant plus de deux heures. Cette balade annuelle, lancée en 2021, a comme objectif de lever des fonds pour l'Institut Baycrest qui mène des recherches sur le vieillissement et la santé cérébrale, notamment pour lutter contre la démence. Son PDG, Josh Cooper, annonce que les fonds servent également à soutenir les proches aidants.
3: The funds also help for all their caregivers to help with programming and to help people to teach them what to do.
2: L'événement a nécessité une certaine organisation logistique. Des tronçons des autoroutes ont commencé à être fermés au cours de la nuit et n'ont pu rouvrir qu'en fin d'après-midi dimanche. Des fermetures qui en ont valu la chandelle pour la mairesse Olivia Chow, car la course a permis de récolter 5 millions de dollars pour la recherche contre la démence.
4: Ride for Brain Health raised $5 million. To deal with dementia, Alzheimer's.
2: Avis à tous, aux cyclistes comme aux automobilistes, l'événement aura de nouveau lieu l'an prochain, le 6 juin 2027. Ici Léo Molinier, Radio-Canada Toronto.
0: Puis la Coupe du monde de la FIFA approche à grands pas.
1: Oui, et la ville de Toronto en est maintenant à ses derniers préparatifs. Avec l'arrivée des joueurs et des touristes, l'empreinte carbone de l'événement inquiète plusieurs. Mais comme l'explique Magali Lévesque, il est encore difficile de chiffrer son impact réel.
5: À Toronto, les matchs de la Coupe du monde de soccer commenceront dans quelques jours. Mais les questions entourant son empreinte carbone restent toujours sans réponse claire. Selon la professeure en écologie du sport, Madeleine Orr, il est difficile de prédire l'impact environnemental réel du tournoi. Tant qu'on ne connaîtra pas le nombre exact de spectateurs et de touristes qui viendront à la ville reine. Ultimement, les voyages des partisans compteront pour 80 % de l'empreinte écologique de la Coupe du monde. Or, difficile de savoir combien de billets ont été vendus jusqu'à présent, poursuit-elle. Quoi qu'il en soit, un rapport de la New Weather Institute révèle que cette édition nord-américaine de la Coupe du monde pourrait engendrer jusqu'à 9 millions de tonnes de gaz à effet de serre, 2,5 fois la quantité émise lors de la dernière Coupe du monde au Qatar en 2022. La cause, selon les auteurs de l'étude, l'augmentation du nombre d'équipes participantes, passant de 32 équipes en 2022 à 48 pour cette édition. Toronto n'accueillera que 6 des 104 matchs, rappelle Mme Orr. Son empreinte carbone ne sera donc pas catastrophique, croit-elle. Ici Magali Lévesque, Radio-Canada, Toronto.
0: Et en terminant, au bord du lac Ontario, le pont Amsterdam a officiellement rouvert hier.
1: C'est un pont qui est situé sur le site du centre Harbour Front et qui avait fermé en 2021 en raison de problèmes structurels. La remise en état a coûté environ 1 million de dollars et a été financée par plusieurs programmes municipaux, dont un fonds pour la revitalisation du bord du lac. C'est une ouverture qui arrive à moins de 2 semaines de la Coupe du monde de la FIFA. Le pont était un cadeau de la ville de Amsterdam à faire à Toronto dans les années 1970 et il est parfois décrit comme un des meilleurs endroits à Toronto pour faire des autoportraits puisqu'on peut y voir la Tour CN et le lac Ontario.
0: Ah oui, ben voilà, c'est une bonne nouvelle, autant pour les gens d'ici que pour les visiteurs. Et Annie, selon ce que j'ai compris, on a installé une plaque en dessous du pont où c'est marqué « Ce pont a été réfecté en 2026 ». Donc, pour qui sait, hein, dans une cinquantaine d'années, une soixantaine d'années, ceux qui vont retravailler ce pont-là, s'il y a des mises à jour à faire, ben, ils vont voir un peu où on en était là, en 2026. Merci beaucoup, Annie. Il est 6h35. Faisons le tour du sud de l'Ontario. À Toronto, 10 degrés ce matin. Tout pareil à Hamilton, avec déjà un beau soleil. Si on est dans le coin de Barrie ou dans le comté de Simcoe, ça tourne autour des 6 degrés en matinée et à Kingston, 7 degrés. À Kingston, on se rendra jusqu'à 20. Aujourd'hui, à Toronto, jusqu'à 21 et avec beaucoup de soleil. Profitez-en grandement et en plus, un temps similaire plus tard cette semaine. Hein, d'ici jeudi, on va voir aussi les températures grimper, rendues à jeudi 28 degrés. Ce sera votre maximum. Maintenant, on poursuit dans l'actualité, mais un rappel que vous pouvez nous écrire à tout moment via la bulle de conversation dans l'application Radio-Canada Audio, si vous préférez le téléphone 416-205-6466. N'hésitez pas, ça nous aiderait oui, grandement à savoir vos suggestions, vos réactions, des questions aussi que vous avez par rapport au contenu présenté à l'émission. C'est une émission qui vous appartient après tout. Maintenant, un moment historique a eu lieu il y a quelques jours, c'était le 20 mai dernier, on a vu une cérémonie au cours de laquelle le premier chef cuisinier Guy Savoy a été reçu à l'Académie des Beaux-Arts en France. Et c'est avec les mots de Guy de Maupassant, qui avait publié dans le journal Le Gaulois en 1881 un texte célébrant l'art de la table comme une véritable discipline intellectuelle et esthétique, que son petit-fils Elliot a rendu hommage aux nouvelles immortelles de la cuisine française. On écoute à cet effet l'échange que notre collègue Yannick Tremblay a eu avec le chef cuisinier Guy Savoy hier à l'émission Tout Terrain.
6: Depuis Rabelais qui a enrichi le vocabulaire hein, pantagruélique, rabelaisien ou Georges Sand qui annonçait, mais vraiment de manière très solennelle, faire des confitures, c'est aussi important que faire un livre.
7: Et vous entretenez un dialogue avec la littérature française. Vous avez une collection Guy Savoy cuisine les écrivains. Vous savez de quoi vous parlez quand vous évoquez l'importance de la gastronomie dans les œuvres?
6: J'ai découvert avec Anne Martinetti, qui s'occupe de la partie littérature de ses livres. En fait, elle sélectionne les textes et moi, je fais des recettes qui correspondent un peu à toutes ces célébrations, parce qu'il ne s'agit pas de relater des faits. À chaque fois, ces écrivains célèbrent des moments de cuisine ou des moments à table. Et quand vous pensez qu'Alexandre Dumas a voulu terminer son œuvre par le grand dictionnaire de la cuisine. Parce qu'il disait qu'à travers ce grand dictionnaire, il laissera vraiment des traces. Donc, vous voyez l'importance qu'avait la cuisine. Et moi, j'ai souffert du adolescent, du mépris, en fait, lorsqu'il y a 55 ans, on disait dans un lycée d'une petite ville de province en France, c'était Bourgoin-Jallieu, lorsque vous disiez que vous vouliez être cuisinier, ben, il y avait une forme de mépris qui s'installait, parce que seuls les élèves qui avaient un avenir intellectuel, j'ai envie de dire pseudo-intellectuel, étaient intéressants. Ceux qui rêvaient de faire un métier manuel étaient méprisés, j'ai pas peur de le dire. Voilà.
7: Oui.
6: Donc, magnifique. Alors, c'est surtout pas une revanche. C'est simplement de dire que, bon, ben, notre cuisine, eh bien, si elle entre comme ça à l'Institut de France par l'Académie des Beaux-Arts, je veux dire, c'est la reconnaissance suprême. Maintenant, il n'est plus question de s'interroger. Est-ce de l'artisanat ou de l'art? Les artistes ont décidé, la cuisine, c'est de l'art.
7: Mais voilà. vous-même, Guy Savoy, vous en avez douté longtemps. Je vais être un peu facétieux ce matin. Je vais vous lire un extrait d'un livre qui s'intitule « Savourer la vie », écrit en 2015 par un certain Guy Savoy, qui écrit à l'époque « On dit parfois que les grands cuisiniers exercent un métier artistique. La formule est flatteuse, mais me paraît très exagérée. Les deux ne sont pas comparables. Un peintre n'a jamais mangé son tableau et un plat confectionné avec amour et talent par un artisan ne se dévore pas du regard. » Donc, pendant longtemps, vous vous êtes même pas vous-même considéré comme un artiste.
6: Mais j'essayais de me consoler. C'était de la consolation, mais bon, aujourd'hui, bon, ce qui prouve qu'on vit une époque formidable, où bien sûr il y a des choses qui sont pas glorieuses, mais il y a une telle évolution qu'aujourd'hui, eh bien, je sais pas, il y a le regard change, et heureusement, parce que lorsqu'on dit que c'est la cuisine qui rentre, bon, aux Beaux-Arts, mais moi j'ai envie de dire, ce sont tous les artisans, tous les acteurs de cet art de vivre à la française, qui ont déjà été reconnus il y a une quinzaine d'années en inscrivant le repas gastronomique des Français au patrimoine immatériel de l'UNESCO. Et maintenant, avec cette entrée sous la coupole, je dirais, ça fait une bonne session de rappel, quoi. Et c'est très bien, et j'espère que ça va donner envie, en tout cas des adolescents, j'espère que ça va désinhiber ceux qui n'osaient pas dire qu'ils voulaient faire de la cuisine. Maintenant, on peut être cuisinier, on peut être charcutier, on peut être boulanger, on peut être vigneron, et puis être apparenté à un métier d'art, voilà. Donc c'est formidable.
0: C'était le chef Guy Savoy, le premier chef cuisinier à être reçu à l'Académie des Beaux-Arts de France. Il était l'invité de notre collègue Yannick Tremblay hier à l'émission Tout Terrain. Il est 6h40, on se rend maintenant en Asie où s'est déroulé en fin de semaine un grand sommet sur la sécurité dans la région du Pacifique, le Dialogue Shangri-La à Singapour. L'événement a réuni des délégations d'une quarantaine de pays alors que la guerre en Iran, l'avenir de Taïwan aussi et les doutes envers Washington ont dominé largement les discussions. Pete Hegseth, le chef du Pentagone, considère qu'il y a de quoi légitimement s'alarmer du renforcement militaire chinois en Asie-Pacifique. On va éplucher ce matin pour mieux comprendre les enjeux. On rejoint en Asie Benoît Hardy-Chartrand, qui est professeur à l'Université Temple de Tokyo. Il est un chercheur associé à la chaire Raoul Dandurand de l'UQAM. Benoît, bonjour et re-bienvenue à l'émission.
8: Oui, bonjour, merci à vous.
0: Alors, bon, ce sommet, c'est un des sommets sur la sécurité les plus importants au monde, le Dialogue Shangri-La à Singapour. Des centaines de participants y étaient, incluant des chefs d'État, des ministres de la Défense. Vous avez vous-même déjà participé. Racontez-nous un peu de quoi il s'agit. Qu'est-ce qu'on a besoin de comprendre pour saisir ce qui se déroule sur place?
8: Oui, il s'agit en effet d'un des sommets sur la sécurité les plus importants au monde, très certainement le plus important dans la région de l'Indo-Pacifique, un peu semblable à celui, la conférence de Munich sur la sécurité également qui se déroule à chaque année. C'est très impressionnant sur place, énormément de sécurité, étant donné l'importance des délégations, comme vous l'avez mentionné d'entrée de jeu, on y trouve des chefs de gouvernement, beaucoup de ministres de la Défense, je vous dirais une vingtaine de pays étaient représentés par leurs ministres de la Défense. Alors, toutes les rues autour de l'hôtel Shangri-La sont congestionnées. Il y a également beaucoup d'événements en marge. Et comme c'est un sommet qui permet non seulement beaucoup d'une occasion pour la diplomatie, mais également aux différents pays d'envoyer des messages très clairs sur leur vision du monde, sur leur vision des questions de sécurité dans la région de l'Indo-Pacifique, bien évidemment, les yeux, non seulement de la région, mais d'une grande partie du monde, sont rivés vers Singapour durant ce sommet-là.
0: Et pour quelles raisons? Donc, parlez-nous un peu des enjeux qui ont dominé les discussions en fin de semaine.
8: Les enjeux les plus importants, à chaque année, évidemment, on parle des enjeux les plus importants dans la région de l'Indo-Pacifique. Donc, Taïwan fait souvent partie des discussions, par exemple, les relations entre la Chine et les États-Unis également. Ce qui a attiré beaucoup l'attention cette année, c'est le fait que le secrétaire de la Défense américain, Pete Hegseth, a prononcé un discours qui était tout de même assez posé, assez modéré par rapport à la Chine, beaucoup moins critique que par les années précédentes, ce qui est certainement un résultat du sommet qui a tout de même été, c'est tout de même bien passé entre Donald Trump et le président Xi il y a maintenant 3 semaines environ à Pékin. Alors, ça s'est quand même assez bien passé, même s'il y a eu des petites critiques et remontrances de part et d'autre. Aussi, on a eu des frictions entre le Japon et la Chine qui sont dans une profonde crise diplomatique depuis novembre dernier. Et je terminerai en disant que une question qui a qui a occupé beaucoup de place, c'est la question de l'Iran, ce qui est un peu inhabituel puisque le Moyen-Orient habituellement ne fait pas partie des discussions, mais évidemment la guerre en Iran a beaucoup affecté les économies régionales qui dépendent beaucoup du pétrole de l'Iran. Alors ça a été une question qui a été très très très souvent prononcée par les différents délégués.
0: Oui. Est-ce qu'on peut creuser ça? Je dirais, à part la question de l'approvisionnement, à quel point le conflit en Iran représente une préoccupation majeure pour les pays de la région Indo-Pacifique? On sait qu'il y a eu quelques navires qui ont pu quitter la région du détroit d'Ormuz pour des destinations de pays asiatiques, mais à quel point est-ce que ce conflit pèse?
8: Ça pèse beaucoup, mais principalement pour la question que vous avez évoquée, le fait que sur les questions énergétiques, les pays de la région n'ont pas nécessairement un immense poids diplomatique ou politique dans la région. C'est vraiment pour les questions énergétiques. Le Japon, par exemple, où je me trouve, 90% de son pétrole vient du Moyen-Orient. La Chine également, même si elle a diversifié ses sources d'approvisionnement en pétrole, dépend encore beaucoup du Moyen-Orient et surtout du pétrole iranien. Et donc, les économies asiatiques sont affectées par cette région-là. Il y a des efforts de diversifier, non seulement en Chine, mais dans d'autres pays, de diversifier l'approvisionnement, mais on n'est pas encore rendu là. Donc, une stabilisation du conflit, une ouverture totale du détroit de Hormuz est dans les intérêts de tous les pays de la région. Alors, voilà pourquoi on tente de voir comment on peut parvenir à une entente, comment cette approche ou arriver à une solution diplomatique à ce conflit. Tous les pays de la région l'attendent, ce conflit, la fin du conflit.
0: Oui, OK, d'accord. Si on met la loupe sur Taïwan maintenant, bon, on l'entendait il y a quelques jours, mais selon plusieurs médias américains, Washington a suspendu temporairement un contrat de vente d'armes important à Taïwan. Et ça, sur fond de la rencontre entre Trump et Xi Jinping il y a deux semaines. Aidez-nous à saisir là, ce qu'on doit comprendre pour la situation en ce moment à Taïwan.
8: Oui, la question de Taïwan est tout à fait la question la plus sensible, la plus délicate dans les relations entre la Chine et les États-Unis. Et parmi toutes les facettes de cet enjeu-là, celui qui attire le plus de frustration et de tension sont les ventes d'armes américaines à Taïwan. Qui se font à chaque 2, 3, 4 ans. On parle de milliards d'armes vendues à Taïwan pour l'aider à se défendre. Cela, évidemment, est extrêmement frustrant pour la Chine. Et si Trump veut obtenir soit des concessions ou une entente avec la Chine qui soit avantageuse aux yeux des Américains, il n'y a aucun doute que la Chine, l'une de ses demandes principales, est la fin des ventes d'armes à Taïwan. Alors, il semblerait, d'après ce qu'on a entendu dans les derniers jours, en effet, que Trump ait accédé à cette demande-là et qu'il a accepté de ne plus vendre d'armes. Évidemment, ça pourrait changer avec des administrations futures, mais c'est évidemment une victoire pour la Chine, qui, évidemment, a des revendications territoriales, qui veut faire l'unification avec Taïwan.
0: Mmh. Oui, OK, à suivre. Je voudrais vous sommer. On parle de Taïwan. Ici, on a un député canadien, Michael Chang, qui était un député ontarien, même, j'ai envie de dire, qui était à Taïwan il y a quelques jours. Un voyage qui a quand même fait beaucoup de bruit et éclaboussé aussi la direction chinoise, là, au passage. Mais parlez-nous un peu de la place du Canada dans une conférence de sécurité comme le sommet Shangri-La à Singapour. Est-ce que notre pays a un rôle important à mener avec sa participation?
8: Oui, le Canada envoie chaque année une délégation assez importante. Moi, quand j'y étais, il y a quelques années, j'avais rencontré le ministre de la Défense, l'ancien ministre de la Défense, Arjit Sajjan, du Parti libéral, qui était présent. Le ministre de la Défense canadien y est présent presque à chaque année. Par contre, l'an dernier, et cette année également, le ministre de la Défense, McGuinty, ne s'est pas présenté. On a quand même une délégation assez importante et d'assez haut niveau. Mais je vous dirais que, alors qu'on veut avoir une présence plus importante dans la région et qu'on a maintenant publié une nouvelle stratégie sur la région, le fait de ne pas avoir notre plus haut représentant de la défense sur place n'envoie pas nécessairement un bon message aux autres pays de la région, surtout alors qu'une vingtaine de nos partenaires, que ce soit nos partenaires en Europe, également dans la région comme le Japon, envoient, eux, leurs ministres de la Défense dans la région. Alors, je vous dirais qu'en termes d'optique, en termes de présentation, ce n'est pas tout à fait idéal, je vous dirais.
0: Oui, OK, d'accord. Benoît, un très grand merci. On se dit à une prochaine fois. Au revoir.
8: Merci beaucoup. Au revoir.
0: Au revoir et bonne soirée pour Benoît qui se trouve donc à Tokyo. Il est professeur à l'Université Temple et un chercheur associé à la chaire Raoul Dandurand de l'Université du Québec à Montréal. Benoît Hardy-Chartrand, un spécialiste de l'Asie de l'Est. Il est 6h48. Mmh. les prix écrans canadiens ont eu lieu tout au long de la fin de semaine, Katia. Et on en parlait tout à l'heure, mais la série Rivalité passionnée, peut-être sans surprise, a battu un record.
9: Oui, exactement. Les prix écrans canadiens qui sont décernés lors d'une série de galas année après année. Donc, depuis jeudi soir, on remet des prix. La grande cérémonie qui a été télévisée hier soir et Rivalité passionnée a dominé la cérémonie des prix écrans canadiens, remportant un nombre record de 16 prix. Trois de ces trophées qui ont été remis lors de la cérémonie d'hier soir, soit le prix du public, la meilleure série dramatique et le meilleur acteur principal pour Hudson Williams. Hudson Williams qui ont confié qu'il aurait aimé pouvoir partager son prix avec son partenaire à l'écran et Canadien d'honneur, comme il l'a nommé, Connor Story. Il faut dire que Connor Story n'était pas admissible au prix écran canadien parce qu'il est américain. Donc, c'est vraiment une cérémonie qui récompense le travail fait chez nous par les gens de chez nous. La série qui a aussi décroché les prix de la meilleure réalisation et du meilleur scénario pour une série dramatique. Donc, Jacob Tierney qui a reçu ses hommages de ce côté-là aussi. Avec toutes ses statuettes, Rivalité passionnée surpasse le film Blackberry qui avait remporté 13 prix là, en 2024.
0: OK, donc on attend la prochaine super production canadienne qui ira battre le record de Rivalité passionnée. Sinon, la série North of North a remporté la meilleure série comique.
9: Le prix de la meilleure série comique et également son actrice principale Anna Lamb a reçu le prix de la meilleure interprétation dans une série comique. North of North s'est tourné au Nunavut. C'était la série qui avait le plus de nominations cette année et ils sont repartis avec 9 victoires, incluant la meilleure performance d'ensemble dans une comédie, ainsi que la meilleure réalisation, le meilleur scénario et la meilleure musique originale pour encore, je le rappelle, une série comique. Plusieurs prix spéciaux ont été remis hier soir, notamment à Sophie Nellis, actrice de Rivalité passionnée. Elle a reçu le prix Radius qui récompense les personnes dont le travail contribue au rayonnement international du Canada. On rappelle très bien que Sophie Nellis est connue pour plusieurs autres rôles. Je pense notamment à The Book Thief qui a vraiment fait fureur à l'international. Elle qui a aussi remporté le prix écran canadien cette année pour la meilleure actrice dans un second rôle. On a aussi vu Mike Myers prendre la parole, lui qui a reçu le prix Icône de l'Académie.
0: Légende de Scarborough.
9: Oui, et on le sait très bien, il a fait plusieurs rôles. On avait un petit montage là, de sa carrière qui incluait les rôles comme Shrek, hein, lui qui a donné sa voix à ce personnage.
0: Shrek, oui! C'est un gars de Scarborough.
9: Exactement. Et Eddie Murphy et Cameron Diaz ont pris la parole via vidéo aussi pour leur rendre honneur. Eugene Levy aussi qui a pris la parole pour rendre hommage à son amie et collaboratrice de longue date, Catherine O'Hara, qui était décédée en janvier dernier.
10: Her body of work alone has earned her legendary status in the entertainment industry, but it was who she was as a person that endeared her to millions.
9: Donc, on parle du fait hein, que c'est sa carrière vraiment qui a fait en sorte qu'il est connu internationalement, mais c'est son cœur et sa personnalité qui a fait en sorte qu'on l'aimait tant. Eugene Levy qui a martelé le point qu'elle aimait tellement passer du temps dans la région, elle qui est originaire de la région, mais qui avait aussi un chalet dans les Muskokas. Et c'est là qu'elle passait un grand nombre de son temps.
0: Oui, d'accord. Ben oui, hein, quand on connaît l'attraction des Muskokas, surtout à cette période de l'année, c'est sans surprise, mais quelle carrière pour Catherine O'Hara. J'ajoute ma voix, ma humble voix à celle d'Eugene Levy. Et le prix le plus prestigieux de la soirée était attendu par plusieurs, celui du meilleur film.
9: Oui, les Torontois seront comblés car le prix a été décerné à la comédie torontoise Nirvana, le band, la série, le film. On avait vu la projection au TIFF cette année. Le film qui a remporté 6 statuettes lors des différentes cérémonies organisées tout au long de la semaine, dont celle de la meilleure interprétation dans une comédie pour le co-scénariste Jay McCarroll et celle du meilleur second rôle pour Matt Johnston, également co-scénariste et réalisateur du film. On a également vu le réalisateur torontois Artie Thorne être récompensé pour son film post-apocalyptique 40 Acres, le film qui a raflé le plus grand nombre de récompenses au grand écran avec 9 prix, dont ceux du meilleur réalisateur, du meilleur premier film, mais n'a pas décroché cette grande récompense suprême. On a aussi vu le film La jeune fille qui pleurait des perles être récompensé pour le prix du meilleur court-métrage d'animation. C'était le même prix là, que les réalisateurs Chris Lavis et Maki Serbowski avaient remporté aux Oscars en mars. Donc,
0: les jurés se sont mis d'accord.
9: Ce court-métrage-là d'animation. Bref, les grandes séries à laquelle on a fait référence, les grands films dont on a discuté lors de la dernière année, ont été récompensés au prix écran canadien. Donc, ça suit la tendance populaire.
0: Ouais, bon, et ça suit aussi la tendance de nos journalistes. Voilà, j'ai tout dit. Katia, merci beaucoup. Il est 6h53. Allons à la salle de nouvelles faire le tour d'autres dossiers qu'on surveille dans l'actualité ce matin. Annie, il y a une Ontarienne qui demande des excuses au gouvernement fédéral pour avoir séparé des milliers de mères qui n'étaient pas mariées de leur nouveau-né.
1: Christine Naylor dit que sa fille lui a été enlevée après sa naissance en 1982 parce qu'elle était jeune et n'avait pas de mari. Elle fait partie de milliers de femmes qui, après la Seconde Guerre mondiale, ont été forcées à donner leur enfant en adoption. Il y a une pétition de plus de 600 signatures qui a été déposée la semaine dernière à la Chambre des communes. Les signataires veulent que le gouvernement reconnaisse le mal qui a été fait aux femmes séparées de leur enfant.
0: Puis un piéton a perdu la vie dans une collision hier dans le quartier de Forest Hill, dans le centre de Toronto.
1: Selon les policiers, l'homme traversait la rue aux petites heures du matin lorsqu'il a été percuté par un véhicule conduit par un homme de 23 ans. Le chauffeur est resté sur les lieux de la collision à l'intersection de l'avenue Eglinton West et du chemin Old Park. Il s'agit d'une intersection achalandée puisque c'est par là que passent les véhicules qui entrent sur le chemin Allen. Il y a les conseillers municipaux Michael et Josh Matlow qui demandent depuis l'année dernière à ce que cette intersection soit réaménagée pour améliorer la sécurité et la circulation. Les policiers de leur côté enquêtent toujours sur les causes de cette collision.
0: Oui, d'accord. Merci, Annie. Et au prochain Radio-Journal, dans quelques minutes, il sera question d'un rassemblement raciste qui a provoqué beaucoup de réactions.
1: Oui, un rassemblement qui a eu lieu samedi du côté de Shawinigan, une petite ville du Québec. Il y a plusieurs élus qui réagissent au Québec, notamment, mais aussi du côté d'Ottawa.
0: Oui, merci Annie. On passe en musique pour boucler cette première heure de l'émission. Il y en a deux autres derrière. On écoute maintenant Baume avec Givre.

0: C'est Baume avec Givre. 6h58. Merci d'être avec nous ce matin. Il n'y a pas deux matins pareils. Dans la prochaine heure de l'émission, avec plus de 2 millions de visites par mois dans les banques alimentaires au Canada, eh bien, elle réclame maintenant une refonte urgente de l'assurance-emploi. On va comprendre pourquoi avec Martin Munger, qui dirige l'organisme Banque alimentaire du Québec. Il se joint à nous dans une quinzaine de minutes. Et puis, on parle de ces 2 millions de livres gratuits distribués aux enfants de Toronto par la Children's Book Bank. Tout ça après le Radio-Journal.
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6: La classe politique québécoise dénonce le rassemblement raciste de la fin de semaine à Shawinigan.
7: Québec, c'est pour tout le monde, que tu sois blanc, noir.
8: C'est pas avec des phrases de même qu'on va faire un beau Québec.
6: Guerre au Moyen-Orient, malgré le cessez-le-feu, une autre nuit d'attaque entre les États-Unis et l'Iran. Et la hausse de la consommation de sachets de nicotine chez les jeunes inquiète des professionnels de la santé.
9: On parle de vendre un mode de vie, quelque chose que tu fais en gang.

0: Bonjour, ici Mathieu Bellumeur, bienvenue au Radio Journal. Un rassemblement raciste qui s'est déroulé samedi dans un parc de Shawinigan au Québec ne passe pas auprès de la classe politique et de la communauté locale. Les participants étaient vêtus de noir, le visage couvert et tenaient une banderole sur laquelle il était inscrit « Je me souviens d'un Québec blanc ». Jean-Philippe Robillard est en studio. De nombreux élus de l'Assemblée nationale ont depuis hier exprimé leur malaise au sujet de ce rassemblement.
1: Oui, c'est clairement un rassemblement, Mathieu, qui ne passe pas, qui a été dénoncé par presque tous les partis à l'Assemblée nationale. Jusqu'à présent, il y a la première ministre du Québec, Christine Fréchette, qui a condamné le rassemblement qui s'est tenu en fin de semaine à Shawinigan. Dans une déclaration sur les réseaux sociaux, Christine Fréchette écrit « De tels propos sont inacceptables et n'ont pas leur place dans notre société ». Il y a aussi le chef du Parti québécois, Paul Saint-Pierre Plamondon, qui écrit sur X « Soyons unanimes et dénonçons vigoureusement ce racisme ». Quant au chef du Parti libéral, Charles Milliard, il a condamné le rassemblement qu'il a qualifié d'horrible.
0: Et des députés fédéraux ont également réagi.
1: Oui, et également, ça a été aussi dénoncé par la ville de Shawinigan et par certains citoyens. On les écoute.
2: Québec, c'est pour tout le monde, que tu sois blanc, noir.
3: C'est pas avec des phrases de même qu'on va faire un beau Québec.
4: Ça n'a pas sa place, ça, d'une façon ou d'une autre, pas en 2026. Moi, ça me désole, parce qu'on n'est pas une ville comme ça, là, Shawinigan. On est pas mal plus évolué que ça, là.
1: Il y a également le chef du Bloc québécois, tout comme le ministre fédéral des Finances, François-Philippe Champagne, qui ont dénoncé ce rassemblement qui s'est tenu en fin de semaine à Shawinigan. On écoute maintenant le professeur Rachad Antonius, pour qui cette manifestation, Mathieu, ça s'inscrit dans une montée des discours intolérants sur Internet.
5: Ce que je vois, c'est surtout dans les réseaux sociaux. Ce genre de discours s'exprime avec beaucoup plus d'hostilité et d'antagonisme que dans les politiques. Cependant, certains discours politiques facilitent l'éclosion de ce genre de discours. C'est pas les courants politiques officiels qui le portent, mais ils ont une certaine responsabilité.
1: Il y aura sans aucun doute d'autres réactions aujourd'hui.
0: Merci Jean-Philippe.
1: Merci, au revoir.
0: Le ministère de l'Environnement et de la lutte contre les changements climatiques du Québec a ouvert une enquête sur 5 garages spécialisés dans la désactivation illégale du système anti-pollution des camions. En mars, Radio-Canada révélait que des dizaines de milliers de véhicules lourds circulent sur les routes avec un système qui a été désactivé. Québec était au courant depuis 2022 que ce service était offert par certains garages, mais n'avait pas agi jusqu'ici pour freiner leurs activités.
6: Ailleurs dans le monde.
0: Au Moyen-Orient, les États-Unis et l'Iran ont annoncé la nuit dernière une nouvelle série d'attaques réciproques fragilisant le cessez-le-feu entre les deux pays. Et pendant ce temps, les négociations de paix font du surplace, notamment en raison de la situation au Liban. Karine Matteux est en studio. Israël a d'ailleurs repris ses bombardements dans le sud du Liban.
7: Ouais, Israël a ordonné ces dernières heures des frappes sur la banlieue sud de Beyrouth en représailles, affirme le gouvernement, au tir de roquettes du Hezbollah. Et hier, l'armée israélienne a fait avancer ses forces terrestres jusqu'à leur point jamais atteint depuis 26 ans au Liban, et elle s'est emparée de la forteresse de Beaufort, un site patrimonial important. La journaliste à Beyrouth, Amélie David, explique la position stratégique de ce site.
8: C'est un bastion, c'est une position militaire stratégique, et aujourd'hui on voit vraiment ce message politique pour la reprise de ce point de position, puisque c'est sur une crête qu'il y a plusieurs zones du sud du Liban qui sont visibles de ce point-là. Et donc vraiment, aujourd'hui, on sent cette volonté de l'armée israélienne d'imposer son message, de dire « voilà, nous sommes là, nous allons hisser le drapeau et prenez garde ».
7: Et cette prise de contrôle fait réagir, et à la demande de la France, le Conseil de sécurité de l'ONU tiendra une réunion d'urgence aujourd'hui à ce sujet.
0: Et la situation fragilise le cessez-le-feu entre les États-Unis et l'Iran.
7: Oui, c'est parce que c'est l'une des conditions de l'Iran pour un accord de paix avec les États-Unis. Téhéran demande la fin des hostilités au Liban et cette exigence a été réaffirmée ce matin par les négociateurs iraniens. Le président américain Donald Trump, lui, a déclaré sur son réseau social que l'Iran souhaitait vraiment conclure un accord avec les États-Unis. Mais ces dernières heures, les deux pays se sont même échangé quelques attaques. Les Américains ont mené des frappes sur des systèmes de radar et de contrôle de drones iraniens. Et l'Iran a ciblé pour sa part une base utilisée par l'armée américaine sans donner plus de détails.
0: Merci Karine.
7: Je vous en prie.
0: En Colombie maintenant, le dauphin du président Gustavo Petro va affronter un candidat de la droite populiste au second tour de l'élection présidentielle. Iván Cepeda, un sénateur qui a joué un rôle clé dans les négociations de paix avec la guérilla, sera opposé à un riche avocat et homme d'affaires, un admirateur de Donald Trump, Abelardo de la Espria. On écoute là-dessus le professeur de sciences politiques à l'Université del Rosario à Bogota, Ian Bassett.
9: Je pense qu'on peut pas dire nécessairement que la Colombie est traversée par une vague d'opinions d'extrême droite. Je pense surtout que c'est vraiment un manque de leaders à droite qui ouvre un petit peu une nouvelle ère. Jusqu'ici, la droite était toujours dominée par l'influence de l'ex-président Alvaro Uribe, et c'est une figure qui est un petit peu en recul aujourd'hui et qui laisse un petit peu un espace qui a été occupé par cette personnalité.
0: Durant la campagne électorale, la Colombie a connu sa pire flambée de violence depuis la signature de l'accord de paix avec la guérilla des FARC en 2016, avec de nombreux attentats et assassinats. Chez nous, en politique fédérale, le chef conservateur a envoyé une lettre au premier ministre Mark Carney hier pour lui demander de déclencher un débat d'urgence aux communes après la publication des chiffres de Statistique Canada qui montrent que le pays est en récession technique parce que le produit intérieur brut réel a reculé pendant deux trimestres consécutifs. Le chef conservateur préfère utiliser seulement le terme « récession ». Dans sa lettre au premier ministre, il dénonce le fait que le Canada est le seul pays du G7 à justement être entré en récession. Après le vapotage, ce sont les sachets de nicotine qui ont de plus en plus la cote auprès des jeunes. Bien que la plupart de ces produits du tabac soient interdits au Canada, des données démontrent que leur consommation est à la hausse. Colin Côté-Paulette est à Québec. C'est une tendance, Colin, qui inquiète d'ailleurs les professionnels de la santé.
10: Oui, Mathieu, en commençant par l'Organisation mondiale de la santé qui a récemment publié un rapport sur le sujet. L'OMS estime que les sachets contiennent souvent des saveurs expressément conçues pour plaire aux jeunes, tels que des arômes sucrés, fruités ou mentholés. Mais ce n'est pas tout. Bien des influenceurs vantent les mérites de ces produits pour obtenir soit un effet second ou encore permettre de se concentrer davantage. Au Canada, une seule marque est autorisée, mais elle ne se vend que derrière les comptoirs de pharmacie. Il reste que les jeunes semblent quand même s'en procurer. Ce qu'il faut comprendre, c'est qu'il y a un engouement à l'image de ce qu'on avait connu avec le vapotage, comme vous le disiez. Là-dessus, on écoute Marilyn Giroux, qui est professeure au département de marketing à l'Université Laval.
11: On va beaucoup

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3: Meilleur acteur principal. Rivalité passionnée a aussi reçu le prix du public et celui de la meilleure série dramatique lors du gala qui récompensait le meilleur de la télévision et du cinéma canadien. La comédienne québécoise Sophie Nellis a, elle, reçu le prix Radius qui récompense les personnes dont le travail contribue au rayonnement international du Canada.
4: Je dois ça au Québec, je dois ça au Canada. C'est ici ma fondation, c'est ici que j'ai commencé. Puis c'est absolument grâce à tous les artisans d'ici que j'ai la chance de rayonner à l'international. Fait que je me sens choyée, mais surtout reconnaissante pour tous les gens avec qui j'ai travaillé qui m'ont permis d'arriver jusque-là.
3: Sophie Nellis est notamment connue pour le film Monsieur Lazare qui a été nommé aux Oscars et la série Yellow Jackets. Voilà donc pour cette édition du Radio-Journal. Pour plus de détails et d'autres nouvelles, je vous invite à consulter notre site Internet au radiotradunioncanada.ca ou encore l'application Info de Radio-Canada. Ici Mathieu Bellumard, au nom de toute l'équipe, merci d'être à l'écoute. Bonne journée.

0: Bienvenue à l'émission, c'est Nicolas Haddad qui vous accompagne avec il y a pas deux matins, pareil, votre émission tous les jours du lundi au vendredi de 6h à 9h. Deuxième heure qui commence maintenant et on commence aussi notre mois de juin en toute beauté ce matin. Regardez-moi ce beau ciel bleu, des beaux rayons de soleil qui vous accompagnent. Alors on commence à s'y habituer hein, et on restera habitué parce que cette semaine, beaucoup de beau temps vous attend. On va gagner les 21 degrés Celsius cet après-midi. Demain, mardi, pareil, du soleil est 21, mercredi 26, jeudi 28, et là aussi que du soleil, donc pas avant vendredi, quelques précipitations, on annonce un petit 30% de chance d'averse du côté d'Environnement Canada, à voir hein, si ces averses vont tomber et quand, mais pour l'instant on a une autre très belle semaine en vue, profitez-en grandement, moi c'est mon cas, beaucoup de temps passé à l'extérieur cette dernière semaine, d'ailleurs un grand merci à Julien Sahukio qui vous a accompagné à l'animation la semaine dernière, ça m'a permis hein, de me détendre, de faire un peu plus de travail dans mon jardin. Bref, mon jardin, j'en parle beaucoup et j'en parlerai pas trop, mais faut le dire, hein, le temps est bon et faut faire avec. Ça nous plaît. Maintenant, allons jeter un petit coup d'œil à ce que ça donne ailleurs dans le sud de l'Ontario. Vers Hamilton et la région du Niagara, on tourne autour des 13 déjà. Là aussi, maximum de 21. À Barrie, j'ai 11 degrés, maximum de 21 plus tard en après-midi. Et à Kingston, un maximum de 20, on a 11 degrés ce matin, avec là aussi un beau, beau soleil. Allons jeter un coup d'œil, oui, au menu de l'émission. Donc, pour cette deuxième et prochaine heure, il n'y a pas deux matins pareils. Soraya Ketani, qui réalise l'émission, est avec moi. Salut Soraya.
1: Bonjour Nicolas.
0: Alors, le Canada a annoncé la semaine dernière être entré en récession technique. Mais qu'est-ce que cela veut dire au juste? On va l'explorer.
1: Exactement, c'est la question qu'on va poser ce matin à notre collègue du Bureau économique de Toronto, Marjorie. La croissance économique au pays fait du surplace. En rythme annualisé, le produit intérieur brut réel a baissé de 0,1% lors du premier trimestre de 2026, selon ce qu'a publié Statistique Canada. Qu'est-ce que cela veut dire exactement? Marjorie nous en dira tout ce matin.
0: Ouais, ça, c'est dans une demi-heure. Puis, 2 millions de livres, c'est le cap impressionnant que vient de franchir la Children's Book Bank.
1: Depuis 2008, l'organisme torontois s'est donné pour mission de mettre gratuitement la lecture entre les mains des enfants de la ville reine. Un succès rendu possible grâce à l'implication de bénévoles comme Edith Hofer. Active au sein de l'organisme depuis un an et demi, cette mère de famille témoigne de sa fierté face à cette réussite collective et à la générosité de la communauté. Nous l'écouterons à ce sujet.
0: Puis, la région de Peel, en banlieue de Toronto, sera bientôt l'hôte du plus gros incinérateur de déchets au Canada.
1: La région de Peel s'apprête à accueillir le plus grand incinérateur de déchets au pays, effectivement. Capable de générer de l'électricité, ce projet de valorisation énergétique séduit de nombreuses municipalités confrontées à la saturation de leurs décharges. Il ne fait cependant pas l'unanimité et suscite de vifs débats. Notre collègue Mirna Djukic aura tous les détails.
0: Oui, très bien. Merci Soraya. Puis il y a d'autres dossiers qu'on surveille en

0: ensemble ce matin. On va retrouver Annie Poulain dans la salle de nouvelles. Alors Annie, le drapeau de la fierté va être levé devant l'hôtel de ville de Toronto aujourd'hui.
1: Oui, c'est pour lancer le mois de la fierté là, qui culmine chaque année par un grand défilé à la fin du mois. L'événement d'aujourd'hui est prévu à 17h. Ça sera en compagnie de la mairesse de Toronto, plusieurs conseillers municipaux et des représentants de la communauté. Il y a d'autres drapeaux qui ont aussi été levés la semaine dernière devant des édifices administratifs de la ville à Etobicoke, North York et Scarborough. Et durant tout le mois, là, la ville et plusieurs groupes communautaires organisent des événements pour célébrer la communauté LGBTQ+.
0: Ben oui, et comme à chaque année, bon mois de la fierté. Puis, un nouveau règlement sur la climatisation entre en vigueur à Toronto aujourd'hui.
1: Les immeubles qui n'offrent pas l'air climatisé dans les appartements doivent s'assurer que tous les espaces communs sont maintenus à une température inférieure à 26 degrés Celsius. Il s'agit d'une mesure qui est imposée par la ville pour que les locataires puissent échapper à la chaleur de leur logement. Et les conseillers municipaux se penchent toujours depuis 2018 sur la possibilité d'imposer une limite de température maximale à l'intérieur des logements. Toutefois, les répercussions financières d'une telle mesure pour les propriétaires et les locataires, ça suscite des préoccupations et ça ralentit le dossier.
0: Et puis, le mois de juin, c'est également le mois de la Coupe du Monde à Toronto. Et au prochain bulletin d'information, on va parler de l'empreinte carbone que cette Coupe du Monde pourrait avoir, justement.
1: Il y a notre journaliste Magali Lévesque qui s'y est intéressée et elle a découvert qu'en fait, c'est difficile de chiffrer l'impact réel de l'événement. On va notamment vous faire entendre une experte en écologie du sport.
0: Oui, d'accord. Ça, c'est à 7h30. Merci beaucoup, Annie. On se retrouve dans un quart d'heure. Pendant ce temps, Katia Saint-Jean surveille l'actualité culturelle et Katia, Bryan Adams sera la tête d'affiche d'un concert de la FIFA ici à Toronto.
2: Oui, l'interprète de Cuts Like a Knife ou Summer of 69 sera la tête d'affiche du concert du Compte à rebours à Toronto pour lancer le tournoi de soccer aux côtés du chanteur haïtien Wyclef Jean et l'artiste canado-marocaine Nora Fatehi. La FIFA parle d'un concert qui se déroulera dans plusieurs villes à travers le Canada, le Mexique et les États-Unis. La version canadienne se tiendra au site historique de Fort York et au Bentway de Toronto. L'événement qui va avoir lieu le 10 juin, donc à la veille du début du tournoi, le tout premier match de la Coupe du monde de la FIFA en sol canadien se déroulera le 12 juin. Hein. On le rappelle, l'équipe du Canada affrontera la Bosnie-Herzégovine et les artistes des concerts dans les autres pays autres vont être annoncés un peu plus tard, mais les Canadiens vont être comblés par la présence de Bryan Adams.
0: Oui, d'une légende du rock à un autre.

0: Alors, si vous n'avez pas reconnu la chanson, vous aurez certainement reconnu la voix. C'est Paul McCartney qui est de retour avec son nouvel album. Katia, ça s'appelle The Boys of Dungeon Lane.
1: Oui, plusieurs ont été ceux qui se sont penchés sur cet album cette fin de semaine pour écouter la nouveauté de Paul McCartney à quelques semaines de son 84e anniversaire, oui. Paul McCartney a lancé son 18e album solo. Il propose ici un opus énergétique, nostalgique, mélangeant folk et heavy rock. On va essayer entre les signatures de composition des Beatles et de Wings. Plusieurs des 14 titres sont ancrés dans le passé. On fait référence à des rues de quartier où McCartney a grandi avec George Harrison à Liverpool. Dans la chanson Down South, par exemple, il se souvient de trajet en autobus avec le défunt guitariste des Beatles. Alors que Day We Left Behind est une chanson qui aborde l'impermanence de la vie. Paul McCartney qui a vraiment ici un regard serein sur le bilan de sa vie bien rempli alors qu'il vieillit de plus en plus. La seule collaboration sur l'album, c'est un rare duo entre Paul McCartney et Ringo Starr. Malgré le fait que la musique et les arrangements restent intéressants, je dois dire que l'album trahit un peu son âge. Du moins, c'est la réaction principale que j'ai eue sur ce nouvel album. Mais si ça vous intéresse, The Boys of Dungeon Lane est disponible partout dès maintenant.
0: Oui, moi aussi, j'ai jeté une oreille là-dessus en fin de semaine. C'est plaisant. Comme retrouver un vieil ami, est-ce qu'il y a là des futurs classiques, hein, comme les centaines de chansons écrites par M. McCartney qu'on saurait nommer? Je sais pas. Je vais aller le réécouter, hein. Ça prend 2, 3, 4 écoutes, parfois, là, pour vraiment me faire une bonne tête. Mais, pour l'instant, M. McCartney is back, hein. Comme disait, get back. Donc, on verra ce que ça donne. Merci beaucoup, Katia. Il est 7h18 minutes.

0: Banque Alimentaire Canada vient de dévoiler son nouveau rapport, publié tout juste ce matin. Et ce qu'il y conclut, c'est que les Canadiens doivent avoir une assurance emploi actualisée aux besoins du monde du travail actuel. Selon Banque Alimentaire Canada, l'insécurité alimentaire touche de plus en plus de Canadiens et une réforme de l'assurance emploi pourrait venir réduire cette précarité. Alors, selon les derniers chiffres, les banques alimentaires cumulent 2,2 millions de visites chaque mois. C'est des chiffres à travers le pays, donc on comprend que c'est un problème d'ordre national. Ce matin, on en parle avec Martin Munger, qui est directeur général des banques alimentaires du Québec. Monsieur Munger, bonjour.
1: Bonjour, Monsieur Abad.
0: Alors, j'aimerais d'abord qu'on se penche sur le constat actuel. La situation au Canada, qui s'est peut-être légèrement améliorée par rapport à 2025 en ce qui concerne la pauvreté. Chez Banque Alimentaire Canada, on note un D+, alors qu'en 2025, c'était un D. Qu'est-ce qui s'est amélioré entre 2025 et 2026?
1: Mais en fait, c'est plus de l'espoir qu'on a. On voit que dans certaines provinces, il y a eu des mesures, entre autres au Manitoba, au niveau aussi de Terre-Neuve, Nouvelle-Écosse, et on voit que la situation de l'insécurité alimentaire s'est améliorée dans ces provinces-là, ce qui nous permet de voir. Il y a l'espoir de dire quand les gouvernements se donnent la peine de faire des mesures pour améliorer la situation, on constate un effet positif. C'est un peu le message qu'on a ce matin. La situation, on s'entend, elle est encore critique à l'échelle du pays, mais on est confiant que si les gouvernements, ensemble, les gouvernements des différentes provinces et du Canada, décident de s'attaquer au problème, ils peuvent avoir un impact important.
0: Mmh. Bon, alors, vous l'avez dit, la situation reste critique. Plus de 2 millions de visites chaque mois dans des banques alimentaires à travers le Canada. Donnez-nous une capture d'écran.
1: Et en fait, partout au pays, depuis avant la pandémie, la situation n'a cessé de se détériorer au niveau de la fréquentation des banques alimentaires. Au début, c'était directement relié à la pandémie elle-même. Par la suite, il y a eu l'inflation et ce qu'on a vu aussi, c'est la crise du logement qui a eu un effet important. Vous le savez, on le sait tous, malheureusement. Lorsque les gens consacrent une partie plus importante de leurs revenus pour se loger, il en reste moins pour se nourrir. Et malheureusement, l'alimentation est une dépense qui est compressible, souvent aux dépens de sa santé. Mais les gens n'ont pas le choix, ils vont effectivement payer leur loyer et après ça aller dans les banques alimentaires pour compléter leur panier d'épicerie.
0: D'accord. Là, on arrive à une recommandation extrêmement intéressante, en tout cas novatrice peut-être. Banque Alimentaire Canada recommande au gouvernement fédéral de réformer l'assurance emploi en disant que ça pourrait être une solution ou ça pourrait faire partie de la solution. Aidez-nous à saisir ce que vous demandez au gouvernement exactement.
1: Mais enfin, le programme d'assurance emploi, c'est un programme d'après-guerre qui est basé sur un marché du travail qui a changé énormément depuis. Et plusieurs catégories de travailleuses et de travailleurs ne sont pas adéquatement couverts par l'assurance-emploi. Donc, c'est une réforme globale qui est demandée pour adapter le programme aux réalités actuelles du marché du travail. Donc, parce que malheureusement, on voit, puis c'est le cas au Québec, chez nous, on voit qu'il y a de plus en plus de travailleurs on peut penser à faible revenu, mais il y a de plus en plus de travailleurs qui vont fréquenter les banques alimentaires. Donc, des fois, ça peut être des travailleurs qui sont à temps partiel, des fois, ça peut être des gens qui ont des emplois cycliques, et qui n'ont pas accès à l'assurance-emploi. Donc, ça cause des problèmes. C'est pour ça que Banque Alimentaire Canada demande de réformer le programme d'assurance-emploi.
0: Au-delà de l'assurance-emploi, quelles autres recommandations faites-vous au gouvernement?
1: Aussi une révision du programme, des programmes d'aide sociale à travers le pays. On sait que c'est c'est des programmes provinciaux, mais que les transferts fédéraux y contribuent. Et ce qu'on voit à travers le pays, c'est que les allocations d'aide sociale sont inférieures au seuil de faible revenu, donc et souvent largement inférieur, ce qui fait en sorte que même avec l'aide sociale, les gens n'ont pas des revenus suffisants pour se nourrir adéquatement ou se loger adéquatement. Donc, il y a des écarts qui se perpétuent à travers et non seulement qui se perpétuent. Qui se perpétue et qui s'accentue aussi. Au Québec, il y a une indexation par rapport au coût de la vie, sauf que les coûts alimentaires et les coûts de logement ont augmenté beaucoup plus que l'inflation générale. Ça fait que l'écart s'est accentué, mais il y a d'autres provinces où les allocations sont gelées depuis des années. Donc, l'écart est rendu immense là, dans ces situations-là. Mmh.
0: Quand on voit les coupes qui sont faites par différents ordres du gouvernement, que ce soit au fédéral ou en Ontario, on est dans une période difficile hein, économiquement. On cherche à créer un nouvel avenir plus stable, mais l'instabilité a marqué ces dernières années. Est-ce que vous pensez que vos demandes sont réalistes et qu'elles seront entendues des gouvernements?
1: On n'a pas le choix. La situation, c'est vrai que la situation est difficile. On sait que nos voisins du Sud ne nous ont pas aidés à ce niveau-là. Mais on n'a pas le choix. On sait que c'est difficile pour tous les Canadiens. Par ailleurs, il y a une partie des Canadiens qui est vraiment en arrache à l'heure actuelle. Et on doit se demander quel genre de société on veut. Est-ce qu'on veut une société où une partie importante de la population est vraiment dans la misère? Et donc, plus on attend, plus ce sera difficile de rectifier la situation.
0: Mmh. Oui, Monsieur Munger, il y a matière à réflexion. Alors, merci beaucoup d'avoir pris le temps pour nous ce matin.
1: Merci de votre intérêt ce matin.
0: Au revoir. Martin Munger est le directeur général des banques alimentaires du Québec et un rappel que Banque Alimentaire Canada vient de dévoiler un tout nouveau rapport publié tout juste ce matin. Vous pouvez aller faire un petit tour sur le site web de Banque Alimentaire Canada pour le consulter. Et c'est justement là où il est question de cette réforme proposée de l'assurance emploi. On passe en musique avec la jeune Camille Yembe. Voici les euros.

0: Un extrait du dernier album de Camille MB, c'était Les Euros. Levez les yeux ce soir si vous regardez vers l'ouest. Juste après le coucher du soleil, vous pourrez apercevoir un magnifique spectacle à l'œil nu. Les deux planètes les plus brillantes de notre système solaire, Jupiter et Vénus, sont en train de se rapprocher. Donc on va voir ça au cours de la prochaine semaine. Paul Delaney est professeur d'astronomie à l'Université York. Il dit que ce type de croisement visuel le soir se produit environ au 3 ans. Et même si Jupiter et Vénus sembleront presque se toucher, bon, c'est évidemment une illusion d'optique, hein, elles restent séparées par des centaines de millions de kilomètres, mais c'est une belle occasion d'être dehors un soir de juin, d'observer les mouvements de notre système solaire. Vous pourrez même apercevoir la planète Mercure un peu plus bas, là, si vous regardez très fort, ou alors ce serait l'occasion de sortir le télescope, pourquoi pas. Profitez bien donc de ce spectacle céleste. Il est 7h30 dans la prochaine demi-heure à l'émission Il n'y a pas deux matins pareils. Sommes-nous en récession, comme le dit Pierre Poilievre, parce qu'il y a la récession officielle et la récession technique. Donc on va essayer de distinguer la différence avec Marjorie Appel du Bureau économique de Radio-Canada à Toronto, qui a aussi parlé à des économistes pour connaître leurs prévisions. Puis 2 millions de livres gratuits distribués aux enfants de Toronto, c'est le cap que vient de franchir la Children's Book Bank. On va découvrir ensemble comment une bonne idée citoyenne a permis de garnir les bibliothèques de milliers de familles torontoises. Tout ça après vos nouvelles. À 7h30, on est avec Annie Poulain pour faire le point. Annie, difficile de dire quel sera l'impact environnemental de la Coupe du Monde à Toronto.
1: C'est ce que disent les experts, alors que la ville en est maintenant à ses derniers préparatifs pour accueillir des milliers de touristes tout au long du tournoi. Le compte-rendu de Magali Lévesque.
2: À Toronto, les matchs de la Coupe du Monde de soccer commenceront dans quelques jours. Mais les questions entourant son empreinte carbone restent toujours sans réponse claire. Selon la professeure en écologie du sport, Madeleine Orr, il est difficile de prédire l'impact environnemental réel du tournoi. Tant qu'on ne connaîtra pas le nombre exact de spectateurs et de touristes qui viendront à la ville reine. Ultimement, les voyages des partisans compteront pour 80 % de l'empreinte écologique de la Coupe du Monde. Or, difficile de savoir combien de billets ont été vendus jusqu'à présent, poursuit-elle. Quoi qu'il en soit, un rapport de la New Weather Institute révèle que cette édition nord-américaine de la Coupe du Monde pourrait engendrer jusqu'à 9 millions de tonnes de gaz à effet de serre, 2,5 fois la quantité émise lors de la dernière Coupe du Monde au Qatar en 2022. La cause, selon les auteurs de l'étude, l'augmentation du nombre d'équipes participantes, passant de 32 équipes en 2022 à 48 pour cette édition. Toronto n'accueillera que 6 des 104 matchs, rappelle Mme Orr. Son empreinte carbone ne sera donc pas catastrophique, croit-elle. Ici Magali Lévesque, Radio-Canada, Toronto.
0: Puis, une femme a été arrêtée après la découverte du corps d'un nouveau-né à Brampton.
1: Les policiers ont été appelés hier soir à une résidence du secteur du chemin Kennedy et de William Parkway. La police régionale de Peel affirme qu'une femme de 23 ans est accusée d'avoir caché la naissance de l'enfant. Elle dit que la femme est détenue et reçoit des soins qui seraient liés à la naissance de l'enfant. Les policiers n'ont pas donné d'informations sur les circonstances de la situation et demande l'aide du public pour poursuivre l'enquête.
0: Puis la police de Toronto enquête de son côté sur la mort d'un homme dans le nord d'Etobicoke.
1: Selon les agents, la victime a été abattue vers 20h hier à un immeuble à appartement à l'angle du boulevard Rexdale et du chemin Queen's Plate. Les policiers n'ont pas donné plus de détails pour l'instant. On tente d'obtenir plus d'informations.
0: Maintenant, de nombreux Canadiens peinent à joindre les deux bouts.
1: Ils remarquent entre autres la hausse des prix à la pompe et à l'épicerie ainsi que les loyers élevés. Même si les gouvernements tentent d'aider en offrant des subventions et des baisses de taxes, les experts estiment que ce n'est pas la bonne approche. Orphée Moussongo s'est penché sur la question.
3: To me, I believe it's a bit expensive.
4: It's extremely going up all the time.
5: Life's tough.
6: L'épicerie est devenue chère et la vie est dure. C'est ce que remarquent des Ontariens à la sortie d'un centre d'achat. Sherry Folayemi, père de famille du Grand Sudbury, confie que sa facture d'épicerie a augmenté de 10 % depuis la dernière fois qu'il a fait les courses.
3: So, with the gas, it has so much effects on
6: Et lorsqu'on l'additionne au prix de l'essence, qui est lui aussi élevé, l'impact se fait sentir, dit-il. D'après Statistique Canada, le taux d'inflation est passé de 2,4% en mars à 2,8% en avril dernier. À travers le pays, les Canadiens réclament de nouvelles mesures pour faire face aux coûts élevés de la vie.
5: Bring the GST down, our taxes that we pay.
7: Like a cap on rent.
3: The kind of subsidy they give.
6: Certains réclament une baisse des taxes, notamment celles sur le revenu, mais également sur les produits et services, tandis que d'autres veulent un meilleur contrôle des loyers et avoir accès à des subventions. Mais pour l'économiste Louis Lévesque, ce n'est pas la bonne approche.
8: Toutes ces mesures-là vont être financées par emprunt, parce que le gouvernement est déjà en déficit. À moyen et long terme, ce qui fait que les gens ont les moyens de se payer des choses, c'est que leur salaire augmente.
6: Dans une déclaration, l'Ontario rappelle avoir augmenté son salaire minimum de 40 cents l'an dernier. Isurfi Musongo, Radio-Canada, Sudbury.
0: Et de retour à Toronto, au bord du lac Ontario, le pont Amsterdam a rouvert officiellement hier.
1: Oui, on parle du pont situé sur le site du centre Harbourfront. Il avait été fermé en 2021, c'était en raison de problèmes structurels. Sa remise en état a coûté environ 1 million de dollars et a été financée par plusieurs programmes municipaux, dont un fonds pour la revitalisation du bord du lac. Son ouverture arrive à moins de deux semaines de la Coupe du monde de la FIFA. C'est un pont qui était un cadeau de la ville de Amsterdam offert à Toronto dans les années 1970 et il est parfois décrit comme un des meilleurs endroits à Toronto pour faire des autoportraits puisqu'on peut y voir la Tour CN et le lac Ontario.
0: On a beaucoup d'endroits parfaits pour faire des autoportraits à Toronto, mais celui-là, allez, on peut l'ajouter au répertoire. Merci beaucoup, Annie. Et pour la petite histoire, on aurait installé une plaque sous le plancher du pont où c'est marqué « Ce pont a été réparé en 2026 ». Donc, qui sait, hein, peut-être dans une cinquantaine d'années, la prochaine fois qu'on aura à refaire le pont Amsterdam, ben, on découvrira, voilà, un petit message envoyé par les Torontois de 2026. Il est 7h36, 12 degrés ce matin dans le Grand Toronto avec un maximum de 21. Beaucoup de soleil hein, aujourd'hui. Et puis à Barrie, on tourne autour des 11 ce matin. À Kingston, 11 également. Et dans la région du Niagara, déjà 13 degrés aujourd'hui. Maintenant, on suivait justement l'actualité économique avec Orphée Musongo dans le reportage qu'on a entendu il y a quelques instants. Revenons à l'économie avec une énorme question. Sommes-nous en récession? On va poser la question ce matin à notre collègue du Bureau économique de Radio-Canada à Toronto, Marjorie April. Salut Marjorie.
9: Bonjour Nicolas.
0: Alors après les données sur la croissance économique publiées vendredi, on peut se poser la question, sommes-nous ou pas en récession?
9: Et pour répondre, il faut d'abord comprendre quelque chose qui est vraiment la base en économie, la différence entre récession technique et récession officielle. Parce qu'une récession technique, oui, c'est deux trimestres de suite de contraction de l'activité économique. En théorie, c'est peut-être arrivé entre la fin de l'année dernière et le début de l'année. Par contre, je dis peut-être parce que c'est arrivé de peu, un recul d'un dixième pour cent en rythme annualisé du PIB au premier trimestre. Et comme ce sont des données qui sont souvent révisées par Statistique Canada, ça se peut très bien que dans quelques mois, il y a une toute petite révision, puis qu'on dise « Oh non, finalement, on n'était pas en récession technique. » Voyez, c'est à ce point sur la ligne, les chiffres qui sont sortis vendredi. Et c'est pour ça qu'il faut plutôt se tourner vers les économistes pour voir si eux, ils pensent qu'on est en récession ou pas. Parce que les économistes, là, ils font pas juste regarder bêtement les chiffres du PIB puis dire « Ça y est, on est en récession ». Ils regardent l'ensemble de l'œuvre, bien sûr, toutes les données économiques. J'ai posé la question donc à deux économistes en chef, celui de Desjardins, Jimmy Jean, mais d'abord celui de la FCEI, Simon Gaudreau. Est-ce qu'on est ou pas en récession?
10: Il faudrait qu'on voit sur un éventail de variables cette faiblesse-là s'enregistrer clairement et sur la durée aussi. C'est pas clair présentement qu'on voit ça.
11: Ça a été beaucoup en demi-teinte. Il y a eu de la faiblesse, il y a eu des endroits où est-ce qu'on peut un peu plus nuancer. Il y a eu d'autres endroits où est-ce que ça a été plus positif, mais qui paraissent pas tant. C'est pour ça que je vous dis, c'est une lecture qui est très compliquée. Alors qu'une récession, c'est rouge partout, là. C'est très catégorique.
9: Et c'est pas le cas en ce moment. C'est pas rouge partout. On peut plus parler de stagnation de l'économie que de récession en ce moment. Parce que on voit encore un portrait qui est nuancé. Chaque donnée qu'on voyait dans le rapport vendredi, on peut nuancer et expliquer. Et c'est pas si clair, justement. Mais ça veut pas dire que ça va bien pour autant. C'est pas ce que je suis en train de dire. Quand on regarde le portrait, on voit de la faiblesse dans l'économie. Et aussi, il peut y avoir une différence entre le fait qu'on soit ou pas en récession officiellement dans le pays en entier et certains secteurs, certaines régions, ce que les travailleurs ressentent. Il y a sûrement des gens qui nous écoutent ce matin, Nicolas, puis qui disent « ben moi, je me sens comme si on était dans une récession ». Et c'est très possible, parce qu'il y a des secteurs où ça va pas bien du tout, où on est probablement en récession, secteur manufacturier, secteur l'industrie automobile aussi, c'est pas facile en ce moment en Ontario, hein, puis dans le sud-ouest ontarien. Donc, oui, c'est possible que certaines personnes, certains travailleurs se sentent dans un contexte de récession. Ça ne veut pas dire pour autant que l'ensemble du pays en ce moment est en récession.
0: OK, d'accord. Comme on dit, Marjorie, le diable est dans les détails. Hein?
9: Vraiment.
0: qu'est-ce qu'on va donc surveiller dans les prochains mois pour voir si on tombe ou pas en récession?
9: Comme une récession, c'est une période soutenue de recul de l'économie. C'est sûr que les données du trimestre en cours sont importantes. Cela dit, on voit déjà des indices qu'on pourrait déjà en être sorti parce que les estimations pour le mois d'avril sont bonnes. Alors, on doit aussi surveiller les investissements des entreprises. Ça, c'est préoccupant. Ça fait 5 trimestres de suite que les investissements des entreprises reculent. Et quand les entreprises investissent moins à cause de l'incertitude, ça peut vraiment nuire à l'économie et ça peut vraiment nuire à l'emploi. À nouveau, l'économiste en chef de Desjardins, Jimmy Jean.
11: C'est inquiétant parce que on est dans un contexte où ça fait longtemps qu'on dit qu'il faut augmenter la productivité, l'efficacité et ça passe par plus d'innovation, plus d'investissement, recourir à l'automatisation, ces choses-là. Et quand on voit des contractions comme ça, bâtir une nouvelle usine, un nouvel entrepôt, ce genre de structure-là, c'est à l'arrêt.
9: Mais pourquoi nos entreprises n'investissent pas en ce moment? À cause de l'incertitude, principalement en lien avec le détroit d'Ormuz et avec les relations commerciales avec les États-Unis, ça réglerait une bonne partie de nos problèmes si ces deux choses-là étaient réglées. C'est ce que me disait l'économiste en chef de la FCEI, Simon Gaudreau.
10: De ramener de la certitude, ça permettrait peut-être de ramener certains projets d'investissement qu'on avait mis sur la glace, peut-être d'embaucher plus que prévu. Alors là, on viendrait normaliser un peu le marché du travail, peut-être que les consommateurs regagneraient de la confiance. Et le fait que le détroit d'Ormuz réouvre, des coûts du carburant plus bas, ça atténue les pressions inflationnistes. Vous voyez, c'est tout un engrenage qui dépend peut-être là, de quelques facteurs. Malheureusement, des contraintes qui ne jouent pas au Canada.
9: Des facteurs très influents qu'on ne contrôle pas vraiment. Mmh. C'est ça le problème. L'issue de la guerre en Iran, on n'a aucun contrôle là-dessus. On avait l'espoir que ça se règle en mai. Hein. En mai, on a vu le prix du baril de pétrole Brent qui a connu sa plus grosse baisse mensuelle en 6 ans, mais le pétrole est reparti en hausse de 3 $ ce matin alors qu'il y a eu des nouvelles attaques des deux côtés. On n'a pas le contrôle là-dessus, mais c'est un facteur important pour notre économie qui va aussi déterminer la trajectoire de l'inflation plus tard cette année. Avec la renégociation de la CEOM, on n'a pas complètement le contrôle là-dessus non plus. Ça va beaucoup se jouer du côté de Washington, bien sûr. Alors, deux facteurs qui soulignent aussi par le fait même la dépendance de notre économie à deux choses, les carburants et les États-Unis.
0: Mmh, d'accord. Est-ce que ça change les prévisions au sujet des taux de la Banque du Canada?
9: Non, pas pour l'instant. Il y a certains économistes qui disent même que les données qui sont sorties vendredi sur le PIB, ça vient raffermir leur conviction qu'il n'y aura pas de hausse de taux cette année. Sur les marchés, d'ailleurs, les données ont fait baisser les probabilités de hausse de taux cette année. Les économistes des grandes banques, la plupart d'entre eux continuent de dire que le scénario le plus probable cette année, c'est un taux directeur inchangé. Avec un facteur inconnu, cela dit, des facteurs inconnus, parce que l'issue de la renégociation de la CEOM, ça pourrait vraiment changer la donne. Si c'est catastrophique pour nous, la renégociation, c'est pas exclu qu'on assiste à des baisses de taux pour soutenir l'économie, mais je crois pas qu'on devrait souhaiter que ce soit le scénario qui se réalise.
0: D'accord. Ben, on gardera un œil là-dessus. Merci beaucoup pour l'analyse, Marjorie. À demain matin.
9: À demain.
0: Une nouvelle qui intéressera toute la région, mais surtout les résidents de la région de Peel. Peel va devenir l'hôte du plus gros incinérateur au Canada qui produira aussi de l'électricité. Alors, on appelle ça la valorisation énergétique des déchets et c'est un concept qui intéresse bien des municipalités qui manquent de place dans leur dépotoir, mais c'est aussi une façon de faire qui suscite la controverse. Donc, on va faire le tour de cette question avec Mirna Djukic, notre journaliste qui est allée faire un tour sur place à Brampton, elle est avec nous ce matin. Bonjour Mirna.
7: Bonjour, Nicolas.
0: Alors, l'incinérateur de Peel existe déjà, mais ses propriétaires veulent quintupler sa capacité.
7: Oui, voilà. Donc, on n'en a peut-être pas beaucoup entendu parler avant, mais ça fait à peu près 30 ans que cet établissement-là est en marche. Ça s'appelle le Emerald Energy from Waste. Et ça prend des déchets de certaines municipalités, des municipalités de Peel, du comté de Simcoe, des déchets post-triage. Donc, ceux qui ne sont pas allés dans le bac vert ou dans le bac bleu, ça accepte aussi des déchets commerciaux. Comment ça marche essentiellement, c'est que la chaleur que ça crée avec l'incinération, quand on brûle les déchets, ça fait de la vapeur à haute pression. Et cette vapeur-là, elle est soit revendue à la papeterie voisine de Cascade ou transformée en électricité. On a une capacité électrique d'environ 10 mégawatts et ça va être revendu au réseau électrique. Donc, c'est ça le principe. Et là, on va passer, si on obtient la dernière autorisation nécessaire qu'il manque de la part de la province, là, on espère quintupler la capacité, passer de 180 000 tonnes de déchets par an à 900 000 tonnes de déchets par an. Et avec quelques améliorations énergétiques, ça voudrait dire aussi, selon le président de la compagnie, qu'on pourrait atteindre 100 mégawatts de capacité électrique. Et ce qu'il dit, c'est que c'est un bénéfice net pour l'environnement parce que ça évite plusieurs problèmes liés au site d'enfouissement. On écoute là-dessus le président d'Emerald Energy from Waste, Joseph Ling.
12: Like there's no methane being generated by that organic fraction. And the other thing is that our new facility will take 30,000 trucks a year off the road. So that's going to be 30,000 trucks not burning diesel going down to remote landfills and coming back.
7: Alors, il dit, premièrement, il n'y a pas de méthane qui est généré quand on brûle la matière ici, alors que quand la matière organique se décompose lentement dans un site d'enfouissement, ça crée du méthane, c'est un gaz à effet de serre. Et il dit, en plus, on brûle la matière, on s'en débarrasse de façon locale, donc ça évite le transport vers les sites d'enfouissement qui sont souvent beaucoup plus éloignés.
0: OK. Vous avez parlé de centaines de millions de tonnes de déchets. Ça en fait des déchets et les brûler, ça émet tout de même des polluants atmosphériques. Donc, des résidents de Brampton disent qu'ils s'inquiètent d'avoir ça dans leur cour.
7: Ouais, et c'est sûr que l'incinérateur en tant que tel est dans une zone industrielle. Là, faut se mettre en contexte un peu. C'est à cheval entre Brampton et Mississauga, assez proche de l'aéroport. Mais c'est quand même collé sur une zone résidentielle et j'ai parlé avec des résidents là qui disaient qu'ils s'inquiétaient parce que non seulement ils sentent déjà une odeur dans l'air et je suis allée là et c'est vrai que dans ce quartier on sent quelque chose. Je peux pas dire d'où vient l'odeur. Il y a certains qui l'ont décrit comme du plastique brûlé, d'autres comme une odeur de vidange. Il y a une légère odeur désagréable dans l'air. Après, il s'est disputé d'où vient cette odeur. L'incinérateur affirme que ça vient pas de là. Mais pour les résidents, ça leur fait se poser des questions parce qu'on sait que, par exemple, l'incinération, ça crée des furans, des dioxines et des oxydes d'azote qui sont tous des polluants qui peuvent, en grande concentration, être dangereux pour la santé, entre autres liés, dans le cas des oxydes d'azote, avec des problèmes de santé respiratoire. Je vais vous laisser entendre d'abord une résidente de Brampton, Karen Miller, qui souffre d'asthme et qui vit près de l'incinérateur, suivie de Karen Wersig, qui, elle, travaille pour Environmental Defects.
13: You can smell it right now. I smell it. It's happening here. It's a populated area. This is not the place for it.
14: Il va avoir des polluants dans la communauté, c'est clair. Et ces polluants auront un effet néfaste sur la santé publique.
7: Alors d'abord, Madame Miller, que vous avez entendu, qui dit, écoutez, moi je peux le sentir en ce moment. Et c'est très, très près des résidences, très, très près d'un quartier familial. Donc, ce n'est pas la bonne place pour cet incinérateur, selon elle.
0: OK. On le disait, c'est quand même une technologie, une façon de faire qui intéresse les municipalités, l'incinération à des fins de production énergétique. Donc, la région de Peel n'est pas du tout la seule à s'intéresser à cette option plutôt qu'à l'enfouissement.
7: Oui, et il faut dire que c'est pas nécessairement une technologie qui est vraiment nouvelle. Là. Ça existe depuis assez longtemps. La ville de Québec a un incinérateur du même genre, la région de Durham.
0: Halifax aussi, il me semble, oui.
7: Et je sais, Burnaby, en Colombie-Britannique également. Donc, ça existe à quelques endroits et on sait que les villes de Toronto et d'Ottawa considèrent cette option parmi les options considérées pour la gestion à long terme de leurs déchets. Là, elles doivent toutes les deux faire le point sur leur stratégie parce qu'on sait que ça devient problématique trouver de la place dans les sites d'enfouissement dans le sud de l'Ontario et dans l'Est également. Et les experts là-dessus s'inquiètent un peu parce qu'ils disent premièrement que c'est pas dans tous les cas que c'est préférable un site d'enfouissement, ça dépend de la composition des déchets, du triage des déchets également. Et ce qu'ils disent aussi, c'est que pour bien fonctionner, pour avoir un rendement énergétique intéressant, les incinérateurs, ils doivent brûler du plastique et du carton. Des matières qu'on aimerait qu'elles n'aillent ni au site d'enfouissement, ni à l'incinérateur, mais bien dans des voies plus intéressantes comme la récupération ou la biométhanisation ou le compostage. Je vais vous laisser entendre Guillaume Majot-Bété, qui est un professeur au département de génie chimique de Polytechnique Montréal.
15: À partir du moment où on a une certaine capacité d'incinération, c'est difficile pour d'autres voies alternatives de valorisation de s'implanter parce qu'il faut nourrir la bête. Ça, c'est une première inquiétude que je vois. La deuxième inquiétude, c'est que derrière ça, il y a une sorte de constat d'échec. De dire, en tant que société, on baisse un petit peu les bras dans la réduction de notre production de matière, notre utilisation, notre tri à la source.
7: Alors, c'est des inquiétudes qui ont également été évoquées par des organismes comme Environmental Defense ou Toronto Environmental Alliance. De son côté, la compagnie Emerald, dans le cas de Brampton, elle dit qu'elle a des technologies très avancées pour capturer les émissions de polluants atmosphériques dans l'air et elle a procédé à un examen environnemental. Il lui manque encore une approbation environnementale, une autorisation environnementale de la province qui est assortie de quelques conditions et dont des conditions pour surveiller les émissions, justement, pour pouvoir aller de l'avant.
0: OK, on gardera un œil là-dessus, mais ça pourrait changer bien des choses, en effet, dans la région de Peel. Myrna, merci beaucoup.
7: Merci à vous.
0: Au revoir. La journaliste Myrna Djukic, d'ailleurs, son article à ce sujet vous attend ce matin. C'est en une de notre site web radio-canada.ca/Ontario. Brûler les déchets pour produire de l'électricité, un concept d'intérêt en Ontario. Vous pouvez lire ça et partager ça avec vos proches ou sur vos réseaux sociaux. Maintenant, dans la salle de nouvelles, on garde un œil sur d'autres dossiers ce matin. D'abord, Annie, un piéton a perdu la vie dans une collision hier dans le quartier de Forest Hill, dans le centre de Toronto.
1: Selon les policiers, l'homme traversait la rue aux petites heures du matin lorsqu'il a été percuté par un véhicule conduit par un homme de 23 ans. Le chauffeur est resté sur les lieux de la collision à l'intersection de l'avenue Eglinton West et du chemin Old Park. Il s'agit d'une intersection achalandée puisque c'est par là que passent les véhicules qui entrent sur le chemin Allen. Il y a les conseillers municipaux Michael et Josh Matlow qui demandent depuis l'année dernière à ce que l'intersection soit réaménagée pour améliorer la sécurité. Les policiers de leur côté, disent qu'ils enquêtent toujours sur les causes de la collision d'hier.
0: Oui. Puis, le gouvernement de l'Ontario dit que la viabilité à long terme du programme fédéral de garderie à 10 $ par jour est menacée.
1: C'est un programme qui est entré en vigueur il y a maintenant 5 ans et qui vise à faire éventuellement descendre le prix des services de garde à 10 $ par jour par enfant. En Ontario, le prix moyen des garderies participantes est passé à 19 $ par jour, une étape intérimaire avant l'atteinte de l'objectif. Il y a une porte-parole du ministère de l'Éducation qui affirme toutefois que le programme est à risque sans financement supplémentaire significatif de la part d'Ottawa. Le gouvernement fédéral, de son côté, affirme qu'il va continuer de travailler pour trouver des solutions à long terme. Il y a de nombreuses familles qui apprécient le programme, mais plusieurs autres rapportent qu'elles peinent à trouver une place dans une garderie participante.
0: Dans quelques minutes, Annie, on ira au Radio-Journal où on reviendra sur l'accord cadre pour mettre fin à la guerre entre les États-Unis et l'Iran.
1: Les deux pays ont confirmé une nouvelle série d'attaques réciproques. Ça fragilise le cessez-le-feu entre les deux pays. Et pendant ce temps-là, les intentions d'Israël au Liban provoquent aussi de la discorde dans ces négociations.
0: Oui, d'accord. Il faut le dire, l'actualité à l'international peut être inquiétante, mais c'est important de le suivre. Vous pouvez le faire au Radio-Journal. Il y a également notre site web radio-canada.ca ou encore l'application Radio-Canada Info. Mais ça nous prendrait une bonne nouvelle. Alors écoutez ça. La semaine dernière, la Children's Book Bank a franchi tout un jalon. 2 millions de livres gratuits distribués depuis sa création il y a presque 20 ans. C'était en 2008. Donc, un pari réussi pour cet organisme torontois qui a pour but d'offrir des livres gratuits ainsi que des programmes d'alphabétisation aux enfants de Toronto. Edith Hoffer est parent bénévole pour la Children's Book Bank depuis environ un an et demi maintenant. Et elle se dit très fière de cette réussite et de la communauté qui l'a rendue possible.
16: On est tellement reconnaissante vers toute l'équipe de la Book Bank pour cette réussite et aussi pour soutenir toutes les familles, parce que la Book Bank, c'est une organisation qui offre des soutiens de livres gratuits pour toutes les familles. Il y a aussi des petits clubs de lecture pour les enfants de la troisième année à la sixième année. Les enfants même, ils choisissent les livres qu'ils aimeraient lire. Donc, des fois, quand tu vas à la bibliothèque, ce sont les parents qui vont à la bibliothèque choisir les livres pour ces enfants. Mais à la Children's Book Bank, chaque parent va avec ses enfants, ou les grands-parents amènent leurs petits enfants, et ils même choisissent les livres, et ils peuvent les garder. Ça, c'est la grande différence. Et si on a des livres extra, on peut aussi donner. Et comme ça, les autres familles peuvent se bénéficier.
0: On vient d'entendre Edith Offert, qui est bénévole à la Children's Book Bank de Toronto. Et justement, comme elle nous l'explique, les dons du public sont la manière principale pour cette banque d'obtenir des livres, ce qui fait qu'on peut retrouver plusieurs langues sur les étagères. À nouveau, Edith Offert.
16: Il y a des livres dans différentes langues, comme le français, l'espagnol, l'italien, le chinois, le portugais et autres. J'ai vu. Il y a, oui, une petite sélection de livres en français, comme des bandes dessinées, des livres de fiction, non-fiction. Mais on espère si plus de francophones y participent, il y aura plus. Il n'y a pas assez de livres en français. Mais on peut trouver dans chaque succursale des livres en français, mais pas assez. On espère si plus de francophones visitent la Children's Book Bank et suggèrent comme des petits programmes en français aussi, comme un petit cercle de lecture en français. Les auteurs, autrices pourront donner aussi plus de livres pour soutenir la communauté francophone. Je crois que la lecture doit être disponible pour tout le monde. Ça n'importe si les familles ont des livres ou n'ont pas de livres chez eux, parce que si on a, on peut partager les livres usagés et les autres familles peuvent se bénéficier. Mais si on aimerait garder un livre à la maison, nous pouvons y visiter la Book Bank pour choisir notre propre livre et le garder.
0: On vient d'entendre Edith Offert, qui est bénévole pour la Children's Book Bank de Toronto, qui a 4 succursales, une à Jane et Finch, les 3 autres dans l'Est, à Morningside, Regent Park et Sherbourne. Félicitations à la Children's Book Bank pour plus de 2 millions de livres gratuits distribués à Toronto. Pour plus d'informations, le site web, c'est childrensbookbank.com. Vous pouvez donc aussi vous intéresser au genre de livres et de programmes qui sont offerts, mais aussi faire des dons de livres en français ou dans une autre langue de votre choix. Ça, je le laisse à vous. Maintenant, un peu de musique avec Gabé pour terminer cette deuxième heure de l'émission. Voici Zig

Dans la prochaine heure de l'émission, on va parler de politique. D'abord de politique ontarienne, en faisant un point sur la course à la chefferie libérale en Ontario. Et puis, les démocrates sont-ils en train de se déchirer en Californie au point de paver la voie aux républicains? On parle de politique américaine, comme tous les lundis, avec Félix Lemieux.

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5: La classe politique dénonce la manifestation de suprémacistes blancs en fin de semaine à Shawinigan.
6: Le racisme, c'est pas une victoire qui est gagnée. C'est pas quelque chose qui est réglé. C'est un problème contemporain.
5: Les États-Unis et l'Iran s'attaquent mutuellement malgré le cessez-le-feu en vigueur. Et le chef conservateur Pierre Poilievre réclame un débat d'urgence aux communes sur l'état de l'économie canadienne.
7: Et vous savez, on peut s'enfarger dans les fleurs du tapis des mots, mais les mots des Canadiens, M-A-U-X, eux, sont quand même là.
5: Bonjour, ici Mathieu Bellumeur, bienvenue au Radio Journal. Les réactions se multiplient à la suite d'un rassemblement raciste en fin de semaine, samedi, dans un parc de Shawinigan, en Mauricie. Un groupe d'une vingtaine de personnes vêtues de noir et masquées s'est réuni pour brandir une bannière sur laquelle on pouvait lire « Je me souviens d'un Québec blanc ». Jean-Philippe Robillard est avec nous. Ça ne passe pas d'ailleurs auprès de la classe politique, Jean-Philippe.
8: Oui, et ça a été dénoncé jusqu'à présent par presque tous les partis, Mathieu. Il y a la première ministre du Québec, Christine Fréchette, qui a condamné le rassemblement dans une déclaration sur les réseaux sociaux. Christine Fréchette écrit « De tels propos sont inacceptables et n'ont pas leur place dans notre société. Ce n'est pas le Québec que nous sommes », écrit la première ministre. Le ministre responsable de la lutte contre le racisme, Christopher Skeet, a lui aussi dénoncé ce qui s'est passé en fin de semaine à Shawinigan.
6: Le racisme, c'est pas une victoire qui est gagnée. C'est un problème contemporain et qui doit être combattu à tous les jours par tout le monde. Et donc, voilà une autre manifestation qui reste du travail à faire. Je trouve quand même qu'il y avait une bonne nouvelle à cette manifestation, le faible taux de participation.
8: Il y a aussi le chef du Parti québécois, Paul Saint-Pierre Plamondon, qui a dénoncé la présence de groupes suprémacistes blancs au Québec et écrit sur X « Soyons unanimes et dénonçons vigoureusement ce racisme ». Le chef du Parti libéral du Québec, Charles Milliard, a lui aussi condamné le rassemblement, Mathieu, qu'il a qualifié d'horrible en plus de dénoncer ceux qui propagent un message qui divise.
5: Il y a aussi un malaise dans la communauté à Shawinigan.
8: Oui, et qui a été dénoncé par le maire de la ville, tout comme certains citoyens que nous avons rencontrés.
9: Québec, c'est pour tout le monde, que tu sois blanc, noir.
10: C'est pas avec des phrases de même qu'on va faire un beau Québec.
11: Ça n'a pas sa place, ça, d'une façon ou d'une autre, pas en 2026. Moi, ça me désole, parce qu'on n'est pas une ville comme ça, là, Shawinigan. On est pas mal plus évolué que ça, là.
8: Autre réaction, celle-là à Ottawa, il y a le chef du Bloc québécois qui n'a pas mâché ses mots pour condamner la manifestation qu'il a qualifiée lui également de raciste et de lâche. Et il y a aussi le ministre fédéral des Finances, François-Philippe Champagne, qui est également député en Mauricie, qui a parlé de son côté d'un geste déplorable.
5: Merci Jean-Philippe.
8: Merci, au revoir.
5: Le ministère de l'Environnement et de la lutte contre les changements climatiques du Québec a ouvert une enquête sur 5 garages spécialisés qui désactivent illégalement des systèmes anti-pollution pour les camions lourds. En mars, Radio-Canada révélait que des dizaines de milliers de véhicules lourds circulent sur les routes avec un système anti-pollution qui a été désactivé. Québec était au courant depuis 2022 que ce service était offert par certains garages, mais n'avait pas agi jusqu'ici pour freiner leurs activités. Le retrait du système anti-pollution d'un camion équivaut à ajouter 34 autres camions sur les routes, selon une étude de l'Agence de protection de l'environnement des États-Unis.
0: Ailleurs dans le monde.
5: L'Iran et les États-Unis s'accusent encore une fois de violation du cessez-le-feu tout en envoyant des messages contradictoires au sujet d'un accord cadre pour mettre fin à la guerre. L'un des principaux points de discorde, c'est la situation au Liban que Téhéran veut inclure dans toute entente de paix. Alors qu'Israël poursuit ses bombardements, Karine Matheux suit la situation. On apprend ce matin qu'Israël veut occuper militairement toute une partie du sud du Liban.
12: Ouais, le ministre israélien de la Défense a déclaré vouloir faire de la zone du fleuve Litani une zone placés sous contrôle de l'armée. Débarrassé, a-t-il dit, des armes et des terroristes. Et il a répété qu'il n'y aura pas de calme au Liban tant que durent les attaques du Hezbollah. Dans les dernières heures, d'ailleurs, il y a 7 localités du sud du pays qui ont reçu des avertissements d'évacuation en prévision de frappe. Et hier, l'armée israélienne a fait avancer ses forces terrestres à l'intérieur du Liban jusqu'à un point jamais atteint depuis 26 ans et s'est emparée de la forteresse de Beaufort, qui est un site patrimonial important. L'armée y a même apposé le drapeau israélien et cette prise de contrôle fait réagir. L'Union européenne appelle Israël à respecter la souveraineté et à l'intégrité territoriale du Liban et à la demande de la France, le Conseil de sécurité de l'ONU tiendra une réunion d'urgence aujourd'hui à ce sujet.
5: Oui, Karine, ce qui se passe justement dans le sud du Liban, ça fragilise les négociations de paix entre les États-Unis et l'Iran.
12: Tout à fait. Ce matin, le porte-parole de la diplomatie iranienne l'a répété, un cessez-le-feu au Liban est une condition essentielle à tout accord visant à mettre fin à la guerre avec les États-Unis. Et pendant ce temps, pendant que les négociations font du surplace, bien, les États-Unis et l'Iran, eux, s'attaquent mutuellement. Les Américains ont mené des frappes sur des systèmes de radar et de contrôle de drones iraniens. L'Iran a ciblé pour sa part une base utilisée par l'armée américaine sans donner plus de détails. On ne parle toutefois pas d'attaque massive.
5: Merci beaucoup, Karine.
12: Je vous en prie.
5: En Colombie maintenant, le dauphin du président Gustavo Petro va affronter un candidat de la droite populiste au second tour de l'élection présidentielle. Iván Cepeda, un sénateur qui a joué un rôle clé dans les négociations de paix avec la guérilla, sera opposé à un riche avocat et homme d'affaires, admirateur de Donald Trump, Abelardo de la Espria. Voici là-dessus le professeur de sciences politiques à l'Université del Rosario à Bogota, Yann Bassett.
13: Je pense qu'on peut pas dire nécessairement que la Colombie est traversée par une vague d'opinions d'extrême droite. Je pense surtout que c'est vraiment un manque de leaders à droite qui ouvre un petit peu une nouvelle ère. Jusqu'ici, la droite était toujours dominée par l'influence de l'ex-président Alvaro Uribe, et c'est une figure qui est un petit peu en recul aujourd'hui et qui laisse un petit peu un espace qui a été occupé par cette personnalité.
5: Durant la campagne électorale, la Colombie a connu sa pire flambée de violence depuis la signature de l'accord de paix avec la guérilla des FARC en 2016, avec de nombreux attentats et assassinats. Au pays maintenant, sur la scène fédérale, le chef du Parti conservateur, Pierre Poilievre, demande un débat d'urgence aux communes après la publication de données de Statistique Canada la semaine dernière qui montrent que le pays est en récession technique parce que le PIB, le produit intérieur brut réel, a reculé pendant 2 trimestres consécutifs. Il a d'ailleurs envoyé une lettre au premier ministre Mark Carney à ce sujet. Je retrouve à Ottawa ma collègue Laurence Martin. Et Laurence, le chef conservateur croit pouvoir marquer des points sur cet enjeu économique.
14: Oui, pas nécessairement à court terme parce que, bon, les sondages d'opinion sont toujours très favorables au premier ministre Carney. Mais la stratégie de Pierre Poilievre, c'est qu'en martelant ce message dès qu'il en a l'occasion, que le Canada est en récession, éventuellement dans les prochaines années, dans 1 ou 2 ans, peut-être que ce message pourrait finir par coller et que certains Canadiens pourraient se dire, avec M. Carney, on avait beaucoup d'attentes économiques, mais les résultats ne sont pas nécessairement au rendez-vous. On peut écouter le député conservateur Gérard Deltel.
15: Et je vous le rappelle, M. Carney s'est fait élire en disant « forte expérience internationale en économie, banquier reconnu à travers la planète ». Mais un an plus tard, on se retrouve avec quoi? La pire récession que nous sommes confrontés, le pire pays du G7.
5: Mais Laurence, plusieurs économistes se montrent prudents face à ces données.
14: Oui, parce que c'est vrai que ça peut sembler alarmiste quand on entend M. Poilievre ou M. Deltel, mais c'est une récession technique avec une baisse de seulement 0,1% du PIB au dernier trimestre qui pourrait être facilement corrigée selon l'économiste en chef de la Banque de Montréal. Ce qui est clair, par contre, c'est qu'il y a beaucoup d'incertitudes dans l'économie canadienne et politiquement, à plus long terme, ça peut rendre M. Carney vulnérable.
5: Laurence Martin à Ottawa, merci.
14: Je vous en prie.
5: Près de 300 signaleurs du Canadien Pacifique Kansas City, le CPKC, sont en grève depuis hier. Leur syndicat, la Fraternité internationale des ouvriers en électricité, affirme que malgré des mois de négociations, la partie patronale n'a pas cherché à discuter sérieusement des principales propositions financières qu'il a formulées. La compagnie ferroviaire se dit déçue et indique avoir pris des mesures d'urgence pour assurer la continuité des opérations

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4: Série de concerts prévus à Paris. Devant l'engouement suscité par sa résidence dans la capitale française, qui doit commencer le 12 septembre, elle annonce donc la mise en vente de billets pour des représentations en 2027. Voilà, c'était le Radio Journal. Merci d'être à l'écoute. Bonne journée.

0: Un plaisir de vous retrouver, c'est Nicolas Haddad qui anime Il n'y a pas deux matins pareil. Merci de commencer votre lundi matin, votre mois de juin également avec nous à l'émission aujourd'hui. En ce moment, des ressentis autour de 15 à Toronto et on est en route vers un maximum de 21. Une autre belle journée ensoleillée qui vous attend et je vais même dire une semaine ensoleillée qui vous attend. Oui, pas de nuages qui vont venir gâter nos journées avant vendredi, nous dit Environnement Canada. Et on a des températures qui vont graduellement grimper. On devrait se rendre mercredi à 26 degrés pour notre maximum. Jeudi et vendredi, 28. Donc voilà, c'est une autre très belle semaine. J'espère que vous en profitez d'ailleurs du beau temps avec des promenades le soir, des journées où on se promène à Toronto avec les lilas. Beaucoup de lilas en fleurs ces jours-ci. C'est magnifique et ça donne une belle odeur. Surtout le matin là pour des animateurs de radio qui se lèvent très très tôt. L'odeur du lilas, bon, ça donne le goût de quitter la maison. Alors allons-y sur le menu de ce qu'on aura à l'émission pour cette troisième et prochaine heure. Il n'y a pas deux matins pareil. Soraya Kétani est avec moi. Salut Soraya.
1: Salut Nicolas.
0: Alors la course à la direction du Parti libéral de l'Ontario gagne en intensité.
1: Exactement. En fin de semaine dernière, Rob Sajanek, qui est député d'Ajax, a officiellement lancé sa campagne, devenant ainsi le quatrième candidat en lice. Il rejoint Lavier Baines, Lee Ferclow et Dylan Marando dans cette lutte pour succéder à Bonnie Crombie, qui a quitté ses fonctions en janvier. Alors que John Fraser assure toujours l'intérim, nous analysons la situation et les forces en présence avec Peter Grave, qui est professeur de sciences politiques à l'université McMaster.
0: Oui, très bien. Et on va rester en politique parce que comme tous les lundis, on parle politique américaine ce matin.
1: Et comme d'habitude, ce sera avec Félix Lemieux, chercheur associé à l'Observatoire sur les États-Unis de la chaire Raoul Dandurand. Il nous parlera de l'élection pour le poste de gouverneur de la Californie, occasion pour laquelle des millions d'électeurs seront appelés à se prononcer lors des primaires prochaines.
0: Oui, d'accord. Merci beaucoup Soraya. Soraya Kétani qui réalise Il n'y a pas deux matins pareil ce matin. Et puis en culture, Katia, on va changer les idées avec justement un petit retour vers ce qu'on a vu en fin de semaine avec les prix écrans canadiens.
2: Exactement, grande remise de prix ici au Canada où on récompense autant la télévision que le cinéma. Alors on va discuter des grands gagnants, un peu qu'est-ce qui s'est déroulé lors des derniers jours parce que les prix écrans canadiens, c'est plusieurs cérémonies sur 3-4 jours.
0: Donc ouais, ouais, beaucoup c'était toute une production là.
2: Exactement, depuis jeudi soir en fait, donc jusqu'à hier soir. Donc je résume tout ça pour vous ce matin avec les grands gagnants. Et plus tard aussi, on va discuter avec Ariane Racicot. Elle présente un nouvel album qu'elle va présenter cette semaine à Toronto en concert. 3 concerts dans différentes salles de spectacle. Donc, on va comprendre un peu la genèse de l'album avec elle.
0: Oui, d'accord. Je vais faire comme Stanley Péan et dire que le jazz est là ce matin. Mm-hmm. Il n'y a pas deux matins pareils. Merci beaucoup, Katia. Maintenant, dans la salle de nouvelles, Annie Poulin garde un œil sur les grands dossiers du jour pour nous. Annie, il y a une Ontarienne qui demande des excuses au gouvernement fédéral pour avoir séparé des milliers de mères qui n'étaient pas mariées de leur nouveau-né.
3: Christine Naylor dit que sa fille lui a été enlevée après sa naissance en 1982 parce qu'elle était jeune et n'avait pas de mari. Elle fait partie de milliers de femmes qui, après la Seconde Guerre mondiale, ont été forcées à donner leur enfant en adoption. Il y a une pétition de plus de 600 signatures qui a été déposée la semaine dernière à la Chambre des communes. Les signataires veulent que le gouvernement reconnaisse le mal qui a été fait aux femmes qui ont été séparées de leur enfant.
0: Puis, un nouveau règlement sur la climatisation entre en vigueur à Toronto aujourd'hui.
3: Les immeubles qui n'offrent pas l'air climatisé dans les appartements doivent s'assurer que tous les espaces

0: communs sont maintenus à une température inférieure à 26 degrés Celsius. Il s'agit d'une mesure imposée par la ville pour que les locataires puissent échapper à la chaleur de leur logement. Les conseillers municipaux se penchent toujours, depuis 2018, sur la possibilité d'imposer une limite de température maximale à l'intérieur des logements. Toutefois, les répercussions financières d'une telle mesure sur les propriétaires et les locataires suscitent des préoccupations et ralentissent le dossier.
1: Mmh, d'accord. Annie, on va se retrouver dans un petit quart d'heure pour parler d'un incinérateur qui transforme les matières résiduelles en électricité.
0: Il s'agit d'un incinérateur qui justement transforme ces matières résiduelles en municipalité. Il y a la région de Peel en banlieue de Toronto qui deviendra bientôt l'hôte de la plus grosse installation au pays. Ça génère beaucoup d'intérêt parce que les municipalités manquent de place dans leurs dépotoirs, mais ça suscite aussi beaucoup de controverses. On va vous présenter un reportage.
1: Oui, très bien. Ça, c'est dans un quart d'heure. Merci beaucoup, Annie. Il est 8h15 et 15 degrés.

0: également vos réactions, vos suggestions et vos questions via la bulle de conversation dans l'application Radio-Canada Audio. Parlons politique et on commence en politique ontarienne. En fin de semaine dernière, le député Rob Sergeanek s'est lancé dans la course à la chefferie du Parti libéral de l'Ontario. Donc cet élu d'Ajax devient le quatrième candidat à se présenter. Il rejoint l'ancien ministre fédéral Navdeep Bains, la députée d'Etobicoke Lakeshore Lee Fairclough et l'ancien membre du personnel politique Dylan Marando. Alors pour rappel, Bonnie Crombie a démissionné au mois de janvier. Depuis, John Fraser est le chef intérimaire du Parti libéral de l'Ontario. Mais quel est son avenir? On fait le point avec Peter Grave, qui est professeur de sciences politiques à l'Université McMaster. Bonjour, Peter.
1: Bonjour.
0: Alors, bon, ces candidatures, M. Sergeanek, M. Bains, Mme Fairclough et M. Marando, est-ce qu'il y a certaines de ces candidatures qui vous étonnent?
1: Non, pas tellement. Ce sont, tous des personnes qui ont montré un intérêt à se présenter. Peut-être la candidature de Monsieur Marando est un peu pas comme les autres, comme c'est quelqu'un qui n'a pas eu une implication directe en politique électorale. C'est surtout quelqu'un qui a travaillé derrière, dans les coulisses. Mais pour le reste, ce sont des gens qui, depuis un certain moment, se sont montrés intéressés dans ce poste et qui ont commencé à bâtir des campagnes pour contester la chefferie.
0: Mmh. Est-ce qu'il y en a qui partent parmi ces quatre, qui partent favoris, qui ont déjà quand même peut-être une mesure d'avance sur les autres?
1: Je crois que non. En fin de compte, ils ont tous leurs forces particulières. Donc, on pourrait dire que, voyons, comme quelqu'un comme Monsieur Bains, qui a eu une expérience de presque 20 ans en politique fédérale, a eu des postes importants au Conseil des ministres de Monsieur Trudeau, aurait une certaine longueur d'avance, mais c'est quand même quelqu'un moins présent sur la scène provinciale. Madame Fairclough, Monsieur Sergeanek, évidemment, ont déjà des sièges à l'Assemblée législative. Il leur donne une certaine présence en politique provinciale, mais c'est quand même des nouveaux venus à Queen's Park lors des dernières élections provinciales. Et donc, dans tous les cas, ce sont des gens qui ont des profils qui sont peut-être intéressants, mais il n'y a pas une candidature qui semble loin devant les autres.
0: Mmh, oui. Et de toute façon, pour l'instant, hein, c'est surtout d'autres libéraux qu'ils devront convaincre avant éventuellement d'aller convaincre les Ontariens de façon plus générale aux prochaines élections. OK. Question pour vous. Le Parti libéral de l'Ontario, que cherche-t-il dans son prochain chef ou sa prochaine chef?
1: Je pense que c'est un parti qui cherche un gagnant. En fin de compte, c'est parti qui se définit moins au niveau idéologique. On le voit par moment se dire plus à gauche que l'NPD et d'autres moments pour dire meilleur à répondre aux besoins des communautés d'affaires que le Parti conservateur ou meilleur gestionnaire des finances publiques que le Parti conservateur. Donc, c'est moins idéologique et plutôt basé sur cette volonté d'exercer le pouvoir. Ça fait 8 ans que les chefs n'ont pas pu montrer cette capacité d'aller chercher les appuis nécessaires, surtout dans les banlieues de Toronto où se jouent les élections ontariennes. Je pense que dans ces candidats-là, on cherche surtout des gens qui peuvent faire passer le courant dans ces secteurs-là de la province. Donc, c'est moins important de plaire, disons, aux gens du centre-ville de Toronto, mais de trouver un langage politique qui a quand même une capacité d'aller chercher les électeurs, à Milton, à Vaughan, à Mississauga, et ainsi de suite.
0: Quand on regarde les profils, M. Sergeanek, M. Bains, Mme Fairclough, même M. Marando, qu'on connaît moins en tant qu'élu et plutôt en tant que travailleur au sein de la grande opération libérale, mais est-ce qu'on a ici devant nous des gagnants?
1: Ça reste à voir. Évidemment, c'est un peu la chance aux coureurs. Je pense que, et ça se peut qu'il y a d'autres noms qui seront ajoutés. Oui. On attend toujours, le mot définitif de la part de M. Erskine Spetz, par exemple, qui, par le passé, s'est montré intéressé. Mais dans tous les cas, je pense que cette course à la chefferie sera quand même assez importante pour voyons, démontrer un peu la capacité d'aller chercher de nouveaux membres, de mettre en place un discours rassembleur, mais aussi intéressant, qui aurait une capacité d'aller chercher de nouveaux électeurs pour le Parti libéral. Donc, pour l'instant, ce sont des gens qui sont inconnus aux Ontariens, peut-être un peu moins M. Baines, qui a eu cette expérience comme ministre fédéral, mais même là, la plupart des Ontariens n'ont aucune idée c'est qui le ministre, de l'Industrie du Canada. Donc, c'est le moment un peu pour montrer la capacité d'aller chercher et d'agrandir la base libérale en Ontario.
0: OK, d'accord. Question pour vous qui avez surveillé, j'imagine, bien des courses à la chefferie. Ce qu'on a tendance à voir, en tout cas moi ce que j'ai repéré plusieurs fois, hein, c'est que quand on a une course à la chefferie d'un parti, quel qu'il soit, bah, souvent on voit des candidats qui ont tendance à être d'accord les uns avec les autres. Finalement, ils viennent du même parti, représentent les intérêts d'un même parti. Comment se démarquer? Je veux dire, est-ce qu'il y a ici une occasion pour un candidat de se distinguer du lot et qu'est-ce que ça implique comme risque aussi, hein, parce qu'il y a une ligne du parti qu'il faut tenir, sinon, on voudrait pas être désavoué par son propre parti. Comment voyez-vous cette question-là, des candidats qui auront besoin de se démarquer les uns des autres finalement?
1: Oui, et comme vous soulignez, c'est difficile car en fin de compte, on veut pas, froisser les gens qui appuient les autres candidats, car en fin de compte, on aimerait être leur deuxième choix sur le bulletin de vote en vue de la manière d'organiser la votation. Donc, ça réduit, l'intérêt de se positionner autrement sur les enjeux. Donc, je pense qu'on se distingue sur d'autres fronts. Donc, on peut impressionner les membres du parti en se montrant capable d'aller chercher beaucoup de nouveaux membres. On peut se distinguer en montrant notre capacité à utiliser de nouvelles technologies pour aller rejoindre des gens. On peut impressionner au niveau de la qualité des communications et la capacité de mettre de l'avant et de communiquer de nouvelles idées ou de nouveaux slogans ou de nouvelles manières de poser des questions ou des enjeux, pour aller chercher du monde qui, par le passé, aurait été plus réfractaire au Parti libéral. Donc, c'est un peu au niveau de la compétence organisationnelle et la compétence dans la mise en œuvre, d'une campagne électorale qu'on peut se distinguer des autres candidats.
0: Oui, ben ça, c'est à suivre, hein. Comment justement éviter ce discours où on est sans cesse d'accord les uns avec les autres, mais vous l'avez dit, c'est pas si simple que ça. Peter, on va surveiller cette course à la chefferie libérale ensemble, on se dit à bientôt.
1: À bientôt.
0: Au revoir, Peter Grafe, il est professeur de sciences politiques à l'Université McMaster de Hamilton. Les prix écrans canadiens se sont déroulés tout au long de la fin de semaine et Katia, peut-être sans surprise, la série Rivalité passionnée a raflé bien des statuettes au point de battre un record.
2: Exactement. Bon, les prix écrans canadiens qui sont décernés lors d'une série de galas. Donc, depuis jeudi soir, on remet des prix, le tout qui a mené à cette grande cérémonie télévisée de hier soir. Et Rivalité passionnée a dominé la cérémonie en remportant un nombre record de 16 prix, trois titres-trophées qui ont été remis lors de la cérémonie d'hier soir, soit le prix du public, la meilleure série dramatique et le prix du meilleur acteur principal pour Hudson Williams.
3: If I could cut this award down the middle, I would, because if these gay yearning little bottom eyes didn't have a big sexy Russian to feast upon, my performance wouldn't be as good. So to the honorary Canadian Connor Story, I share this award with you.
2: Hudson Williams qui a confié qu'il aurait aimé pouvoir partager son prix avec son partenaire à l'écran et Canadien d'honneur Connor Story, disant qu'il n'aurait pas fait une aussi bonne performance sans son partenaire de scène.
0: La chimie était là.
2: Exactement. Toutefois, il faut dire que Connor Story n'est pas admissible au prix écran canadien. Il est américain. Donc vraiment, c'est une cérémonie pour et par les Canadiens, les gens qui travaillent chez nous. La série a aussi décroché les prix de la meilleure réalisation et du meilleur scénario pour une série dramatique avec toutes ses statuettes. rivalité passionnée surpasse le film Blackberry qui avait remporté 13 prix en 2024.
0: Ouais, on attend de savoir qui va battre le record de rivalité passionnée. Sinon, la série North of North, un autre phénomène, remporte la meilleure série comique.
2: Oui, meilleure série comique et son actrice principale, Anna Lamb, a reçu le prix de la meilleure interprétation dans une série comique. Tournée au Nunavut, la série avait le plus de nominations cette année avec 20 nominations et 9 victoires au total, incluant la meilleure performance d'ensemble dans une comédie, ainsi que la meilleure réalisation, le meilleur scénario, et la meilleure musique originale pour une série. Plusieurs prix spéciaux ont aussi été remis lors de la cérémonie d'hier, notamment à Sophie Nellis, actrice de Rivalité passionnée. Elle a reçu le prix Radius, qui récompense les personnes dont le travail contribue au rayonnement international du Canada.
0: Non, c'est le moins qu'on puisse dire.
2: Elle qui a été dans des grands films, on le disait dans Radio-Journal, Monsieur Lazare, mais The Book Thief aussi, qui ont eu beaucoup d'intérêt à l'international. Elle qui a remporté hier le prix de la meilleure actrice dans un second rôle pour une série dramatique. Dimanche soir, on a aussi vu Mike Myers prendre la parole, lui qui a reçu le prix Icône de l'Académie, et Eugene Levy a pris la parole pour rendre hommage à son amie et collaboratrice de longue date, Catherine O'Hara, qui est décédée en janvier.
4: Her body of work alone has earned her legendary status in the entertainment industry, but it was who she was as a person that endeared her to millions.
2: Donc, c'est sa carrière qui l'a rendue légendaire, mais c'est sa personnalité et son cœur qui a fait en sorte qu'on l'aimait tant. Catherine O'Hara, qui est de la région, Eugene Levy, qui rappelle le fait qu'elle a passé beaucoup de temps dans son chalet du Muskoka et que c'était l'un de ses endroits préférés.
0: Oui, on n'a pas fini de digérer le décès de Catherine O'Hara. Et pour moi, ça me va très, très bien qu'on continue de lui rendre ses fleurs aussi longtemps que nécessaire. Le prix le plus prestigieux de la soirée, sinon, était attendu par plusieurs, celui du meilleur film.
2: Oui, les Torontois seront combattus, car le prix a été décerné à la comédie torontoise Nirvana, le band, la série, le film. Le tout a remporté 6 statuettes lors des différentes cérémonies, dont celle de la meilleure interprétation dans une comédie pour le co-scénariste Jay McCarroll et celle du meilleur second rôle pour Matt Johnson, qui a aussi co-écrit et réalisé le film. Film qui se passe à Toronto, qui nous apporte dans le cœur des années 2008 et un moment où Toronto était vraiment vibrant pour rappeler un peu cette nostalgie des débuts des années 2000. Autre film aussi de Toronto, 40 Acres du réalisateur Artie Thorne a été récompensé pour 9 prix, dont ceux du meilleur réalisateur, du meilleur premier film. C'était le film qui a reçu le plus de récompenses pour le grand écran lors des prix écran canadiens cette année. Et finalement, on a aussi vu le film La jeune fille qui pleurait des pelles pour le meilleur court-métrage d'animation. C'est le même prix que le film a remporté aux Oscars au mois de mars.
0: Oui, ben comme quoi, hein, parfois, la critique est d'accord pour les films qui en valent vraiment la peine. Donc, pour ceux qui n'ont pas encore vu ces films-là, moi, d'ailleurs, je n'ai pas encore vu 40 Acres et j'ai vraiment envie de le voir. J'ai un peu de mal à le trouver, mais je pense que je vais juste mettre ma main dans la poche et aller l'acheter. voilà, c'est des excellentes suggestions de contenu de chez nous. Merci d'avoir récapitulé tout ça, Katia.
2: Avec plaisir.
0: Et 8h28, un peu de musique.

0: 7h31 minutes et 15 degrés ce matin dans le Grand Toronto. Annie Poulain est aux nouvelles. Annie, la région de Peel deviendra bientôt l'hôte de la plus grosse installation de valorisation énergétique des déchets au Canada.
1: Il s'agit d'un incinérateur qui transforme les matières résiduelles en électricité, un concept qui intéresse de plus en plus de municipalités qui manquent de place dans leurs dépotoirs, mais qui suscite aussi beaucoup de controverses. Le reportage de Myrna Jukic.
2: Le Emerald Energy from Waste à Brampton brûle quelques 150 000 tonnes de déchets par année.
3: This is our electrical infrastructure.
2: On en tire de la vapeur et de l'électricité qui approvisionne le réseau et les entreprises du coin. Emerald attend une dernière autorisation de la province pour quintupler sa capacité d'incinération et décupler sa production d'électricité. Dans le quartier résidentiel adjacent, le projet suscite des inquiétudes.
4: Like I have asthma.
2: Karen Miller, qui souffre d'asthme, s'inquiète que des polluants atmosphériques soient émis si près du quartier.
4: It's a populated area.
2: La santé publique de Peel a évoqué des préoccupations, surtout au sujet des émissions d'oxyde d'azote, qui pourraient atteindre des concentrations dangereuses pour la santé.
3: The emissions from the plant are not.
2: Le président d'Emerald, Joseph Ling, soutient toutefois que leur propre examen environnemental montre que leurs émissions n'auront pas d'impact négatif sur la communauté. Il affirme aussi que ce genre d'incinération émet moins de gaz à effet de serre qu'un site d'enfouissement. Les villes de Toronto et d'Ottawa, notamment, envisagent d'ailleurs cette alternative pour la gestion à long terme de leurs matières résiduelles. Karen Wersig, d'Environmental Defense, leur déconseille cette voie. Selon elle,
5: il faut plutôt miser sur la réduction des déchets plutôt que sur la gestion des déchets.
2: Le recyclage, la biométhanisation et le compostage devraient être la priorité, souligne-t-elle. Ici Myrna Jukic, Radio-Canada, de retour de Brampton.
0: Puis Annie, ailleurs et surtout en lien avec la Coupe du Monde, difficile de dire quelle sera justement l'empreinte carbone du Mondial à Toronto.
1: C'est ce que disent des experts alors que la ville de Toronto en est maintenant à ses derniers préparatifs pour accueillir des milliers de touristes tout au long du tournoi. Le compte-rendu de Magali Lévesque.
6: À Toronto, les matchs de la Coupe du Monde de soccer commenceront dans quelques jours. Mais les questions entourant son empreinte carbone restent toujours sans réponse claire. Selon la professeure en écologie du sport, Madeleine Orr, il est difficile de prédire l'impact environnemental réel du tournoi. Tant qu'on ne connaîtra pas le nombre exact de spectateurs et de touristes qui viendront à la ville reine. Ultimement, les voyages des partisans compteront pour 80 % de l'empreinte écologique de la Coupe du Monde. Or, difficile de savoir combien de billets ont été vendus jusqu'à présent, poursuit-elle. Quoi qu'il en soit, un rapport de la New Weather Institute révèle que cette édition nord-américaine de la Coupe du Monde pourrait engendrer jusqu'à 9 millions de tonnes de gaz à effet de serre. 2,5 fois la quantité émise lors de la dernière Coupe du Monde au Qatar en 2022. La cause, selon les auteurs de l'étude, l'augmentation du nombre d'équipes participantes, passant de 32 équipes en 2022 à 48 pour cette édition. Toronto n'accueillera que 6 des 104 matchs, rappelle Mme Orr. Son empreinte carbone ne sera donc pas catastrophique, croit-elle. Ici Magali Lévesque, Radio-Canada, Toronto.
0: Dans un tout autre dossier, Annie, Banque alimentaire Canada nous dit que le programme d'assurance emploi est dépassé.
1: L'organisme qui soutient les banques alimentaires au pays a publié ce matin son nouveau bulletin sur la pauvreté. Martin Mongeur est directeur général des banques alimentaires du Québec. Il affirme que l'assurance emploi canadienne ne convient plus à la main-d'œuvre actuelle.
7: On voit qu'il y a de plus en plus de travailleurs. On peut penser à faible revenu, mais il y a de plus en plus de travailleurs qui vont fréquenter les banques alimentaires. Donc, des fois, ça peut être des travailleurs qui sont à temps partiel. Des fois, ça peut être des gens qui ont des emplois cycliques et qui n'ont pas accès à l'assurance-emploi.
1: Par ailleurs, dans son bulletin sur la pauvreté au pays en 2026, Banque alimentaire Canada accorde une note de D+ au Canada. L'Ontario a obtenu une note inférieure avec un des moins.
0: Et en ce 1er juin, Annie, le drapeau de la fierté va être levé devant l'hôtel de Toronto aujourd'hui.
1: Oui, c'est pour lancer le mois de la fierté qui culmine chaque année par un grand défilé à la fin du mois. L'événement d'aujourd'hui est prévu à 17h en compagnie de la mairesse de Toronto, plusieurs conseillers municipaux et des représentants de la communauté. Il y a des drapeaux qui ont aussi été levés la semaine dernière devant des édifices administratifs de la ville à Etobicoke, North York et Scarborough. Durant le mois, la ville et plusieurs groupes communautaires organisent des événements pour célébrer la communauté LGBTQ+.
0: Oui, bon mois de la fierté. Merci beaucoup, Annie. Il est 8h36. 15 degrés ce matin dans le Grand Toronto, en route vers un maximum de 21 cet après-midi. Et on devrait s'y rendre assez rapidement, aux alentours de 14-15 heures. On va franchir le cap des 20 degrés. Ailleurs, dans le sud de l'Ontario, 13 à Hamilton ce matin, dans le comté de Simcoe, j'ai 13 degrés. À Barrie, à Kingston, on tourne autour des 13 ce matin, en route vers un maximum de 20. Plus tard aujourd'hui, à Kingston, les températures vont aller en augmentant cette semaine. Soyez prêts à ça d'ici vendredi. On devrait être autour des 28 degrés Celsius en après-midi. Donc, préparez la crème solaire et la bouteille d'eau. On va en avoir besoin plus tard cette semaine. Maintenant, parlons de politique américaine. Là aussi, ça chauffe. Un milliardaire sans expérience politique qui affronte une personnalité publique bien connue, une histoire d'agression sexuelle et un résultat électoral qui pourrait en surprendre plus d'un. Alors, on n'est pas en train de revivre l'élection présidentielle de 2016, mais il s'agit plutôt de l'élection pour le poste de gouverneur de la Californie. Des millions d'électeurs sont appelés à se prononcer lors des primaires demain et on met la table avec Félix Lemieux qui est chercheur associé à l'Observatoire sur les États-Unis de la chaire Raoul Dandurand. Salut Félix.
4: Bonjour Nicolas.
0: Alors la course pour le poste de gouverneur ne se joue pas comme toutes les autres en fait. Elle pourrait donner lieu à un résultat assez surprenant demain. Expliquez-nous.
4: Parce que la Californie utilise un système un peu différent. En général, dans des élections à l'échelle des États-Unis, dans presque tous les postes, c'est la même façon de faire. Ce sont les démocrates qui votent lors des élections primaires dans leur coin, les républicains font la même chose, et au final, les deux candidats vont s'affronter, et c'est cette personne qui remporte, qui va devenir l'élu officiellement. Dans le cas de la Californie, c'est un peu différent. Tous les candidats sont sur le même bulletin de vote, que ce soit des démocrates et des républicains, et ce sont les deux personnes qui obtiennent le plus de votes lors de l'élection primaire qui vont s'affronter lors de l'élection générale. Ça veut dire qu'après demain, on pourrait avoir, en vue de l'élection du mois de novembre, deux démocrates qui s'affrontent, deux républicains qui s'affrontent, ou un démocrate et un républicain. À l'heure actuelle, on a au moins un démocrate qui est assuré d'être sur le bulletin de vote à partir du mois de novembre. Parce que Javier Becerra, l'ancien secrétaire à la santé de Joe Biden, il est en ce moment en tête dans les intentions de vote. Il y a pas très longtemps, il était à 5%, mais on a eu un autre candidat qui était lui-même en tête, des allégations d'agression sexuelle à son égard, il a dû quitter la course, et là, ça a propulsé Javier Becerra en tête des sondages. Et la question se pose pour le deuxième rôle. Qui va arriver deuxième? Est-ce que ce sera Tom Steyer, qui est un candidat démocrate, ou ce sera Steve Hilton, le favori chez les républicains? La course, elle est très serrée, mais jamais, depuis que la Californie utilise son système particulier, jamais on a eu deux démocrates ou deux républicains qui s'affrontent pour le poste de gouverneur. Peut-être qu'on va marquer l'histoire demain.
0: OK, mais d'accord, on surveillera ça de très près. Mais ce qui retient aussi l'attention jusqu'à maintenant dans cette élection, c'est la division qui existe au sein même du Parti démocrate. Le résultat, peut-être, pourrait servir de leçon pour le parti. Qu'est-ce que les démocrates ont à apprendre, Félix, de la Californie?
4: Quand même plusieurs choses, parce que même si la Californie est un État qui est plus démocrate que l'ensemble des États-Unis, on a certaines leçons à tirer. Déjà, on a cette opposition classique entre l'aile plus progressiste, représentée par Tom Steyer, et l'aile plus modérée, représentée par Javier Becerra. Javier Becerra n'a pas adopté de position claire sur tout, mais quand même, sur certaines positions, il est plus modéré, malgré le flou idéologique. Et si jamais les électeurs choisissent, par exemple, Javier Becerra plutôt que Tom Steyer, comme ça semble être le cas, ça va soulever des questions pour 2028. Il y a probablement plusieurs démocrates qui vont se demander pourquoi choisir un candidat plus progressiste en 2028 quand même la Californie aurait choisi un candidat plus modéré. Après, il y a la place des milliardaires. Quel rôle est-ce qu'on veut leur donner dans les élections chez les démocrates? Chez les républicains, on le voit quand même assez fréquemment. Des gens très fortunés qui viennent financer des campagnes politiques, parfois même leurs propres campagnes. Mmh. Et du côté des démocrates, c'est plus rare. On a peut-être le gouverneur de l'Illinois qui est un homme d'affaires très fortuné. Et c'est peut-être l'exception au sein du parti. Dans le cas de Tom Steyer, qui est le candidat 2, peut-être numéro 3, il a donné, attachez-vous bien Nicolas, à sa propre campagne, 200 millions de dollars de son argent. Ouais, c'est sa fortune. C'est gigantesque. Même aux États-Unis, c'est énorme comme chiffre. Et là, ben, on sent un malaise. Il y a plusieurs démocrates qui sont pas forcément confortables de voter pour lui parce que on a l'impression qu'il ne va pas forcément remplir ses promesses de progressiste, de progressiste. Va-t-il réellement taxer et imposer davantage les plus fortunés alors que lui-même, il a une fortune immense? Ça soulève bien des questions. Et là aussi, ça pourrait donner des pistes de solutions pour l'élection de 2028.
8: OK, d'accord. Un nom ne sera définitivement pas sur les bulletins de vote demain, c'est celui de Kamala Harris. Parlons d'elle. Après sa défaite en 2024, plusieurs la voyaient pourtant se lancer dans la course. Mm-hmm. Elle semble prête peut-être à tenter sa chance pour la présidence en 2028. Aide-nous à saisir là, les intentions de Mme Harris.
4: Mm-hmm. Bon, Kamala Harris, l'été dernier, a annoncé qu'elle n'allait pas se présenter pour le poste de gouverneur de la Californie. Plus récemment, dans les derniers mois, elle a laissé entrevoir la possibilité qu'elle allait se représenter pour l'élection présidentielle de 2028. Dans les faits, je suis pas certain que ça soit une bonne idée parce que, bon, Kamala Harris, oui, fait le pari qu'elle peut encore réussir pour la présidence, mais tous les sondages indiquaient que si elle avait voulu prendre le poste de gouverneur, le poste aurait été à elle. Vraiment, là, il y a un an, Nicolas, je suis allé voir les sondages un petit peu plus tôt ce matin et tout laissait présager qu'elle était en tête, que personne n'était même à sa cheville et elle serait devenue gouverneure. C'est quand même pas rien de devenir gouverneur de l'État le plus populeux des États-Unis, une des économies les plus importantes à l'échelle mondiale. Mais malgré tout, Kamala Harris fait le pari qu'elle va avoir plus de chances à la présidence et je suis pas certain. Vous allez pouvoir, Nicolas, ressortir cet extrait-là dans 2 ans. Si jamais je me trompe, ça va me faire plaisir de m'être trompé. Mais Kamala Harris, même si elle est en tête en ce moment dans les sondages au sein même des primaires présidentielles démocrates, c'est probablement parce qu'elle est plus connue qu'elle est populaire. C'est probablement ça qui fait la différence parce que quelqu'un comme Kamala Harris, elle a été vice-présidente durant 4 ans. Elle a été dans le quotidien des Américains durant de nombreuses années. Donc, ça la place en tête. Mais à partir des élections de mi-mandat, qu'on va réellement se concentrer sur les élections présidentielles, on aura d'autres candidats. On va vouloir probablement aller ailleurs. Et là, ça va devenir difficile. Pour Kamala Harris, là, il va falloir s'imposer alors que c'est pas réellement si facile que ça. Surtout qu'on va vouloir oublier le souvenir de Joe Biden. Au final, je suis pas certain qu'elle a fait le bon pari.
8: OK. La semaine dernière, en tout cas, les électeurs républicains ont choisi un candidat controversé au Texas. Mais cette fin de semaine, c'est au tour du Parti démocrate d'être embarrassé par un des leurs. Une controverse qui pourrait coûter très cher aux démocrates. Expliquez-nous là aussi.
4: Parce que, bon, le candidat en question, c'est un candidat controversé pour le poste de sénateur au Maine. Le Maine, c'est probablement l'État le plus important pour le contrôle du Sénat. Si les démocrates veulent stopper Donald Trump, ça passe pas forcément par la Chambre des représentants, ça passe par le Sénat. C'est le Sénat qui peut limiter les nominations, éviter que d'autres juges à la Cour suprême soient confirmés si jamais on avait des vacances, par exemple. Le Parti démocrate veut reprendre le contrôle du Sénat et ça passe par le Maine. Le candidat, il est controversé chez les démocrates. C'est pas officiel que ce sera lui le candidat, mais 99% de chance parce que les primaires sont la semaine prochaine. Et le candidat en question, Graham Platner, on a appris cette fin de semaine qu'il avait envoyé des messages à connotation sexuelle à plusieurs femmes alors qu'il était déjà marié avec sa conjointe. Ça a forcé le parti à se défendre cette fin de semaine et c'est pas la première fois. Il avait dû lui-même se défendre en raison d'un tatou avec qui ressemblait énormément à un symbole nazi. Certaines de ses publications en ligne ont été très controversées par le passé. Et la ligne est mince entre un candidat qui se démarque et qui est différent et un candidat qui devient très toxique. Graham Platner semble jouer entre les deux camps, entre quelqu'un de très différent et quelqu'un de toxique. On va probablement savoir au mois de novembre dans quel camp il se trouve. Est-ce qu'il est toxique ou il est différent et il a des chances? La réponse au mois de novembre.
8: Oui, très bien. Félix, merci beaucoup de nous préparer à ces élections de mi-mandat et on se dit à bientôt.
4: Ça fait plaisir. À la prochaine.
8: Au revoir. Félix Lemieux est avec nous tous les lundis pour parler politique américaine. Il est 8h45.
0: Dans l'actualité sportive au baseball, hier, une scène complètement insolite survenue au Camden Yards à Baltimore. Donc, les Blue Jays ont perdu 9-5 contre les Orioles, mais c'est surtout l'histoire autour de Jesus Sanchez qui a vraiment marqué l'attention. Donc, le voltigeur des Jays, Jesus Sanchez, a dû quitter la rencontre parce qu'il a été atteint au poignet par une balle qui lui a été lancée depuis les gradins. Alors, c'est pas une histoire de partisans malveillants ici, mais en fait, un enfant d'une douzaine d'années qui a mal interprété un regard du joueur. Il pensait qu'il allait pouvoir jouer à la balle avec lui, donc il lui a lancé la balle. Mais Sanchez ne s'y attendait pas, il l'a reçu au poignet. Bon, plus de peur que de mal, nous dit l'équipe. Là, les radiographies ne montrent pas de fracture pour Sanchez, qui devrait rapidement revenir au jeu. Faut le dire, hein, c'est un sacré frappeur pour les Blue Jays. Au bâton, quand même, celui qui a bien frappé hier, c'est Yoenric Pinango. Circuit 3 points en fin de match, mais pas assez pour aller chercher la victoire pour vos Blue Jays. Toronto prend le chemin d'Atlanta pour sa prochaine série qui commence demain soir. Pendant ce temps, au basket, fin de parcours pour Shai Gilgeous-Alexander. C'est la fin d'une époque en NBA. Le champion en titre, le Thunder d'Oklahoma City, a été détrôné lors du match numéro 7 de la finale de l'Ouest. Alors, malgré une très belle performance de SGA, 35 points, 9 passes, Victor Wembanyama. Et les Spurs de San Antonio ont causé la surprise en emportant 111-103 lors du match numéro 7. On parle de Wembanyama, mais j'aimerais aussi donner une mention spéciale à Kelly Olynyk, un gars de chez nous, hein, de Scarborough, un ancien Raptor, aussi aujourd'hui membre des Spurs, qui ira donc en finale de la NBA, où les Spurs vont affronter les Knicks de New York. Et ça commence mercredi. Au soccer, à moins de deux semaines du coup d'envoi historique de la Coupe du Monde à Toronto, le Canada encaisse un coup dur majeur. Le jeune milieu de terrain Marcelo Flores, originaire de Georgetown, ici en banlieue torontoise, va rater l'ensemble du tournoi. Il s'est rompu le ligament croisé antérieur du genou droit samedi lors d'un match avec son club au Mexique. Le sélectionneur Jesse Marsh a maintenant jusqu'au 11 juin pour nommer son remplaçant. On va suivre ça. Et au tennis, on tourne les yeux vers Paris où l'action bat son plein sur la terre battue. Gabriela Dabrowski et son partenaire américain Evan King ont atteint les quarts de finale en double mixte. Belle victoire, 6-4, 6-4 contre leur rivaux germano-russe. Et en simple, Félix Auger-Aliassime est le dernier Canadien et il va disputer son match de huitième de finale aujourd'hui face au Chilien Alejandro Tabilo. On en reparle demain matin. Maintenant, on boucle l'émission avec un peu de musique. La pianiste jazz Ariane Racicot sera à Toronto dans les prochains jours. Katia va nous présenter son nouvel album.
9: Exactement. Son deuxième album intitulé « Danser avec le feu » qui a paru en 2025. Album qui mélange jazz, rock, classique, mais qui s'inspire aussi beaucoup du métal. J'ai donc discuté de la genèse de cet album avec Ariane Racicot.
10: Moi, c'est sûr que quand j'écris, je m'inspire beaucoup de mes ressentis, de mes histoires, dans les thèmes que j'évoque dans cet album-là. Il y a en général une espèce de vouloir raconter ma passion pour la musique en général avec des titres comme Dancing with Fire, qu'on y va all in, là, comme on dit. Je traite aussi un petit peu de l'éco-anxiété. Il y a des thèmes qui reviennent, des pièces comme Canicule ou Après la tempête. On a une espèce d'élément par rapport au changement climatique. Donc, il y a ça un petit peu comme thème qui revient. Et il y a des thèmes aussi qui parlent de résilience. J'ai dû surmonter quelques défis dans la composition de cet album-là. C'est un album et aussi un show par le fait même qui est très très dynamique, très très passionnel et qui a des moments quand même calmes et posés aussi.
9: Quand tu parles de défis, des défis personnels, des défis techniques, des défis par rapport à la musique.
10: Ouais, mais j'ai été sans donner de détails, j'ai été blessée pendant à la main qui m'a fait qui m'a empêché de jouer à deux mains pendant quand même très longtemps. Donc, j'ai une pièce qui parle un peu plus précisément de ça. Voilà, c'est des thèmes à droite à gauche comme ça dont j'avais envie de parler.

0: Ben oui, surtout en tant que pianiste, j'imagine que ça apporte tout un lot de réflexion aussi, alors qu'on est en pleine création. Puis ton album est à saveur jazz principale, mais on insère beaucoup de rock, de musique latine, mélange classique, un peu de métal aussi parfois ici et là. C'est des mélanges qui se font depuis ton premier album. Pourquoi c'est important pour toi d'inclure ces éléments à ta musique et à tes spectacles, d'insérer un peu de ce son un peu plus rock dans ta musique? Qu'est-ce qui t'inspire de ce côté-là?
1: Ah ben c'est sûr que c'est pas y a rien de réfléchi. Je me dis pas un matin, ok, comment je vais faire pour intégrer un peu plus de rock dans ma musique. C'est pas ça du tout. Là, c'est très naturel et ça fait partie de mon identité. Puis je suis aussi une métalleuse là. Par entière, là, fait que j'intègre ces éléments-là de manière un peu naturelle. J'ai ma formation classique aussi, donc à force de continuer de pratiquer du répertoire classique et tout, ça me nourrit de manière un peu naturelle, là, si je peux dire. C'est à force d'écouter ce genre de musique-là, puis d'en jouer, ça se transmet dans mes compositions.
0: Puis qu'est-ce que t'aimes le plus, en fait, de cette mixité sonore? Parce que quand on écoute ta musique, on l'entend très rapidement. Cette guitare électrique vient s'ajouter au son du piano. J'ai trouvé ça que c'était un mélange magnifique à écouter. C'est presque plus naturel que qu'est-ce qu'on s'attend. C'est quoi cette mixité-là que t'aimes tant, en fait, entre les deux instruments?
1: Ah, c'est le fun à entendre parce que c'est mon bassiste. Je pourrais le voir un peu comme mon guitariste. On pense que c'est une guitare électrique qu'on entend, mais c'est mon bassiste.
0: J'adore.
1: C'est mon bassiste. Il y a une basse à 6 cordes, ce qui fait qu'il va chercher un registre de notes plus important. Et ce qui se passe, c'est qu'il y a tellement d'effets de distorsion, des reverbs, plein de pédales d'effets que mettons les guitaristes vont utiliser avec leur pedal board, tu sais. Moi je pourrais être au clavier puis faire un petit peu ça, mais j'aime tellement le son du piano acoustique que je m'en tenais vraiment à rester au piano acoustique pour cet album là.
0: On vient d'entendre la pianiste jazz Ariane Racicot. Elle présente en concert son deuxième album, Danser avec le feu. Et elle monte sur scène en trio avec Antoine Rochefort à la basse électrique et Guillaume Picard à la batterie. Et si ça vous intéresse et c'est un style de jazz qui vous parle, vous pouvez vous rendre au Drum Taberna, un lieu un peu emblématique pour ce genre de musique, le 5 juin, donc vendredi. Samedi, ça va être au Théâtre Spadina, présenté par l'Alliance française de Toronto. Et en début de semaine prochaine, au Jazz Bistro.
2: Oui, donc vous choisissez votre salle de spectacle, voilà, en fonction du décor qui vous plaît le plus et la musique sera très certainement au rendez-vous. Gros son, hein, très agréable. Merci beaucoup, Katia. Il est 8h53. Ben, restons en musique pour terminer l'émission aujourd'hui avec Grand Eugène. On écoute Monstre.

0: qu'est-ce que j'aime ce groupe Grand Eugène avec Monstre. Allez écouter leur dernier album Deux Places au cimetière. Il est sorti en début d'année et il ne cesse de tourner dans la rotation de l'émission. Il est 8h58 minutes avant de se dire au revoir. Allons retrouver les membres de l'équipe une dernière fois en commençant avec Katia Saint-Jean au bureau culturel qui a une petite suggestion pour nous aujourd'hui.
1: 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L'auteur-compositeur-interprète brésilien Léo Medea est à Toronto. Lui qui a une grande présence à l'international, soit en Europe et au Brésil. Donc, c'est votre chance de l'attraper chez nous. Au Lee's Palace, c'est dès 20h.
0: Oui, j'ai beaucoup entendu parler de ce concert. Il semblerait qu'il a des fans à Toronto. Mmh. Et sinon, Annie, de votre côté, dans la salle de nouvelles, vous êtes déjà au boulot depuis tôt ce matin. Qu'est-ce qu'on suit aujourd'hui?
2: La police de Toronto va annoncer les résultats d'une enquête. Enquête qui a mené à la plus importante saisie de faux maillots de l'histoire du Canada. Faux maillots de soccer de l'histoire du Canada. Ça, c'est selon les policiers. Donc, on suivra ça à 13h cet après-midi.
0: Comme quoi, toute l'effervescence pour la Coupe du Monde, ça occupe aussi le service de police de Toronto. Merci Annie, merci à vous d'avoir été des nôtres ce matin. On sera de retour dès 6h demain matin. D'ici là, bon lundi.

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4: De deuil, poussé par une bossa pop légère, lumineuse. Il y a donc un contraste entre la poésie sombre de Noël et le son de la chanson. L'artiste annonçait aussi récemment sa signature chez Audiogram, compagnie de disques très importante au Québec. Elle prépare son premier album, Louise, qui va sortir au début de l'année 2027. Un projet qui explore justement les différentes étapes du deuil avec des textes profonds, une trame soul pop aux influences jazz. Et Noël dit qu'elle ne pense pas qu'on peut faire de l'art sans que ça fasse un peu mal.

Vox Rea, c'est un binôme familial basé à Vancouver. Donc, ce sont deux sœurs, Kate et Lauren, qui habitent Vancouver et qui font une musique à la fois éthérée à la Ghostly Kisses, Milk and Bone, avec l'audace d'une Kate Bush ou d'une Caroline Polachek. Aujourd'hui, elles sont dans la jeune vingtaine, Kate et Lauren. Elles ont suivi une formation classique, respectivement en violon et en piano. Elles font une indie pop éthérée, rêveuse, qui incorpore des arrangements de cordes, une musique autour de laquelle flotte une aura de gentille sorcière des bois. Certaines de leurs chansons ont été entendues dans des émissions de télévision à succès comme Orphan Black, Reboot, The Order. Ça fait presque 4 ans que Vox Rea fait voyager sa musique un peu partout, au Canada, en Europe. Leur 3e album est sorti en 2025. On en écoute un bout.

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On fête le 15e anniversaire d'un album qui a marqué l'imaginaire québécois par sa délicatesse. C'est le premier album d'Ingrid Saint-Pierre, Ma petite mamzelle de chemin, qui est sorti en 2011, qui était un concentré de sa vie jusque-là, bien sûr, comme c'est souvent le cas pour un premier album. L'autrice, compositrice, interprète s'est intéressée à la musique dès son plus jeune âge. Elle idolâtrait Richard Desjardins, Françoise Hardy, dès vraiment ses 3 ou 4 ans. La trifluvienne, oui, d'adoption, s'est mise au piano. Ensuite, elle a commencé à composer et elle a cumulé des chansons pendant une dizaine d'années. C'est devenu ce premier album, un projet qui frappe par sa douceur mélodique. On y évoque son timbre de voix entre France Gall, Stéphanie Lapointe aussi, des textes qui insufflent des couleurs assez singulières aux pièces. Elle parle de déchirure amoureuse, elle parle de joie de vivre contagieuse. En fait, il y a un côté candide aussi à plusieurs pièces et il y a une chanson qui va laisser une très forte impression, c'est la chanson Ficelle. Chanson très vulnérable où elle parle de l'Alzheimer de sa grand-mère. C'est devenu une pièce incontournable de son répertoire. Cet album va se frayer un chemin dans les cœurs des Québécois. Aura été le point de départ d'une carrière qui se poursuit bien sûr toujours. Ingrid Saint-Pierre sera à la Place des Arts dans le cadre des Franco de Montréal le 13 juin, un spectacle solo. On écoute cette chanson phare de son premier album, Ficelle, Ingrid Saint-Pierre.

0: on prend des nouvelles de...
1: On prend des nouvelles de Benjamin Biolay qui, quelques mois à peine après la parution de son diptyque disque bleu, il lance une nouvelle pièce qui s'appelle Écran Total. Ce crooner, rocker français Benjamin Biolay qui lance un morceau solaire estival qui annonce la sortie au mois de septembre de l'Ultra Bleu. Bien sûr, une réédition enrichie, bonifiée de son double album. Donc, non seulement c'était pas assez de lancer un album double, il fallait qu'il l'enrichisse en plus. Salué comme l'un de ses projets les plus marquants de sa carrière jusqu'à présent. C'est vrai que c'est un très bon disque. Projet qui est un véritable voyage sonore enregistré entre Paris, Buenos Aires, Rio. Il a été pensé comme deux moitiés distinctes. La première étant le côté plus classique, crooner mélancolique de l'artiste. Le second misant sur le côté ensoleillé du Brésil, de la bossa nova. Benjamin Biolay qui vit en partie en Amérique du Sud. Il est devenu assez évident à l'écoute de ce nouveau morceau qu'il s'agit d'un inédit pensé pour le deuxième disque, pensé pour le côté bossa nova. Il affirme que cette chanson-là a été enregistrée en même temps que le reste du disque. Quand elle est arrivée à la fin du processus, il s'est dit qu'elle n'avait pas vraiment sa place. Le reste de son équipe trouvait qu'il avait tort. Finalement, ils sont arrivés à un juste milieu, l'a lancé dans un deuxième temps. Il a créé un vidéoclip aussi pour accompagner la sortie de ce morceau qui sent bon, l'air salin, qui sent vraiment la mer. Cet été, Benjamin Biolay va retrouver les festivals en Europe. Il va faire une tournée des Zéniths aussi à l'automne. Deux concerts exceptionnels sont prévus à Paris au mois de novembre. On écoute ce nouveau morceau qui s'appelle Écran Total de Benjamin Biolay.

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Je vous entends me demander, mais Catherine, qu'est-ce que je fais si je manque une partie de l'effet pogonate? Si je suis pas disponible à telle heure? Mais c'est vraiment pas grave parce que l'effet pogonate vous suit n'importe où, à travers le monde, n'importe où dans votre horaire. Sur Radio-Canada Audio, c'est toujours disponible en rattrapage.

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1: C'est une minute qui a vu l'adaptation au cinéma du grand succès, le livre à très grand succès, The Housemaid de Frida McFadden, qui a été adapté en film, et c'est le même titre, The Housemaid. C'est intéressant à plusieurs niveaux, c'est très gros, les fils sont énormes, on les voit venir de loin. Par contre, il y a beaucoup de surprises et de scènes vraiment imprévisibles. Il y a surtout un très bon jeu d'actrices, et ça, c'est le duo m'a formé de Sydney Sweeney et Amanda Seyfried qui m'a vraiment plu. Ces deux actrices-là se complètent hyper bien. Il y a vraiment quelque chose qui se passe dans la chimie entre ces deux actrices. C'est l'histoire, bon, d'une fille qui est engagée pour être femme de ménage, femme à tout faire dans un manoir, là, j'allais dire une maison, mais c'est pas une maison, là, c'est vraiment un manoir. Donc une famille très riche, mais extrêmement trouble, extrêmement dysfonctionnel. On comprend pas trop pourquoi au début. C'est Sydney Sweeney qui est engagée pour être femme de ménage. C'est Amanda Seyfried qui est la femme de maison, la femme. Donc, il l'engage. Et là, on comprend pas pourquoi il y a des scènes de ménage complètement disjonctées, là, qui sortent de nulle part, terriblement déstabilisantes. Et là, on comprend mieux, plus le film avance et plus on comprend. Mais c'est vraiment la deuxième portion du film qui est intéressante, où ça va trop loin, la scène finale est totalement. Ben c'est pas pour tout le monde, là. Il faut pas avoir froid aux yeux, mais c'est vraiment très bien fait et extrêmement bien joué. Donc ce duo-là, moi je les réengagerais pour un autre film. C'est vraiment un duo de feu, Sydney Sweeney et Amanda Seyfried. Et si vous avez aimé le roman, je sais pas, moi j'ai pas lu le roman, donc je sais pas si c'est une bonne adaptation, mais le film est assez réussi. The Housemaid.

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0: monde à Toronto pendant cette fin de semaine de remise des prix Écran canadien 2026. Donc, il récompensait les meilleures productions cinématographiques, télévisuelles du Canada. Bien sûr, la série Heated Rivalry était en nomination un peu partout. Je pense que c'était 18 nominations. Et la trame sonore signée par notre Peter National s'est démarquée, a gagné 2 prix. Meilleure musique originale, meilleure chanson aussi. Et notre antenne Mélanie Leblanc était à Toronto pour vivre les prix Écran canadiens, être nos yeux et nos oreilles sur place. Alors Mélanie, raconte-nous le glam torontois.
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2: Allô Catherine, ici Mél Leblanc, ton antenne spéciale à Toronto. J'espère que tu vas bien. Hier soir avait lieu la cérémonie des prix Écran, les Canadian Screen Awards, où tu t'en doutes, la série Rivalité passionnée, Heated Rivalry, est sortie grande gagnante avec 16 prix. Écoute, c'est un record absolu. L'ambiance était folle, les gens avaient le goût de célébrer, de légèreté et aussi de se retrouver puis de se reconnaître sur nos écrans. Karine Vanasse était là pour remettre un prix. Sophie Nellis, elle, a reçu un prix pour souligner l'ensemble de sa carrière. Puis on a aussi vu Catherine Chabot, Karine Gontier-Heinemann et Laurence Leboeuf pour les films Folichonnerie et Deux femmes en or. Ah oui, puis tu sais le prix hommage qui est remis à chaque année? Ben hier, ça a été remis à Mike Myers. Oui, madame, je te dis, c'était pas une édition plate. Le ton qui s'est détaché de la soirée est sous le sceau de la bonne humeur, de la comédie, de la gratitude, et je m'en voudrais de ne pas mentionner la série dont tout le monde parle. Après Heated Rivalry, bien sûr, je parle de la comédie North of North, qui est Chronique Arctique en français. On peut voir la série sur CBC et APTN, et ça se déroule au Nunavut. C'est une série qui déboulonne tous les clichés, et c'est franchement, franchement drôle. Ce qu'il faut retenir cette année, c'est que les gens ont besoin de rire, de décrocher, de s'amuser. Et c'est exactement ce que la QV 2025 nous a donné. Alors, j'ai envie de dire bravo à la culture canadienne. Puis, amusons-nous donc ensemble, hein? Bonne journée!

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1: Gros plan sur Rostam, un auteur-compositeur, multi-instrumentiste, chanteur américain d'origine iranienne. Donc, Rostam, qu'on connaît comme membre fondateur du groupe Vampire Weekend, c'est lui qui a façonné le son très raffiné, excentrique, reconnaissable du groupe, aux côtés du chanteur Ezra Kenning. Ensemble, ils ont co-écrit plusieurs des morceaux marquants de Vampire Weekend. Son univers mélange pop baroque, indie rock, sono mondial, des synthétiseurs à l'ancienne, des arrangements orchestraux qui sont très cinématographiques. Son travail a été souvent comparé à celui de Brian Eno ou David Byrne, pour vous donner une idée de sa capacité à expérimenter. Après avoir quitté le groupe Vampire Weekend en 2016 pour se consacrer à ses projets personnels, Rostam s'est rapidement imposé comme l'un des producteurs les plus respectés de la scène pop moderne. Il a collaboré avec Carly Rae Jepsen, Charlie XCX, Clairo, Kid Cudi. Bref, il est très en demande et il a écrit aussi, composé pour le cinéma, pour la télé, notamment pour la série The OA, qui est réalisée par son frère. Donc, c'est une affaire de famille. Rostam poursuit sa carrière solo acclamée par la critique. Récemment, il a fait paraître American Stories, un troisième album qui mêle sonorité americana avec des guitares acoustiques, pedal steel, des instruments traditionnels perses. Il sera prochainement de passage en sol canadien pour présenter ses nouvelles chansons, donc le 5 juin à Vancouver, le 15 juin à Toronto. On écoute Rostam en duo avec Clairo.

Continuez de m'écrire via l'application Radio-Canada Audio en cliquant sur la bulle de conversation qui est associée à l'effet Pogonat. Et dans quelques instants, restez là parce qu'on reçoit une carte postale de Violette Pie.

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0: Merci, cœur de pirate. On a reçu une carte postale de Violette Pie qui s'est demandé, il l'a pas mangé, mais il s'est demandé qu'est-ce qui émerge quand on se laisse partir à la dérive dans le processus créatif, quand on se laisse volontairement aller à la dérape. Donc, c'est ce qu'il s'est demandé dans la conception de son 4e album qui s'appelle très justement Mythologie de la dérape. Sur son album précédent, Violette Pie avait exploré la mortalité et là, il nous entraîne dans la suite logique, le phénix renaît de ses cendres. Donc, il agence des styles incongrus comme du new metal, du punk, de la chanson française, du flamenco. Qu'est-ce que ça donne? Ben, Violette Pie nous amène dans son monde surréaliste. À toi!
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2: Salut Catherine, c'est Carl de Violette Pie. En fait, je t'appelais pour te parler de mon nouvel album qui est sorti. Mythologie de la dérape.
3: Mythologie de la dérape. J'avais une idée en tête qui était d'exposer en fait le mythe qu'on se crée quand on fait un album. Toute cette petite affaire-là, le petit jeu médiatique et tout, d'aller présenter sa personne dans toute son authenticité. Et voilà. Fait que je me suis dit, tant qu'à être authentique, ben je vais être authentique pour de vrai. Là. Fait que là, je me suis dit, ben je vais me créer un personnage parce que il y a rien de mieux que le masque pour se présenter. Parce que, je veux dire, quand on essaie de se présenter nous-mêmes, on voit bien qu'on n'est pas capable, tu sais. Fait que j'ai décidé de créer une espèce de mythologie de tout ça. Puis la dérape, ben, c'est le processus dans lequel ça m'implique. Puis dans lequel je me suis impliqué. Qui fait que je réussis à faire de la musique et tout sans essayer de rentrer dans des chemins conventionnels. Fait que j'essaie de créer une espèce de singularité, que ce soit pour la musique, que ce soit pour les textes, pour les images et puis tout. Fait que c'est ça, c'était d'essayer de créer une espèce de

d'univers singulier qui reste à côté de la traque tout en ayant une. Fait que voilà, petit train, petit train. Fait que voilà, j'espère que ça va te donner le goût de l'écouter. Je pense que c'est un bon album. Moi, j'ai eu du fun à le faire, puis j'ai hâte de le faire live parce que ça rentre au poste. Puis moi, je pense que des fois, je suis tanné d'aller voir des shows pis que ça soit plate. Fait que je me disais, hey, pourquoi pas faire de quoi qui serait le fun, puis que le monde a le goût de voir, puis que ça serait le fun à écouter. Fait que voilà, j'espère que ma tentative est réussie. Et je te souhaite une belle journée. Puis écoute, si la prochaine fois que tu décroches, on en parle. OK. Hey, ciao, Kat.

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1: On découvre la chanson à saveur hip-hop de Achelle. Achelle pour Henri Langevin, de son vrai nom. Achelle compose des morceaux depuis 2024. Il va puiser dans le courant cloud rap des années 2010. Ça peut rappeler Playboi Carti, Young Lean. Ce sont des morceaux courts, efficaces, qui vont droit au but. C'est dans l'air du temps. Il y a une aura de mystère autour de son art et de sa personne. Il a prouvé, avec l'apparition un peu plus tôt cette année, d'un micro album composé de 5 brèves chansons, qu'il a des choses à dire, qu'il a de la matière, c'est annonciateur d'une suite aussi. On va écouter la pièce RD, c'est de l'hyperpop, c'est aérien, l'esthétique est immo. Achelle met surtout sur l'atmosphère, sur des textures aussi qui créent un effet hypnotique indéniable. Donc voici la proposition joliment sirupeuse de Achelle.

C'est comme ça que se termine l'effet Pogonate pour aujourd'hui. Demain, on aura une nouveauté de Mika. On va fêter Genesis. En attendant, c'est Claudine qui s'en vient avec son manège. Et on écoute 1er juin de Lydia Kepinski. On est le 1er juin et c'est la fête de Lydia Kepinski. Bonne fête, Lydia. À demain. Ciao.

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1: Bon début de semaine tout le monde, j'espère que le week-end a bien été. Bon début de mois de juin, ben oui, on entre dans le mois de l'été. J'imagine que ça va commencer à paraître au niveau des températures. J'ai envie d'ajouter que je croise bien les doigts et je vous invite à faire de même. Ensemble, on a plus de chances d'être exaucés, je crois. Et on commence tout de suite avec la française Requin Chagrin, dont j'aime beaucoup le répertoire. Je trouve que ça démarre.

Feu, le groupe québécois Chinatown, dans lequel jouait Félix Diotte notamment. Ça faisait longtemps que je l'avais entendu. Du bon rock dansant qui nous mène vers le seul, l'unique, le grand Rufus Wainwright que j'aime d'un grand amour. On s'offre un extrait de son album One Two de 2004, The One You Love. On en profite.

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Êtes-vous pour ou contre la pizza aux ananas? Ça, c'est une des grandes questions qui divisent les gens, hein? En tout cas, Sainte-Croix lui a choisi son camp puisqu'il lui a rendu hommage dans une chanson qu'on vient d'entendre. Maintenant, le duo belgo-japonais Hailee et Orson avec leur électropop irrésistible et un peu décalé.

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Le nouveau projet musical Framboise qui a lancé un premier mini-album cette année, La pièce rose qu'on vient de s'offrir, et on se dirige vers un classique de la francophonie. On retourne en 1997 avec Sinclair. Vous vous souvenez de Ensemble? C'est ce qui joue maintenant sur les ondes d'ici musique.

Bien plané avec le duo torontois Casdoura et leurs rythmes arabisants qui nous élèvent l'âme. Et on repart maintenant à 180 degrés vers les synthétiseurs et l'esthétique très années 80 de la française Corinne, en collaboration ici avec Adrien Gallo. Mais détrompez-vous, là, c'est bien un titre qui a été enregistré en 2023. Si vous avez besoin de légèreté dans votre heure de lunch, ça m'apparaît très efficace en ce sens. Voici leur chanson « Massa ».

Ariane Roy, qui, j'ai bien l'impression, va vivre une sorte de consécration cet été, où elle va jouer dans plusieurs festivals comme tête d'affiche. Cette fille qui est une bête de scène électrisante, capable de faire lever une foule, mais littéralement. Parmi ses gros shows à son agenda, il y aura le Festival d'été de Québec, la Noce au Saguenay et le Festival de la Poutine à Drummondville.

Le collectif jazz montréalais Busty and the Bass. Très funky fresh ça, n'est-ce pas? On se gâte maintenant avec un excellent titre des Français Phoenix qui va ajouter soleil et un goût d'évasion dans notre après-midi ensemble. Voici Listomania.

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J'adore ce titre de Philippe. Le mec se fait bien remettre à sa place et c'est très réjouissant à entendre. Puisqu'on est en France, on y reste avec le rappeur et mannequin Ichon qui trouve dans cette chanson que les choses sont pas mal compliquées.

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Autre belle collaboration ici entre Ken Lo et Feu, le duo montréalais Beat Market, avec Chaude Chaleur, en espérant que le thermomètre chez vous est augmenté d'un degré ou deux pour qu'on sente enfin l'été s'installer pour vrai. Le manège poursuit son parcours maintenant dans un autre bon groove ensoleillé avec le Vancouverois Handsome Tiger et

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Quel excellent souvenir, ça! Il y a de la haine des Rita Mitsuko. Et on continue dans la nostalgie avec les Britanniques Hot Chips, qui faisaient la pluie et le beau temps avec leur musique au début des années 2000. Mais leur musique n'a pas pris une ride 20 ans plus tard. Ça aurait pu être produit cette année, ça. Écoutez Over and Over, et vous me direz ce que vous

et la belle flûte traversière. Chez Peki Momes, cette turque vase à Berlin qu'on se réjouit toujours d'entendre dans le manège, avec sa belle pop recherchée. Maintenant, vous savez probablement qu'on a dévoilé le mois dernier les artistes en lice pour notre programme des révélations de l'année Radio-Canada. Nicolas Ouellet vous a présenté les 12 candidats éligibles dans Nouveau Son. Et oui, on repart pour un nouveau cycle pour faire briller la relève. Mais ça ne nous empêche pas de continuer d'aimer d'amour nos révélations de l'année dernière. Et parmi eux, on retrouve Allô Fantôme, le projet de Samuel Gendron. Voici son titre, Trampoline, dans notre après-midi ensemble sur Ici Musique.

0: Et c'est sur cette aire du groupe de Surferis, pièce qu'on a pu entendre, bien sûr, dans le classique du cinéma Dirty Dancing ou encore Danse lascive en français, que je vous annonce que dans les prochaines minutes, des artistes comme Parsons et Command de bord vont embarquer dans le manège. On repart le parcours dans quelques secondes.
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La musique de Le Husky et on s'en va tranquillement vers le bord de la piscine à LA avec le projet musical Poolside. C'est leur titre Lonely Night avec la voix de qui? De la Saguenayenne Mounia, mesdames et messieurs.

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OK. Grosse production musicale, ça. Hein? C'est un groupe basé à Québec qui nous l'a offerte, The Blaze Velluto Collection. Projet du mystérieux Blaze Velluto, créé années 60 comme ambiance. Beaucoup de couches musicales. Difficile à décrire, mais ça fait son effet. Qu'en pensez-vous? Et on s'en va maintenant vers la nouveauté de Command de bord, premier extrait de leur troisième album qui va paraître.

le Finlandais Jaakko Enokalevi. Je suis un peu obsédée par ce titre en ce moment. On va ralentir le rythme à peine et ajouter un peu de psychédélisme là-dedans avec la collaboration entre Corinne et Habibi Sly.

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0: d'être mort.
1: La musique de Djibal Khalidé, qu'il va présenter en concert au Franco de Montréal le 12 juin, un concert gratuit en extérieur. Sinon, il est occupé aussi à roder un tout nouveau spectacle d'humour en ce moment, le multidimensionnel Adib. Maintenant, la musique multidimensionnelle des Australiens Babe Rainbow, des surfeurs de Byron Bay, qui, lorsqu'ils ne sont pas sur leur planche, sont dans leur studio, sur le bord.

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Le formidable Pierre Coenders, qui a fait aller ses platines cette fin de semaine pour le premier anniversaire du concept Heure ouvrable. Ce party en plein jour qui invite des DJ à faire danser les gens sur les heures ouvrables parce qu'on vieillit et que le soir, ben, on a le goût de dormir pour être fonctionnel le lendemain. C'était plein à craquer. Heure ouvrable qui va présenter son concept dans plusieurs événements et festivals cet été pour lâcher son fou de jour et réussir à être un minimum pertinent le lendemain au travail. Parlant de DJ, c'est Phono qui prend le relais maintenant avec sa relecture de Point de mire d'Ariane Moffat.

cette formidable collaboration qui me réjouit toujours à chaque écoute. Turnstile avec les Torontois Bad Bad Not Good. Et ça termine notre émission de ce lundi. Nicolas Ouellet est fin prêt pour vous présenter ses nouveaux sons dans quelques secondes. Ici Claudine Prévost, merci beaucoup d'avoir embarqué dans ce manège aujourd'hui. Demain, c'est Fabiola Aladin qui sera aux commandes et je vous retrouverai mercredi.

0: Bonjour, ici Andrea Pozzo-Martinez à Toronto. Il est 15h, voici vos informations. Les employés syndiqués de Post Canada ont voté en faveur de l'entente de principe conclue avec l'employeur. Ils se dotent ainsi d'une nouvelle convention collective après 2 ans de conflit de travail. Le syndicat des quelques 55 000 travailleurs des postes indique que l'entente d'une durée de 5 ans a été approuvée par plus de 85% des membres. Le président directeur général de Post Canada se dit satisfait du résultat et estime que le nouvel accord offre une stabilité et une voie pour rétablir la confiance dans le système postal. Puis un nouveau rapport de Banque Alimentaire Canada dénonce le système d'assurance-emploi au pays qui, selon lui, est inadapté au marché de l'emploi actuel. Lunane Charpentier explique.
1: De plus en plus de Canadiens travaillent à temps partiel ou sous contrat. Mais le système fédéral d'assurance-emploi exige un nombre minimal d'heures assurables accumulées dans un délai déterminé pour être admissible. Les critères d'admissibilité doivent donc être mis à jour, estime Banque Alimentaire Canada dans son nouveau rapport sur la pauvreté. Martin Munger est directeur général des Banques Alimentaires du Québec.
2: Le programme d'assurance-emploi, c'est un programme d'après-guerre, puis le marché du travail a énormément changé depuis.
1: Selon lui, alors que le nombre de personnes qui se tournent vers les banques alimentaires a doublé en 6 ans, il doit y avoir un filet social plus solide en place.
2: On ne peut pas constamment doubler la surface des entrepôts. À un moment donné, le partage de la richesse dans une société, ça relève du gouvernement. Les banques alimentaires sont là pour pallier à des besoins qui sont temporaires ou des situations qui changent à court terme.
1: Selon la professeure agrégée à l'école de gestion Ted Rogers de l'Université métropolitaine de Toronto, Alison Kemper, la solution serait un système avec un revenu de base universel.
3: Well, if you know that you have a certain income per month,
1: lorsqu'on sait qu'on disposera d'un certain revenu chaque mois, on peut planifier sa vie, dit-elle, soulignant que cela a des bénéfices sur la santé mentale et la productivité des receveurs. Ottawa n'a pas répondu à notre demande d'entrevue pour l'instant. Ici Lunane Charpentier, Radio-Canada, Toronto.
0: Puis le gouvernement de l'Alberta a présenté 3 tracés potentiels et des ports possibles pour son projet d'oléoduc vers la Colombie-Britannique à des leaders communautaires, selon des documents obtenus par CBC Radio-Canada. Ces documents qui comportent des cartes ont été utilisés lors de sessions d'engagement au début du printemps. Tiffany Roquette a plus de détails.
4: La première ministre de l'Alberta, Danielle Smith, n'a jamais caché sa préférence pour un oléoduc dans le nord de la Colombie-Britannique, pour un trajet plus rapide vers les marchés asiatiques. Les documents obtenus par CBC Radio-Canada montrent que le gouvernement albertain travaille sur 3 tracés et 6 ports potentiels dans cette région.
5: This is a strategic route for political reasons, not...
4: Pour la directrice en matière d'énergie à l'Institut McDonald Laurier, Heather Exner-Piro, les routes envisagées montrent un choix stratégique, privilégier les communautés autochtones plus favorables au développement des ressources naturelles, quitte à prendre une route moins directe et plus coûteuse. Elle pense aussi qu'être très au nord permettrait d'obtenir plus facilement une exception au moratoire sur les navires pétroliers, une zone d'exclusion que le gouvernement britanno-colombien et des groupes autochtones veulent absolument maintenir. À la lecture des documents, l'ancien sous-ministre à l'énergie de l'Alberta, Grant Sprague, voit cependant une longue liste d'obstacles physiques, des chaînes de montagnes, des rivières à saumon et des zones de navigation très complexes. Surtout, il dit que l'Alberta devra mener des consultations plus profondes avec les communautés, ce qui rend son échéancier très optimiste.
6: I'd say that it's wildly ambitious.
4: Le gouvernement albertain précise que ces tracés peuvent avoir subi des modifications depuis leur présentation. Il travaille aussi sur un itinéraire plus au sud. Ici Tiffany Roquette, Radio-Canada, Calgary.
0: Et puis en terminant, l'Iran suspend les négociations avec Washington en raison des attaques israéliennes au Liban qui ont fait plus de 3400 morts et des 1000 blessés depuis le 2 mars. Le premier ministre Benjamin Netanyahou a ordonné ce matin à l'armée israélienne d'attaquer des cibles dans la banlieue de Beyrouth. Marie-Ève Bédard se trouve dans la capitale libanaise.
7: Depuis qu'ils se sont emparés du château de la forteresse de Beaufort, près de la ville de Nabatieh, les Israéliens ont augmenté encore une fois la cadence. Ils avancent encore aujourd'hui, ont affirmé avoir maintenant des soldats au sol présents dans beaucoup plus de villages, des villages du sud qui ont reçu des ordres d'évacuation. En ce moment, je suis sur les hauteurs de Beyrouth avec une vue qui surplombe la banlieue sud qui a été menacée par le ministre de la Défense, Israël Katz, par le Premier ministre Benjamin Netanyahou. Beyrouth ne sera pas tranquille tant que le Hezbollah va mener des opérations en territoire israélien. C'est ce qu'a dit le ministre de la Défense, Israël Katz. Il y a 2 avis d'évacuation généralisés pour tout le secteur de la banlieue sud de Beyrouth, Dahkiyeh, On a vu des gens prendre la fuite dès le premier qui est survenu autour de 10 heures ce matin. Un avis d'évacuation qui a été répété il y a un peu plus d'une heure maintenant. Mais cela dit, on attend toujours de voir si ces menaces vont se concrétiser, à quel moment. Il faut dire qu'il y a beaucoup de gens qui restent encore pour arriver jusqu'ici. On a traversé les rues de cette banlieue sud de Beyrouth. Il y a encore des gens qui vaquent à leurs occupations, qui font des courses, qui mangeaient dans les restaurants. Mais il y a beaucoup, beaucoup moins de monde. Encore une fois, c'est un exode pour cette population qui se retrouve souvent à vivre dans des tentes sur le bord de la mer pour s'éloigner, mais très incertain. Pendant ce temps-là, avec l'augmentation de ces opérations israéliennes, ce territoire qui est gagné de plus en plus par les forces israéliennes, il y a la France qui hausse le ton, qui a demandé une réunion du Conseil de sécurité d'urgence aujourd'hui. Ce ne sont pas les seuls à dénoncer les opérations israéliennes.
0: C'était le compte-rendu de Marie-Ève Bédard. Voilà, c'est ce qui complète vos informations.

0: 06 minutes, très heureux de vous retrouver en ce premier jour de la semaine. Nous sommes le lundi 1er juin, soyez les bienvenus dans la mosaïque. Ici Charles Le Bourgeois, j'ai le plaisir de vous accompagner jusqu'à 18h. Dans cette émission, nous évoquerons le plus gros incinérateur de déchets au pays. C'est dans la région de Peel que ça va se passer. L'incinérateur produira aussi de l'électricité. Le concept suscite la controverse parmi les experts. L'inquiétude également du côté des résidents. On en parle à 16h45. Nous soulignerons la semaine du climat de Toronto. Elle débute aujourd'hui avec 200 événements au programme. Une conférence est en cours à l'Université de Toronto. 10 000 participants sont au rendez-vous. Rendez-vous. Nous serons sur place avec notre reporter dans une petite poignée de minutes. Sur la scène internationale, en Colombie, l'extrême droite est arrivée hier en tête du premier tour des élections présidentielles. La gauche au pouvoir sera également au second tour de ce scrutin décisif. Le pays connaît une violence des groupes armés sans précédent depuis 10 ans. Près de 25 000 Colombiens vivent dans la grande région de Toronto. Alors à quoi doivent-ils s'attendre? Élément de réponse à 16h10. Enfin, dans cette émission, nous parlerons de politique américaine et puis de politique fédérale. Mais d'abord, permettez-moi de saluer mes collègues Ramin Pezeshki à la réalisation, Romain Cravignac à la mise en onde, Kamal Orkaba à la réalisation associée, Jérémy Bélanger au reportage et Andrea Pozzo-Martinez aux nouvelles. J'allais dire bonjour chers collègues, mais je vais me contenter de vous saluer. Vous êtes bien seul autour de cette table. Bonjour, merci Charles. De m'accompagner. Andrea, comment allez-vous?
1: Très très bien, et vous?
0: Ça va très bien également. Et je vous demandais d'entrée de jeu si vous étiez heureuse de rentrer dans ce studio. Vous êtes heureuse?
1: Toujours, je me sens très bien accueillie dans
0: c'est
1: ce
0: vrai
1: studio.
0: Ouais, en majesté
1: tout... Oui, toujours très contente.
0: Eh ben, nous sommes toujours ravis de vous avoir parmi nous. Ramin, bonjour.
2: Bonjour Charles.
0: Pardonnez-moi de vous presser. Nous sommes le 1er juin, hier 31 mai, nous soulignons le 20e anniversaire de l'interdiction de fumer dans les bars et dans les restaurants de l'Ontario. Et en voyant cette nouvelle, je me rappelais dans ma jeunesse, ça y est j'ai 38 ans, je dis tout, voilà, je suis complètement transparent, mais je me rappelle étant jeune avoir grandi dans des nuages de fumée, que ce soit parfois dans des appartements, dans des maisons ou même c'est vrai dans des bars, tout c'était pas forcément interdit à cette époque et je dois avouer que ça m'était assez insupportable, ça me piquait les yeux, ça me grattait la gorge. Donc beaucoup de personnes se félicitent de cette interdiction de fumer dans des lieux clos, d'autres au contraire trouvent que c'est un abus de mettre des interdictions un petit peu comme ça à tout va, de toujours tout imposer à tout le monde en se disant ceux qui ne tolèrent pas bien la fumée de cigarette pourraient eux-mêmes quitter l'établissement et puis chacun fait ce qu'il veut. Je sais pas par exemple si vous fumez ou pas, si vous tolérez bien ou pas, si vous vous réjouissez de cette interdiction, si vous pensez que c'est une avancée dans notre société ou si vous pensez qu'au contraire chacun devrait être libre de faire ce qu'il veut, de fumer dans un restaurant s'il le veut ou de quitter le restaurant s'il pense que ça l'incommode. Vous avez un point de vue, une opinion sur le sujet, Andrea?
1: Je me souviens pas exactement de ce moment-là, parce que j'étais assez jeune à l'époque.
0: C'était déjà interdit. Parce que vous avez vécu ailleurs qu'au Canada.
1: Oui, et je me souviens pas si c'est passé comme ça exactement au même moment. Ouais. J'étais en France à cette époque-là. Mais je crois que généralement, on connaît les études, on sait que fumer, c'est pas bon pour la santé.
0: Il n'y a pas de débat là-dessus.
1: C'est vraiment très très mauvais. Ouais. Je comprends parfaitement pourquoi imposer ces mesures-là. Après, moi, ça me dérange pas tant que ça, mais je peux comprendre qu'il y a des gens qui sont beaucoup plus sensibles que moi à la fumée. Et puis, surtout, on ne sait jamais qu'il y a autour de nous. Peut-être qu'il y a des personnes qui ont plus de sensibilité aux odeurs ou juste qui ont problème d'asthme, par exemple. Je crois que généralement, c'est une bonne chose.
0: Ouais.
1: Mais c'est vrai que c'est difficile de... On a tous, je crois, une idée encore un peu glamour de la cigarette, tout ça. Moi, ça me fait penser à des films des années 60.
0: À l'ancienne, on se rappelle de certains acteurs ou des artistes célèbres qui, même en plateau télévision, ils avaient une cigarette au bec et un verre
1: Serge
0: de whisky.
1: Gainsbourg.
0: Serge Gainsbourg, par exemple, je pensais à lui, en effet. mais pour vous donner un exemple, même dans la rue, lorsque je me balade et que quelqu'un devant moi est en train de fumer et que je me ramasse avec la fumée dans la figure, je trouve ça insupportable. Mmh. Et en même temps, je me dis, je ne vais pas dicter ma loi et c'est normal.
1: Vous savez, j'ai l'impression que ça revient à la mode, les les notes de tabac dans les parfums.
0: Ouais.
1: Surtout les parfums pour femmes. En ce moment, il y a une tendance, j'ai l'impression, où ça revient vraiment à la mode.
0: Okay,
1: je ne sais pas ce que ça veut dire. Mais...
0: Okay, je ne sais pas non plus, je serais bien incapable de vous le dire. Mais Ramin, vous avez connu cette période où l'on fumait dans les bars.
2: Je me souviens très, très bien, dans les années 80, ouais. À l'époque où j'étais étudiant justement en France, notamment à Rouen, moi qui n'étais pas fumeur, et ça m'indisposait aussi. C'est-à-dire que j'essayais de m'éloigner au maximum parce que ça me piquait les yeux et ça me réussissait pas du tout. Par la suite, on sait que comme la fumée secondaire est cancérigène, ça a été prouvé, etc. Ouais. Donc, c'est pour ça qu'il y a eu cette loi et tout ça, sans entrer dans les détails. Et là, même encore aujourd'hui, quand je marche pour venir au bureau, de loin, je vois certains fumeurs qui s'éloignent, je crois, de 6 mètres ou 8 mètres.
0: Ou pas tant que ça, parfois, simplement à 3-4 mètres.
2: Qu'il faut de l'entrée des immeubles, etc. Donc, moi, je trouve que c'est une bonne chose pour la santé de la majorité, enfin de tout le monde. Et voilà, quand quelqu'un qui est devant moi et qui fume et je vois la fumée arriver, parfois j'essaie de
0: vous slalomer entre les nuages de fumée.
2: Slalomer. Et voilà, donc j'irai pas au point de
0: d'interdire aux gens de fumer dans la rue.
2: Voilà, de faire des remarques désobligeantes, mais j'essaie de vous

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4: Ça, sur la plage, les gens qui
5: sur font... Sur la plage, c'est pareil. Ouais, ouais.
4: Encore une fois, moi, ça ne me dérange pas plus que ça, mais je peux comprendre que si ça dérange des personnes, qu'il y ait des gens qui fument sur la plage, c'est très, très dérangeant.
5: Et ben dans des pays comme par exemple en France, ça vient d'être interdit, je crois, ouais. L'année dernière. Et dans les parcs aussi, où ouais. Il y a des zones pour les enfants, c'est interdit de fumer également.
4: Heureusement,
5: je suis d'accord avec vous. Donc voilà ce qu'on pouvait dire. On souligne donc quasiment jour pour jour, c'était le 31 mai, le 20e anniversaire de l'interdiction de fumer dans les bars et dans les restaurants de l'Ontario. Si vous, chères auditrices et chers auditeurs, vous voulez nous partager vos points de vue, vos états d'âme, vos souvenirs, peut-être des anecdotes en lien avec ces moments-là, cette interdiction de fumer, quoi que vous puissiez en penser, n'hésitez pas à nous écrire mosaïque@radiocanada.ca ou bien sur notre bulle de discussion via l'application audio. Andrea, du côté des nouvelles aujourd'hui, de quoi est-ce que vous nous parlez ?
4: Alors tout d'abord, on parle de la Banque alimentaire Canada qui affirme que le programme d'assurance emploi est dépassé au pays. Donc cela, selon leur dernier rapport, l'organisme souligne que le marché du travail privilégie davantage le travail à temps partiel, alors que l'assurance emploi ne répond qu'aux besoins des travailleurs à temps plein chez un seul employeur. Donc selon son bulletin sur la pauvreté au pays en 2026, l'organisme accorde une note de D+ à l'ensemble du Canada. L'Ontario a obtenu une note encore inférieur avec un D moins. Et puis en politique municipale, un nouveau règlement sur la climatisation entre en vigueur à Toronto aujourd'hui. Les immeubles qui n'offrent pas l'air climatisé dans les appartements doivent s'assurer que tous les espaces communs sont maintenant à une température inférieure à 26 degrés Celsius. Il s'agit d'une mesure imposée par la ville pour que les locataires puissent donc échapper à la chaleur de leur logement cet été.
5: Et ce serait une belle question de tour de table, ça
4: oui,
5: aussi.
4: Absolument.
5: J'ai mon point de vue très arrêté sur cette question, mais on pourra en parler dans une prochaine émission.
4: Parfait.
5: Andrea, merci beaucoup, à tout
4: merci.
5: À l'heure. Ramine, ensemble, on va parler de sport et de tennis. D'abord, on va faire un point sur les internationaux en France, avec notamment la victoire de Ogier Aliassime qui passe en quart.
6: En quart de finale, effectivement, Félix Auger-Aliassime qui a continué de profiter d'un tableau ouvert à Roland-Garros aujourd'hui. Il s'est qualifié en l'emportant 6-3, 7-5 et 6-1 face à Alejandro Tabilo du Chili. Je rappelle, Auger-Aliassime est quatrième tête de série et il a notamment profité de son service très puissant, 17 aces. Il a brisé Tabilo 5 fois sur 6, dont 3 en dernière manche où il a gagné 6 jeux consécutifs. Il a sauvé aussi les 3 balles de bris auxquelles il a été confronté. Je rappelle que Tabilo, son adversaire, est né et élevé à Toronto et ensuite a déménagé au Chili, pays d'origine de ses parents. En tout cas, très bonne nouvelle pour Ogier Aliassime. C'est son premier quart de finale à Roland-Garros.
5: Ouais, on peut dire que la voie lui a été ouverte grâce à plusieurs défaites, des défaites de tête de série. Le numéro 1, Yannick Sinner, numéro 5, Ben Shelton, et numéro 6, Daniil Medvedev, qui donc ont ouvert la voie aux Canadiens.
6: Effectivement, sans oublier l'élimination de la troisième tête d'affiche, Novak Djokovic, ancien numéro 1 mondial, battu au troisième tour. L'Espagnol Carlos Alcaraz, qui est à l'écart en raison d'une blessure au poignet. En tout cas, au prochain tour, Ogier Aliassime va affronter Flavio Cobolli, tête de série numéro 10. Et là aussi, il a toutes les armes possibles pour se qualifier pour la demi-finale. C'est tout le mal qu'on leur souhaite.
5: Et
6: on
5: lui souhaite. Vous pensez qu'il irait au-delà ?
6: Je pense que oui. Il y a de grandes chances. Ouais, compte tenu de l'opposition et de sa forme du moment, je pense qu'il y a vraiment de grandes chances de le trouver dans le Canada.
5: C'est effectivement ce qu'on lui souhaite et on aura l'occasion d'en reparler plus tard. Merci Ramine.

15h18, nous soulignons la semaine du climat de Toronto. Elle débute aujourd'hui avec au programme 200 événements et parmi eux une conférence qui est en cours à l'Université de Toronto. Près de 10 000 participants sont attendus aujourd'hui pour se pencher sur les solutions clés.

0: climatique. On en parle avec notre reporter Jérémy Bélanger qui est sur place. Dites-nous, Jérémy, vous êtes sur place depuis ce matin à l'Université de Toronto. À quoi est-ce que ça ressemble sur le terrain et quelles ont été les questions qui ont été soulevées depuis le début de la journée?
1: Écoutez, bon, pour commencer, il y avait beaucoup de personnes sur place, tant au niveau des conférenciers que des participants. Le nom de l'événement, c'était vraiment True North Rising, qui se déroulait à l'Institut Lawson pour le climat, en collaboration avec l'Université de Toronto. Sur place, il y avait des gens, a priori, passionnés et qui cherchaient à développer leur réseau de contacts. On retrouvait aussi beaucoup de hauts dirigeants du milieu public, financier, privé et de la société civile. Le but de tout ça, c'était de lancer des discussions qui influenceront les progrès climatiques pour le Canada. Et en discutant avec certaines personnes, j'ai constaté que la majorité était satisfaite de leur visite ici. On m'a également mentionné que cette édition de cet événement est encore un succès et que ça ne cesse de l'être d'année en année. Et justement, je me suis entretenu un peu plus tôt, Charles, avec Rick Smith, le président de l'Institut climatique du Canada. Je vous laisse écouter notre échange.
2: Quel est, selon vous, le principal avantage du Canada dans l'économie mondiale qui émerge de la transition climatique?
3: Ben, je pense que clairement, c'est l'énergie verte, c'est l'énergie carbone neutre. À peu près 80% de l'énergie produite au Canada est carbone neutre. Et c'est vraiment différent que des autres pays au monde. Donc, dans un monde où les changements climatiques sont plus féroces, sont plus difficiles dans les années qui viennent. D'avoir plus d'énergie verte, ça va être vraiment important. Et nous l'avons au Canada. Et nous pouvons produire beaucoup plus.
2: Et comment est-ce que vous pensez produire plus, justement?
3: Bien, nous parlons de l'hydro, des éoliennes, des panneaux solaires, les batteries. Quand nous parlons, par exemple, des batteries, c'est clair que l'économie du futur va être... les batteries vont être vraiment importantes. Et nous avons au Canada tous les outils, des minéraux qu'il faut pour produire plus de batteries. Non pas seulement les batteries comme telles, mais tous les minéraux pour leur produire. Donc, nous parlons de plusieurs technologies quand nous parlons de l'énergie propre, l'énergie verte, et nous les avons tous dans notre pays.
2: Mm-hmm. Pendant longtemps, les politiques climatiques ont été présentées comme étant un coût. Pourquoi les présentez-vous aujourd'hui comme une occasion économique?
3: Parce que le monde a changé. Ça fait 10 ans, si on avait cette conversation dans les années 80-90, on n'avait pas des machines par le nom de véhicules électriques. On n'avait pas des thermopompes, vraiment. Nous avons maintenant ces nouveaux machines non polluants. Ils sont aussi moins chers pour les consommateurs. Donc, l'argument maintenant, non pas seulement il faut réduire les émissions de gaz à effet de serre, mais on peut dire les nouveaux machines non polluants, les véhicules électriques, les thermopompes, sont mieux pour les consommateurs. Donc, ça coûte moins cher, ça coûte pas plus cher pour les consommateurs. Donc, il faut, diminuer les émissions, mais aussi on peut contribuer dans une manière positive aux vies quotidiennes des consommateurs canadiens.
2: Exactement. Quel est le plus grand obstacle qui empêche actuellement le Canada de tirer pleinement profit de cette occasion économique?
3: Donald Trump. Peut-être. C'est difficile.
2: Avec les tarifs
3: douaniers. C'est difficile d'habiter à ce moment à côté de les États-Unis. Si on regarde le monde entier, le monde hors de l'Amérique du Nord, le décarbonation ça s'accélère. Mm-hmm. En Europe, en Asie, partout en Afrique. C'est seulement ici, en Amérique du Nord, où les ventes, par exemple, de véhicules électriques, ça s'accélère pas à ce moment. Et les États-Unis, c'est clair que l'administration Trump veut écraser tout progrès sur les changements climatiques. Donc, comme Canadien, c'est important de régler les difficultés avec les Américains qui se présentent maintenant. Mais il faut aussi penser de qu'est-ce que le monde va faire dans 2 ans, dans 4 ans. Donald Trump va être parti. Il faut établir du succès comme Canadien pour dans ce monde de décarbonisation post-Donald Trump.
4: Exactement. Qu'est-ce qui vous fait croire que le Canada peut réussir alors que plusieurs projets énergétiques ou d'infrastructures prennent des années à se réaliser?
3: Oui, certains entre eux, ça prend des années, mais ben, pour tous les pays au monde, ça prend du temps aussi. C'est clair qu'on peut réduire le période de temps pour les construire. Mais quand nous parlons des grandes usines d'hydro, des grandes usines d'énergie, des nouveaux mines, c'est important d'avoir des processus qui fonctionnent bien, qui sont efficaces, mais aussi qui donnent les communautés locaux, des nations autochtones un moment pour aller pour avoir leur parole. Et je pense que, ouais, je suis d'accord avec le gouvernement fédéral. Il y en a des choses assez simples qu'on peut faire, par exemple, pour mieux régler les processus fédéraux et les processus provinciaux.
1: Donc, c'était le président de l'Institut climatique du Canada, Rick Smith. Plus tard, je serai avec une participante aux conférences, Charles.
0: En direct de l'Université de Toronto, Jérémy Bélanger. Merci beaucoup. À tout à l'heure.
1: Merci, à tout à l'heure.
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0: Aux États-Unis, les tribunaux américains infligent de nouveaux revers à l'administration Trump. On en parle un instant avec Raphaël Jacob. Il est chercheur associé à la chaire Raoul Dandurand de l'Université du Québec à Montréal. Bonjour Raphaël.
8: Bonjour.
0: Alors il s'agit là d'une série de décisions de l'administration qui se voit bloquée.
8: Absolument. Seulement dans la dernière semaine, on a eu la modification qui avait été tentée, on le sait, par Donald Trump du nom du Kennedy Center for the Arts à Washington, pour le rebaptiser le Trump Center, qui a été bloqué par un juge. Autre décision également très médiatisée, très controversée, la création de ce fameux fonds de près de 2 milliards de dollars pour indemniser les insurgés, non exhaustivement les insurgés, mais disons notamment ces derniers du 6 janvier 2021 au Capitole. Tout ça aussi bloqué par un tribunal fédéral. Et c'est que ça s'inscrit dans une dynamique qui est plus large et que très souvent les gens ne réalisent pas peut-être. Mais depuis les derniers mois, on a eu aussi des tribunaux aux États-Unis qui ont renversé la majorité des tarifs douaniers du président. Évidemment, ça avait été couvert beaucoup à l'époque, à la mi-février. On a gardé, on le sait, certains tarifs. D'un point de vue canadien, il y a encore l'acier, l'aluminium, le bois d'œuvre qui est taxé, qui est tarifé, c'est vrai. Mais plus de 50% des tarifs qui avaient été imposés ne le sont plus. Et en fait, ceux qui avaient été imposés de façon anticonstitutionnelle ont déjà commencé à être remboursés dans certains cas par l'administration. On a eu le renversement du déploiement de la garde nationale dans différentes villes américaines. S'il y en a qui se posent la question à savoir pourquoi est-ce qu'on n'entend plus ou pas parler depuis les derniers mois de soldats américains déployés à Los Angeles ou à Chicago, c'est très simple. C'est qu'ils ne sont plus déployés. La raison pour laquelle ils ne le sont plus, c'est que les tribunaux là-dessus ont débouté également le président. Même chose pour sa tentative de congédier de façon unilatérale Lisa Cook, cette membre de la Réserve fédérale, les tribunaux qui ont bloqué au moins de façon préliminaire le congédiement. Et ça, c'est sans parler de toutes les coupes budgétaires qui avaient été décrétées par l'équipe, la soi-disant équipe d'auge d'Elon Musk, qui ont depuis été là aussi bloquées par les tribunaux. Et tout ça, ça renvoie peut-être à un problème assez fondamental dans la couverture. Et jusqu'à un certain point, sans spéculer, ça peut être lié à notre lorgnette canadienne. C'est-à-dire qu'on a l'habitude, surtout lorsqu'on est des gouvernements majoritaires au Canada, de voir chaque décision, chaque annonce du premier ministre, du chef du gouvernement comme un fait accompli. Et très souvent, c'est couvert de la même façon lorsque ça vient du président américain et surtout un président, bien sûr, qui prend autant de place que c'est le cas pour Donald Trump. Mais posez-vous la question suivante. Sur tout ce qui a été déclaré, tout ce qui a été annoncé par le président depuis le début de son deuxième mandat, qu'est-ce qui a vraiment été accompli et qu'est-ce qui dure et va durer dans le temps? L'un n'est pas synonyme de l'autre. Et pour ceux et celles qui se disent, oui, mais à la limite, même si les tribunaux statuent contre lui, on le sait, il ne respecte rien, donc il ne respectera pas non plus les jugements. Là aussi, la nuance est de mise. C'est-à-dire que Donald Trump, la personne fait une chose très souvent qui sort complètement du cadre, disons, historique, pour ne pas dire de bienséance élémentaire, c'est-à-dire s'en prendre publiquement, activement et de façon souvent très personnelle aux juges qui osent, entre guillemets, émettre des avis contre lui. Mais en même temps que ça se produit, qu'on a le blabla, qu'est-ce qui se passe dans les faits? Mais dans les faits, dans à peu près tous les cas, il y a l'une de deux choses qui se produit. La première, son administration se plie au jugement. D'ailleurs, on le voit déjà avec le jugement sur le Kennedy Center. On a annoncé qu'on allait le rebaptiser, comme il était appelé à la base, le Kennedy Center, où on va en appel. Et ça, aller en appel, c'est la façon de faire pour régler des différends judiciaires ou juridiques dans le cadre constitutionnel américain. Donc, ce n'est pas nier que Trump tente par à peu près tous les moyens de concentrer une dose sans précédent de pouvoir dans les mains de l'exécutif, dans ses mains à lui. C'est vrai, ça, c'est pas une exagération. Mais cette observation entièrement factuelle-là doit aussi être mise dans un contexte plus large. C'est-à-dire que à cause, en raison du système constitutionnel américain qui tient depuis maintenant, on sait, presque 250 ans, les balises sont beaucoup plus étanches que visiblement même lui pouvait le croire il y a à peine quelques mois.
0: Oui, et Raphaël, il y a toutefois au moins un aspect sur lequel le président Trump semble avoir un impact durable sur le système politique américain, c'est le traitement des candidats controversés.
8: Absolument, et là, ça ne se veut vraiment, mais vraiment pas un compliment, vous allez le voir dans un instant. Je vous ai sorti deux cas de la dernière semaine, un républicain, un démocrate, simplement pour vous montrer que ce, entre guillemets, héritage-là, n'est malheureusement pas partisan. C'est en train d'infecter visiblement les deux partis majeurs aux États-Unis. D'abord, le cas républicain au Texas, ça a été quand même jusqu'à un certain point médiatisé, même au Canada depuis la dernière semaine. Ken Paxton qui a émergé de la primaire sénatoriale, donc la primaire en vue de l'élection pour le poste de sénateur représentant le Texas, qui est un type qui notamment, ce n'est pas une liste exhaustive, mais notamment a à sa feuille de route une inculpation criminelle pour fraude, une mise en accusation pour pot de vin et pour entrave à la justice par la Chambre des représentants du Texas. Chambre des représentants contrôlée, soit dit en passant, par son parti. Donc, c'est pas comme si on pouvait crier à la chasse aux sorcières partisanes ici, là. Des dénonciations venant de membres de son propre personnel. Là, c'est pire que des membres de son parti. Ce sont des membres de son personnel, ses propres employés qui sont allés directement au FBI pour alléguer qu'il était corrompu personnellement. Et comme c'était passé, pourquoi pas une petite cerise sur le sundae? Infidélité maritale avec une collègue membre du Sénat du Texas qui l'a depuis divorcé. Ce type-là, loin de baisser la tête, a battu un sénateur en poste depuis plus de 20 ans, mardi dernier. Et là, aujourd'hui, alors qu'on se parle, est en train de rencontrer les leaders républicains au Sénat à Washington pour obtenir leur appui en vue de l'élection générale de novembre. Pour ceux et celles qui se disent, encore une fois, c'est un problème républicain, bien dans ce cas-ci, c'est un problème républicain, sauf que la dynamique est plus large que ça. Faisons donc peut-être un petit saut plus proche de notre frontière avec les États-Unis, l'État du Maine, dont on parle relativement peu souvent, mais dont on va assurément parler davantage si les choses continuent ainsi. Parce que le candidat là, démocrate qui serait sur le point de remporter la primaire, qui au Maine est tenue la semaine prochaine, mardi prochain, qui était déjà aux prises avec plusieurs controverses, notamment un tatou sur son corps associé aux nazis, des propos controversés, notamment lorsqu'il s'était moqué de récipiendaire du Purple Heart, la distinction qui est remise aux soldats blessés au combat, qui avait dit ou suggéré que les femmes qui étaient victimes d'agressions sexuelles étaient responsables de leur propre agression, mais s'est ajouté une petite controverse dans la dernière semaine, c'est-à-dire la révélation selon laquelle il a envoyé à au moins 6 femmes des images sexuelles alors qu'il était marié. Et là aussi, pourquoi pas ajouter une petite cerise sur le sundae, la personne qui a été déployée par la campagne pour le défendre, ce n'est même pas lui-même en date d'hier, là, c'était sa propre épouse. Donc, dans les deux cas, voici ce qu'ils ont en commun. Ce genre de candidature-là, républicaine, démocrate, Texas, Maine, Hawaï, Californie, c'est assez secondaire, jusqu'à l'arrivée de Donald Trump sur la scène politique nationale il y a maintenant un peu plus de 10 ans. Ce genre de candidature-là était presque assurément voué à l'échec de l'une des deux façons suivantes. La première, le principal intéressé se retirait en voyant les écrits sur le mur. C'était clair qu'il n'allait pas être élu. Deuxième, non sans rappeler la première, il était traité par un tel ou comme un tel paria au sein de son parti que même s'il s'obstinait à s'accrocher dans la course, il finissait inévitablement par mordre la poussière lors des élections générales. Là, dans les deux cas, non seulement les types ne reculent pas d'un iota, ils ont encore en date d'aujourd'hui, on pourra s'en reparler dans une semaine, dans cinq mois, mais en date d'aujourd'hui, ils ont des chances très réel d'être élu sénateur. Donc, ce n'est pas que Donald Trump est responsable de tous les maux qui affligent le système politique américain, mais l'idée selon laquelle on peut s'accrocher et braver, entre guillemets, 1, 2, 3, 5, 10 scandales en refoulant tout sur l'adversaire, en espérant que les médias commencent à changer éventuellement de sujet, que les électeurs oublient. Personne ne l'avait jamais vraiment fait comme Trump il y a 10 ans. Et là, regardez la leçon qui a été apprise à gauche et à droite.
0: Raphaël Jacob, vous êtes chercheur associé à la chaire Raoul Dandurand de l'Université du Québec à Montréal. Merci beaucoup pour votre analyse et votre éclairage, Raphaël. Bonne fin de journée et à bientôt.
8: Pareillement, merci.

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1: Sur la scène culturelle, les prix écrans canadiens ont été décernés cette fin de semaine. La série Rivalité passionnée a battu un record hier avec 16 prix et 3 trophées. Et Katia Saint-Jean, journaliste culturelle, vous avez suivi ça de près.
2: Oui, exactement, parce que les prix écrans canadiens, c'est toujours sur la durée. C'est 3-4 jours de remise de prix.
1: Depuis
2: on
1: jeudi,
2: divise
1: hein.
2: les catégories exactement depuis jeudi pour récompenser tout ce qui est télévision et cinéma à travers le Canada. Donc, c'est des prix qui sont pour des séries canadiennes, des artisans canadiens, ce qui est fait par et pour chez nous. Et bon, depuis jeudi soir, on remet des prix et il y avait une grande cérémonie qui a été télévisée hier soir. Ça a conclu un peu toutes ces festivités. Mm-hmm. Et vous l'avez dit, Rivalité passionnée a dominé cette cérémonie avec 16 prix de remportés. 3 des trophées qui ont été remis lors de la cérémonie d'hier soir, soit celle du prix du public, celle de la meilleure série dramatique et également du meilleur acteur principal pour Hudson Williams.
3: If I could cut this award down the middle, I would, because if these gay yearning little bottom eyes didn't have a big sexy Russian to feast upon, my performance wouldn't be as good. So to the honorary Canadian Connor Story, I share this award with you.
2: Hudson Williams, qui, à la blague, a voulu diviser son trophée en deux pour remercier son partenaire d'écran, Connor Story, disant que sans lui, sa performance n'aurait pas été la même performance, n'aurait pas fait la série le succès qu'elle est aujourd'hui. Il faut le mentionner, Connor Story est américain, donc il n'était pas admissible au prix écran canadien. C'est vraiment seulement les Canadiens qui peuvent être nommés pour un prix ici. La série qui a aussi décroché les prix pour la meilleure réalisation, le meilleur scénario pour une série dramatique dont Jacob Tierney qui reçoit des éloges de ce côté-là. Avec toutes ces statuettes, Rivalité passionnée surpasse le film Blackberry qui avait remporté 13 prix. Ça, c'était en 2024.
1: Et Katia, une autre série qui s'est distinguée, c'est North of North qui a gagné le prix de la meilleure série comique.
2: Oui, on en avait parlé aussi un peu en North of North un peu plus tôt cette année ou même, je dirais, à la fin de l'année dernière rendu à ce point-ci. Eux qui ont reçu le prix de la meilleure série comique et son actrice principale, Anna Lamb, a reçu la meilleure interprétation dans une série comique. C'est une série qui est tournée au Nunavut, qui parle de cette réalité autochtone également, mais en mode un peu sitcom. Ça avait reçu le plus de nominations cette année. Donc, 20 nominations et elles sont reparties avec 9 victoires, incluant la meilleure performance d'ensemble dans une comédie et la meilleure réalisation et le meilleur scénario. La musique aussi a été nommée de ce côté-là, meilleure musique originale dans une série, tout confondu. Donc, beau de voir que North of North a reçu son succès après que la série est sortie sur Netflix, on le rappelle, un peu plus tôt. Et les prix écrans canadiens font la différence entre ces grandes remises de prix. Donc, on a vu Rivalité passionnée et North of North qui ont pris pas mal le contrôle de la soirée de remise de prix, mais on laisse aussi un moment à tous ces prix spéciaux qui sont souvent télévisés pour le grand public. C'est ce qu'on a vu hier soir. Sophie Nélis a été reconnue pour l'ensemble de sa carrière avec le prix Radius, qui récompense toutes les personnes dont le travail contribue au rayonnement international du Canada. Ce finaliste qui est connu pour le film Monsieur Lazare, pour The Book Thief aussi, qui a beaucoup tourné à l'international. Elle qui a aussi remporté le prix écran de la meilleure actrice dans un second rôle pour sa participation dans Rivalité passionnée. On a aussi vu Mike Myers prendre la parole hier soir, lui qui a reçu le prix de l'icône de l'Académie, une fois de plus, pour l'ensemble de sa carrière. Mm-hmm. Et Eugene Levy a monté sur scène pour rendre hommage à son amie et collaboratrice de longue date, Catherine O'Hara. On rappelle, elle est morte en janvier dernier, donc il y a eu un beau moment pour se souvenir de la personne qu'elle était et l'actrice qu'elle était. On peut écouter Eugene Levy à ce sujet.
4: Her body of work alone has earned her legendary status in the entertainment industry, but it was who she was as a person that endeared her to millions.
2: Donc, c'est ses rôles légendaires qui ont fait en sorte qu'elle a eu toute une carrière à succès, mais c'est sa personnalité, son cœur qui a fait en sorte qu'on se souvient d'elle avec beaucoup, beaucoup d'amour. Eugene Levy aussi, qui a parlé beaucoup du Canada, de la place que le Canada avait pour elle. Elle avait un chalet dans les Muskokas, donc il dit qu'il qu'elle passait beaucoup de temps là-bas, que c'était un de ses endroits préférés. Donc, lui qui a fait des petits clins d'œil aussi là, à notre région.
1: Et le prix, Katia, le plus prestigieux, celui du meilleur film, il est attribué au film torontois Nirvana, le band, la série, le film.
2: Film qu'on a beaucoup évoqué hein, pendant la saison du TIFF parce que c'est un film qui se déroule directement ici à Toronto. Mmh, ouais. On remonte dans le temps un peu en 2008 où on présente vraiment l'essence de Toronto à cette époque où c'était encore quelque chose qui était peut-être un peu moins connu mais très primé par les gens qui habitaient ici. Donc, on est comblé de voir que cette comédie torontoise a remporté le prix du meilleur film. 6 statuettes au total pour l'équipe de Nirvana, le band, la série, le film. C'est Jay McCarroll et Matt Johnson qui ont été récompensés pour leur rôle également dans ce film-là, rempli d'improvisations, de choses qui ont vraiment été faites sur place sans que les gens le savent. Donc, c'est beau de voir qu'ils ont été capables de recevoir un prix pour ça. Autre clin d'œil torontois aussi, c'est pour le réalisateur Artie Thorne, lui qui a fait le film 40 Acres, un film post-apocalyptique, oui. Lui qui a reçu plusieurs prix, dont ceux du meilleur réalisateur et du meilleur premier film pour un drame. 9 prix au total pour ce film qui a fait quand même beaucoup fureur au grand écran. Et finalement, un film qu'on a beaucoup évoqué, c'est La jeune fille qui pleurait des perles. C'est un court-métrage qui a reçu le meilleur court-métrage, le prix du meilleur court-métrage d'animation. Voilà.
1: On y arrive.
2: Ce prix-là, c'était le même que le court-métrage avait reçu aux Oscars. Donc, on en avait beaucoup parlé parce que c'était l'un des seuls films canadiens à recevoir des éloges à ce moment-là. Eh bien, une fois de plus, pour Chris Lavis et Macy Skirbowski, le meilleur court-métrage d'animation pour La jeune fille qui pleurait des perles, qui, je rappelle, est disponible gratuitement sur la plateforme de l'ONF si vous voulez le regarder.
1: Merci de nous le rappeler. Katia Saint-Jean, je rappelle que vous êtes journaliste culturelle ici à Toronto. Merci d'avoir suivi ça pour nous. Merci pour ce compte-rendu. À bientôt.
2: Avec plaisir.

0: La recette d'argile, il est 15h48. En fin de semaine dernière, le député Rob Serjanec s'est lancé dans la course à la chefferie du Parti libéral de l'Ontario. L'élu d'Ajax devient le quatrième candidat à se présenter. Il rejoint l'ancien ministre fédéral Nevdeep Bain, la députée d'Etobicoke Lakeshore Lee Fairclough et l'ancien membre du personnel politique Dylan Marando. Pour rappel, Bonny Crombie avait démissionné en janvier dernier et John Fraser est chef intérimaire du parti. Je vous propose d'écouter l'analyse de Peter Grave, professeur de sciences politiques à l'université McMaster.
1: Ce sont, voyons, tous des personnes qui ont montré un intérêt à se présenter. Peut-être la candidature de M. Barrando est un peu pas comme les autres, comme c'est quelqu'un qui n'a pas eu une implication directe en politique électorale. C'est surtout quelqu'un qui a travaillé derrière, voyons, dans les coulisses. Mais pour le reste, ce sont des gens qui, depuis un certain moment, se sont montrés intéressés dans ce poste et qui ont commencé à bâtir des campagnes pour contester la chefferie.
2: Est-ce qu'il y en a qui partent parmi ces quatre, qui partent favoris, qui ont déjà quand même peut-être une mesure d'avance sur les autres?
1: Je crois que non. En fin de compte, ils ont tous leurs forces particulières. Donc, on pourrait dire que, voyons, comme quelqu'un comme M. Baines, qui a eu une expérience de presque 20 ans en politique fédérale, a eu des postes importants dans le conseil des ministres de M. Trudeau, aurait une certaine longueur d'avance, mais c'est quand même quelqu'un moins présent sur la scène provinciale. Madame Fairclough, Monsieur Sergenac, évidemment, ont déjà des sièges à l'Assemblée législative. Il leur donne une certaine présence en politique provinciale, mais c'est quand même des nouveaux venus à Queen's Park lors des dernières élections provinciales. Et donc, dans tous les cas, ce sont des gens qui ont des profils qui sont peut-être intéressants, mais il n'y a pas une candidature qui semble loin devant les autres.
2: Et de toute façon, pour l'instant, hein, c'est surtout d'autres libéraux qu'ils devront convaincre avant éventuellement d'aller convaincre les Ontariens de façon plus générale aux prochaines élections. OK, question pour vous. Le Parti libéral de l'Ontario, que cherche-t-il dans son prochain chef ou sa prochaine chef?
1: Je pense que c'est un parti qui cherche un gagnant. En fin de compte, c'est un parti qui se définit moins au niveau idéologique. On le voit par moments se dire plus à gauche que l'NPD et d'autres moments pour dire meilleur à répondre aux besoins des communautés d'affaires que le Parti conservateur ou meilleur gestionnaire des finances publiques que le Parti conservateur. Donc c'est moins idéologique et plutôt basé sur cette volonté d'exercer le pouvoir. Ça fait 8 ans que les chefs n'ont pas pu montrer cette capacité d'aller chercher les appuis nécessaires, surtout dans les banlieues de Toronto où se jouent les élections ontariennes. Et donc, je pense que dans ces candidats-là, on cherche surtout des gens qui peuvent, voyons, faire passer le courant dans ces secteurs-là de la province. Donc, c'est moins important de plaire, disons, aux gens du centre-ville de Toronto, mais de trouver un langage politique qui a quand même une capacité d'aller chercher les électeurs, voyons, à Milton, à Vaughan, à Mississauga, et ainsi de suite.
2: Quand on regarde les profils, M. Sergeanec, M. Baines, Mme Fairclough, même M. Marando, qu'on connaît moins en tant qu'élu et plutôt en tant que travailleur au sein de la grande opération libérale, mais est-ce qu'on a ici devant nous des gagnants?
1: Ça reste à voir. Évidemment, c'est un peu la chance aux coureurs. Je pense que, et ça se peut qu'il y a d'autres noms qui seront ajoutés. On attend toujours. Voyons le mot définitif de la part de M. Erskine Spetz, par exemple, qui, par le passé, s'est montré intéressé. Mais dans tous les cas, je pense que cette course à la chefferie sera quand même assez importante pour, voyons, démontrer un peu la capacité d'aller chercher de nouveaux membres, de mettre en place un discours rassembleur, mais aussi intéressant, qui aurait une capacité d'aller chercher de nouveaux électeurs pour le Parti libéral. Donc, pour l'instant, ce sont des gens qui sont inconnus aux Ontariens, peut-être un peu moins M. Baines, qui a eu cette expérience comme ministre fédéral, mais même là, La plupart des Ontariens n'ont aucune idée c'est qui le ministre de l'Industrie du Canada. Donc, c'est le moment un peu pour montrer la capacité d'aller chercher et d'agrandir la base libérale en Ontario.
0: C'était Peter Graeff, professeur de sciences politiques à l'Université McMaster. Il était au micro de mon collègue Nicolas Haddad.

Cumbia de la Noche de Mosquito Bar. Il est 15h57. Restez à l'antenne. Dans la prochaine heure, nous évoquerons le plus gros incinérateur de déchets au pays. C'est dans la région de Peel que ça va se passer. L'incinérateur produira également de l'électricité, mais le concept suscite la controverse parmi les experts et l'inquiétude chez les résidents. Nous parlerons également de politique fédérale et puis nous irons du côté de la Colombie. L'extrême droite est arrivée hier en tête du premier tour des élections présidentielles. La gauche au pouvoir sera également au second tour de ce scrutin décisif. Près de 25 000 Colombiens vivent dans la grande région de Toronto. À quoi doivent-ils s'attendre? Élément de réponse juste après le Radio Journal. À tout de suite.

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5: Bonjour, ici Andrea Pozzo-Martinez à Toronto. Il est 16h, voici vos informations. L'Ontario propose de renforcer les mesures de protection destinées aux élèves atteints de troubles médicaux tels que le diabète et l'épilepsie afin de garantir leur sécurité à l'école. Des parents réclament depuis longtemps des modifications à la politique qui définit les responsabilités des conseils scolaires, des directeurs d'école et du personnel concernant les enfants atteints d'asthme, de diabète et d'épilepsie. Les modifications proposent que les plans de soins s'appliquent lors des sorties scolaires et que les moniteurs et enseignants suivent une formation spécialisée. Puis plus de 3000 travailleurs de la minière Vale à Sudbury ont eu un nouveau contrat de travail de 5 ans. Près de 76% des membres du syndicat des métallos ont ratifié une entente de principe conclue la semaine dernière. Le vice-président de la section locale du syndicat, Rick Delpart, souligne qu'il y a eu des gains au niveau salarial et des avantages sociaux, mais des concessions au niveau du régime de retraite.
6: Il y a une grande majorité qui sont très heureux, je crois. J'ai eu plusieurs appels à travers la fin de semaine. Que le monde était heureux, mais aussi il y en a qui sont un peu plus tristes à cause ils n'ont pas eu les gains dans leur pension qu'ils voulaient. Mais majoritairement, je pense que la membrie était très heureuse d'être retour au travail.
5: Le syndicat se réjouit aussi de la stabilité que cette nouvelle entente apporte à la région de Sudbury. Puis les prix élevés du diesel poussent le secteur minier en Ontario à revoir ses pratiques. On fait le point avec Venanché Mumoroy.
7: La hausse des prix du diesel se fait sentir dans le nord de l'Ontario alors que la guerre en Iran fait flamber les prix du carburant. Pour les compagnies minières, dont le transport représente la moitié des frais d'exploitation, c'est un coup dur. Tass Mohamed, PDG de l'entreprise Raivior à Sudbury, affirme que cette crise énergétique incite l'industrie à réévaluer ses priorités. Beaucoup de projets miniers réévaluent leur rentabilité économique face à la fluctuation des prix des carburants, dit-elle. Pour les exploitants qui dépendent du diesel, cette instabilité est un gouffre financier. Pour Hertian Bakers, consultant minier à Timmins, l'avantage va clairement aux entreprises qui utilisent des équipements électriques. Il affirme que les exploitants qui ont pris la décision d'utiliser des équipements électriques plus tôt n'ont constaté aucun impact sur leurs opérations. L'électrique coûte parfois le triple à l'achat, mais il stabilise les coûts d'opération et réduit les besoins en ventilation sans le lui. Toutefois, la transition reste un défi colossal pour les infrastructures existantes. Marla Tremblay, directrice de MineConnect à Sudbury, souligne qu'adapter les vieilles mines pour y installer des bornes de recharge s'avère souvent prohibitif. Ici venant chez Mimourgoua, Radio-Canada, Sudbury.
5: En Colombie maintenant, les électeurs seront appelés aux urnes le 21 juin prochain pour choisir leur prochain président. Le candidat de droite dure, Abelardo de la Espriella, affrontera au second tour le candidat de gauche, Iván Cepeda, héritier politique du président sortant, Gustavo Petro. Une campagne marquée par une violence des groupes armés inédite depuis 10 ans. Diana González fait le point.
8: Les partisans de l'avocat de 47 ans et homme d'affaires Abelardo de la Espriella ont célébré notamment dans les rues de Barranquilla, ville située dans le nord de la Colombie. Je suis très heureuse et j'ai bon espoir que les choses vont enfin commencer à s'arranger dans ce pays, explique cette femme. Avec un peu plus de 43% des suffrages, de la Espriella, représentant de la droite dure, prend la fermeté contre le crime et les groupes armés.
9: Il a Trump comme référence et puis d'autres leaders leader latino-américain Milei Bukele.
8: Yan Bassé, professeur de sciences politiques à l'Université del Rosario à Bogota.
9: Jusqu'ici, la droite était toujours dominée par l'influence de l'ex-président Alvaro Uribe et c'est une figure qui est un petit peu en recul aujourd'hui et qui laisse un petit peu un espace qui a été occupé par cette personnalité.
8: Abelardo de la Espriella va affronter Iván Cepeda qui a obtenu près de 41% des suffrages lors du premier tour de la présidentielle. Nous sommes prêts à nous battre jusqu'au bout, explique cette partisane du candidat de gauche. Cepeda, défenseur des droits de l'homme de 63 ans, mise notamment sur la poursuite des réformes sociales et les négociations de paix avec les groupes armés. Deux visions diamétralement opposées s'affrontent au deuxième tour de la présidentielle en Colombie qui aura lieu dans 20 jours. Ici, Diana Gonzalez, Radio-Canada, Montréal.
5: Et il y a 20 ans, presque jour pour jour, le 31 mai 2006, l'Ontario et le Québec interdisaient la cigarette dans les bars et les restaurants. Il y a 20 ans, au Québec, 25% des Québécois de plus de 15 ans fumaient, environ 11% aujourd'hui. La conseillère scientifique à l'Institut national de santé publique du Québec, Annie Montreuil, affirme qu'il serait difficile d'aller plus loin, par exemple en interdisant de fumer dans les parcs dans leur ensemble.
10: Au niveau provincial, c'est pas interdit parce que la fumée se disperse dans l'air et que ce n'est pas un danger pour la santé des autres occupants du parc, à l'exception là, des endroits où il y a des enfants ou autour des aires de jeu, pour des raisons différentes. Alors, on n'a pas de levier, si on veut, ou de justification pour interdire de fumer dans les parcs. En tout cas, au niveau de la santé publique, au niveau de la protection de la santé, il n'y a pas de raison.
5: Elle souligne toutefois que les municipalités peuvent aller plus loin qu'au niveau provincial en interdisant, par exemple, la cigarette dans les festivals extérieurs. Voilà, c'était vos informations.

0: 6 minutes, soyez les bienvenus si vous nous rejoignez. Vous écoutez Dans la Mosaïque, ici Charles Le Bourgeois. Nous sommes ensemble avec beaucoup de plaisir jusqu'à 18h. Dans cette deuxième partie, nous évoquerons le gros incinérateur de déchets au pays. C'est le plus gros en la matière. C'est dans la région de Peel que ça va se passer. L'incinérateur produira de l'électricité. Le concept suscite la controverse parmi les experts. Il suscite également de l'inquiétude chez les résidents. On en parle à 16h45. Nous ouvrirons également un chapitre de politique fédérale. Et puis nous irons du côté de la Colombie. L'extrême droite est arrivée hier en tête du premier tour des élections présidentielles. La gauche au pouvoir sera également au second tour de ce scrutin décisif. Le pays connaît une violence des groupes armés sans précédent depuis 10 ans. Près de 25 000 Colombiens vivent dans la grande région de Toronto. À quoi devront-ils s'attendre? On en parle dans quelques instants. Mais d'abord, c'est vers Ramin Pezeshki que je me tourne pour l'actualité sportive. Ramin, on fait un point sur le résultat de la seule ontarienne encore en lice aux internationaux de tennis en France.
1: Effectivement, et c'est dans le tableau féminin, bien sûr, et en double du côté féminin, ouais, avec Gabriela Dabrowski, la joueuse originaire d'Ottawa, qui, avec sa compère Stéphanie, ont gagné un peu plus tôt aujourd'hui. Sa compère, la brésilienne Luisa Stéphanie, ont accédé au quart de finale en double. Elles ont battu la norvégienne Ulrike Ekeri et l'américaine Quinn Gleeson. C'était un match assez disputé, 7-5 et 6-4. Dabrowski et Stéphanie, je le rappelle, sont quatrième tête de série, donc c'était tout à fait plutôt normal de les retrouver à ce stade de la compétition. Il s'agit d'ailleurs de la deuxième victoire en deux mois de Dabrowski et de Stéphanie face à Ekeri et Gleeson. Elles avaient aussi battu le 23 mai dernier à Strasbourg en finale. Et au prochain tour, Dabrowski et Stéphanie vont affronter Laura Siegmund de l'Allemagne et Vera Zvonareva de la Russie. Ça sera une autre paire de manches. Espérons qu'ils puissent encore avoir des jeux favorables et se qualifier pour les demi-finales.
0: Et Ramin, on reste en tennis. On fait un rappel de la victoire de Félix Auger-Aliassime qui passe en quart de finale à Roland-Garros.
1: Effectivement, et ça fait beaucoup parler sur les réseaux aussi. Félix Auger-Aliassime qui a battu Alejandro Dabilo du Chili en trois manches assez facilement. 6-3, 7-5, 6-1. Ça a été assez expéditif dans la troisième et dernière manche. Félix Auger-Aliassime qui est quatrième tête de série et qui a vraiment su s'imposer grâce à son service. 17 aces au total. Il a brisé Dabilo 5 fois sur 6, dont 3 en dernière manche, où il a gagné 6 jeux consécutifs. Je le rappelle quand même, Dabilo a une relation particulière avec Toronto parce qu'il y est né et il a été élevé ici. Il a fait ses premières classes au tennis ici et c'est ensuite qu'il a déménagé au Chili, pays d'origine de ses parents. En tout cas, Félix Auger Aliassime, qui, dit-on aussi, comme d'autres, profite un peu
0: de la disparition de certaines têtes de série, on va dire ça comme ça.
1: Exactement, vous l'avez cité tout à l'heure aussi, il y a le numéro 1 mondial italien Jannik Sinner qui a été battu, le numéro 5 Ben Shelton et le numéro 6 le russe Daniel Medvedev qui ont laissé un peu ouvert le tableau, sans compter Novak Djokovic qui a perdu au troisième tour et surtout l'absence de Carlos Alcaraz, numéro 2 mondial actuel et tenant du titre, qui a été blessé et qui est blessé au poignet et qui sera absent pour un bout de temps. Et en tout cas, en quart de finale, Félix Auger-Aliassime va affronter l'Italien Flavio Cobolli, tête de série numéro 10. Il faut quand même dire que même s'il a de grandes chances de passer au prochain tour, l'Italien a battu le Canadien Félix Auger-Aliassime à leurs deux matchs précédents, dont à l'Omnium Banque Nationale, c'était en 2024, au deuxième tour. Donc c'est une bonne occasion pour Auger-Aliassime de prendre sa revanche.
0: Il ne lui reste plus qu'à gagner.
1: Effectivement, c'est tout le mal qu'on
0: souhaite. On lui souhaite le meilleur, évidemment. Merci beaucoup, Ramin.
1: De rien.

0: Sur la scène internationale en Colombie, l'extrême droite est arrivée hier en tête du premier tour des élections présidentielles. L'avocat millionnaire Abelardo de la Esprelia s'est imposé avec près de 44% des voix. Face à lui, le sénateur de gauche Ivan Cepeda, héritier politique du président Gustavo Petro, a obtenu près de 41% des suffrages. Les deux candidats se retrouveront donc pour le second tour le 21 juin prochain. Le scrutin est décisif. Il s'inscrit dans un contexte de violence sans précédent depuis 10 ans. Chez nous, près de 25 000 Colombiens vivent dans la grande région de Toronto. On se demande donc à quoi est-ce qu'ils peuvent s'attendre et on en parle avec Martin Movilla Durango. Il est journaliste à Radio-Canada, spécialiste de l'Amérique latine et originaire de Colombie. Bonjour Martin.
1: Bonjour Charles.
0: Dites-nous d'abord, est-ce que vous êtes surpris par les résultats de ce premier tour ou pas?
1: Mais je pense que tout le monde est un petit peu surpris de ce qui est arrivé, dans le sens qu'on ne s'attendait pas au fait que M. Abelardo de la Esprelia puisse gagner au premier tour. De l'autre côté, c'était une des possibilités. Hein. M. de la Esprelia représente tout le secteur de la droite qui est très discipliné pour sortir beauté. Je vous donne un exemple. Il est appuyé par des églises évangéliques, des églises qui ont déjà prouvé dans l'histoire colombienne qui votent de façon très disciplinée par la personne qui est choisie par les pasteurs de ces églises. On considère qu'il y a 5 millions de voix qui appartiennent à ces églises qui sont clairement, nettement, publiquement derrière la candidature de M. Abelardo de la Esprelia. Donc, il est certain que d'une façon ou l'autre, il y en avait des votes. Et de l'autre côté, ce qui était surprenant, c'était de voir qu'une autre partie de la droite s'est liée à l'ancien président Álvaro Uribe, qui a comme régné au niveau de la droite colombienne pendant plus ou moins deux décennies, s'était rallié au, plus du côté de M. de la Esprelia. Donc, des voix qui devaient être la candidate de ce parti de droite de l'ancien ex-président Álvaro Uribe Vélez sont passées à M. de la Esprelia. Donc, clairement, il a ramassé une grande partie du vote de droite avec un discours des outsiders, comme on les appelle, si vous me permettez le terme. Donc, plus la candidature de Donald Trump aux États-Unis.

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3: Pour regarder avec attention et prendre avec des pinces. Mm-hmm. Maintenant, on peut dire rapidement, si vous me permettez, la décompte des votes, ouais. Des voix qui étaient exprimées. Il y en a une chose qui est claire, je disais, les églises évangéliques ont voté pour lui. On sait que ces églises évangéliques arrivent à 5 millions de voix.
4: Ouais.
3: Il en a eu 10 millions et quelques, disons 11 millions. Donc, la moitié de ces voix viennent de l'église évangélique.
4: Mais est-ce qu'elle-même, elle vote traditionnellement à droite? Là-dessus, il y a une surprise ou pas?
3: Non, il n'y a pas de surprise du tout. Les églises évangéliques colombiennes, depuis un certain temps, votent contre tous ceux qui pourraient représenter le droit à l'avortement, les droits de femmes, les partis qui parlent de la diversité sexuelle, de la diversité des communautés LGBTIQ+, etc. Et bien sûr, les partis de gauche représentent ça. Donc, les églises votent contre tout ça. Ce qu'ils considèrent voter en faveur de la famille et contre ceux et celles qui s'opposent au dessein de la famille d'après les écritures bibliques.
4: Ouais.
3: Donc, clairement, ce sont des églises qui votent très disciplinées, qui vont voter d'après les désignes et les décisions des pasteurs qui les dirigent. Et ces pasteurs sont exprimés publiquement à plusieurs reprises, ont fait même des événements religieux pour demander à Dieu d'être avec eux. Il y en a ceux qui m'ont même exprimé que Dieu avait parlé, c'était messieurs de la Spiega, les candidats choisis par les créateurs, etc., etc. Donc, c'est 5 millions de voix, la moitié de la force électorale qui est assez forte et qui est présente et qui va se répéter pour le deuxième tour,
4: ouais.
3: Pour le ballotage. Il y en a une autre partie, c'est des politiciens traditionnels colombiens de la région Caraïbe, des gens qui ont toujours été derrière ceux et celles qui représentent ce qui c'est la politique traditionnelle et qui sont ouvertement mariés avec ces candidatures. Là, on parle de 2 millions de voix qui viennent de là. Mais là, il y en a 3 millions de voix qui sont de ce côté-là, qui viennent du côté du parti des droits de l'ancien président Álvaro Uribe. Dans les dernières élections, les partis politiques de l'ancien président étaient prêts à mettre toujours 5 millions, 6 millions de voix. La candidate s'est partie à 1 million et demi, plus ou moins.
4: Mm-hmm.
3: Donc, il y en a 3 millions qui sont migrés directement de ce côté-là, de M. de l'Esprit. Donc, oui, c'est surprenant le fait qu'il ait gagné, personne ne s'en attendait, mais les voix qu'on vient de voir, c'est juste que les voix qui ont passé d'un parti de droite sont passées directement à l'extrême droite sans attendre au deuxième tour.
4: Et
3: c'est exactement ce qui est arrivé.
4: Pour tenter de comprendre un petit peu ce qui a pu motiver d'un côté comme de l'autre, vous pouvez nous dire peut-être quels sont en ce moment les principaux enjeux pour la Colombie, quelles sont les thématiques qui sont surveillées de près par les électeurs?
3: Mais il y en a, c'est ça le problème, plus qu'en Colombie, au moment où on se parle, il y en a comme la réalité, disons, virtuelle et la réalité réelle. Dans cette réalité virtuelle, il y a un débat dans lequel on signale, on donne des responsabilités, on parle de la sécurité comme un enjeu important dans la campagne. Pourtant, il y en a des chiffres qui montrent, oui, il y en a des endroits du pays où l'insécurité est revenue, où les attaques des groupes criminels sont revenues. Il y en a d'autres endroits comme Medellín, par exemple, la région d'Antioquia, traditionnellement très violente,
4: mm-hmm.
3: qui ont eu une descente assez courte de la criminalité à cause des accords de paix entre les gouvernements et des organisations criminelles. Donc, ça, c'est discutable, disons. Il y en a quand même un débat qui font, c'est le débat politique de l'économie. Dans la gauche, on propose de donner de l'argent, plus d'argent aux gens pour qu'ils achètent plus, pour réactiver l'économie. On l'a fait récemment avec les salaires minimums qui a atteint un niveau historique des salaires pour les travailleurs. Mais de l'autre côté, de la droite, on dit que ces salaires, on ne doit pas le donner, qu'il faut donner aux entrepreneurs, aux créateurs d'emplois, aux riches du pays pour qu'ils retournent en créant de l'emploi, des entreprises, pour que les pays voient sa macroéconomie grandir. C'est ça plutôt l'enjeu des élections prochaines.
4: Ouais,
3: de quel côté les gens vont voter au niveau économique, c'est les vrais problèmes colombiens
4: ouais.
3: aujourd'hui, où il y en a de la pauvreté qui était concentrée, le gouvernement actuel a bien réussi à sortir déjà de la pauvreté, mais de l'autre côté aussi, est bien rentré dans la corruption. Donc, il y en a ces deux grands débats, corruption, économie, qui sont les enjeux principaux qui s'en viennent pour le deuxième tour. Et ces deux visions, complètement différentes, celle de la droite qui prône au niveau économique, donner plus aux riches, ou plus la version américaine de Donald Trump, donner plus aux riches pour qu'ils génèrent de l'emploi et que les compagnies soient solides, et la version de la gauche, donner plus aux pauvres pour qu'ils aient plus de capacités économiques et faire rouler l'économie avec les services.
4: Mm-hmm.
3: Donc, ça, c'est la vision de ça. Et la corruption.

0: population qui, qui vont s'attaquer à elle, mais il n'y en a aucune des deux qui dit comment exactement ils vont le faire.
1: Martine, qu'est-ce que vous pouvez nous dire du candidat qui a tiré son épingle du jeu, si je puis m'exprimer ainsi, le candidat d'extrême droite, Abelardo Della Espriella, qui est-il exactement?
0: C'est un avocat controversé, c'est un avocat qui a déjà été à la une des journaux parce qu'il a été l'avocat de plusieurs narcotrafiquants, des politiciens corrompus de pays, dans des cas très connus. Mmh. Il est un avocat qui gagne beaucoup d'argent, qui a fait sa richesse dans sa profession. Puis clairement, c'est un avocat qui a un avion privé, qui voyage beaucoup, qui vit plus qu'en Colombie, à Miami, puis en Italie. D'ailleurs, sa femme a commis peut-être une des erreurs politiques avant l'élection, mais que ça n'a pas coûté trop cher, c'était de dire « Ah, mais si on perd l'élection, on retourne vivre en Italie parce que c'est le meilleur endroit pour y vivre. » Pourtant, il veut être président de la Colombie. Donc, c'est quelqu'un qui parle beaucoup d'argent, qui chante, qui veut être acteur ou comédien, qui parle d'une chose, de l'autre, qui n'a pas de problème d'entamer de discussion avec un journaliste sur la sexualité,
1: ouais,
0: par exemple, et qui n'a pas de problème d'entamer de discussion avec un journaliste qui lui dit qu'il ne sait rien, il ne connaît rien, c'est une ignorante, et lui est un avocat respecté, il connaît plus que tout le monde. Donc c'est quelqu'un de très controversé qui est capable de jouer avec les mots pour frapper les gens.
1: Mm-hmm.
0: Il frappe là où il faut pour obtenir. C'est vraiment la version latino-américaine, caribéenne, si vous voulez, parce qu'il vient de la région du Caraïbe colombien,
1: ouais,
0: de Donald Trump.
1: Okay.
0: Plus coloré, c'est beaucoup plus coloré que Donald Trump, beaucoup plus souriant, il danse, il parle, il chante, il se prête aux blagues, à faire des compromis. C'est une bonne négociateur, si vous voulez, comme avocat, il est capable de négocier. Mais en même temps, c'est quelqu'un dont on ne connaît pas nécessairement exactement toutes les propositions politiques.
1: Ouais. Mmh.
0: Parce qu'il y en a beaucoup dans le discours et beaucoup moins dans la réalité. Mais c'est aussi quelqu'un qui est controversé parce qu'il confronte.
1: Ouais.
0: Là, il a déjà dit, par exemple, qu'il serait prêt à faire des accords avec des organisations criminelles, mais qu'elles donnent tout l'argent qu'elles sont obtenues de façon illicite pour les donner à l'État. Donc là, c'est une proposition qui est difficile,
1: ouais,
0: à cerner, qui a aussi parlé de la possibilité de retourner au salaire minimum d'avant, de réduire les salaires qui ont été augmentés par le gouvernement.
1: Martine,
0: donc, c'est quelqu'un de coloré, très coloré.
1: Quelqu'un de coloré, on comprend. Martine, vous nous parliez du détail des votes, comment est-ce qu'ils étaient répartis par catégorie notamment, mais qu'en est-il du taux de participation? Est-ce que c'est une campagne qui a suscité l'intérêt des Colombiens? Est-ce qu'ils se sont massivement déplacés pour voter ou pas?
0: Oui, ils se sont massivement déplacés, mais fait étonnant, l'abstention continue à être au-delà de 40%.
1: Ah ouais?
0: C'est quand même bizarre, mais c'est ça. On a vu des bureaux de vote, même ici au Canada, beaucoup plus remplis que d'habitude. Des gens qui se sont levés tôt le matin des dimanches ou pendant toute la semaine à l'étranger pour aller voter. Mais disons qu'il y en a encore de 35-40% de la population colombienne avec des droits de vote qui ne participe pas.
1: C'est énorme!
0: C'est énorme, mais ça a toujours été comme
1: okay,
0: ça.
1: Ok, c'est traditionnel.
0: C'est très traditionnel, donc il est certain aussi que beaucoup de gens ont décidé de voter à la toute dernière pour l'une ou l'autre des candidats.
1: Mais pourquoi? Pourquoi est-ce que près de 40% des Colombiens ne veulent pas voter? Est-ce qu'ils n'ont plus foi en la politique?
0: Mais ça fait longtemps qu'en Colombie, les gens ont la difficulté à croire au système, dans le sens que c'est un système dans lequel, vous allez voir, les pouvoirs ont toujours été concentrés dans des pygmées,
1: ouais,
0: des familles qui ont gouverné le pays. C'est d'ailleurs ce qui attire des gens aussi d'écouter les messieurs de la Espriella ou même du candidat de la gauche, M. Cepeda, c'est le fait que ce sont des gens qui ne font pas partie des familles traditionnelles,
1: ouais,
0: qui ont géré les pouvoirs dans le pays.
1: Mm-hmm.
0: C'est un pays gouverné normalement par pas beaucoup de monde. Donc disons que les gens ont perdu la foi dans la politique depuis longtemps. Ceux qui participent y croient, surtout les nouvelles générations qui sont plus à gauche qu'à droite,
1: ouais,
0: et les gens qui font de la politique traditionnelle, et bien sûr, comme on disait tout à l'heure, les églises. Pourquoi les églises? Parce qu'elles participent activement en politique,
1: ouais,
0: pour défendre ce qu'elles doivent défendre, ce
1: absolument,
0: qu'elles considèrent défendre. Donc c'est clairement ça où plus la réalité colombienne d'aujourd'hui, il y a une méfiance d'une partie de la population, et l'autre, mais participe pour les intérêts très précis.
1: Ouais. Martine, dernière question. Comment est-ce que vous imaginez le scénario du deuxième tour? Est-ce que, selon vous, c'est plié? On peut imaginer que l'extrême droite, qui a pris une longueur d'avance au premier tour, poursuive dans cette lancée au second tour? Ou est-ce que, alors qu'il y a 40% d'abstention au premier tour, on peut imaginer peut-être une mobilisation peut-être plus accrue et une tendance qui se renverse au second tour? Comment vous imaginez les choses?
0: Mais ça, c'est contrairement à ce que vous voyez, par exemple, en France, quand il y a un candidat comme Marine Le Pen qui arrive et on considère que c'est l'extrême droite, dont toutes les autres forces unissent, malgré tout, pour essayer de contrer l'arrivée au pouvoir d'une droite radicale. En Colombie, il y a un phénomène, c'est que le pays est beaucoup plus à droite qu'à gauche.
1: Ouais.
0: Et la raison, c'est parce qu'il y en a beaucoup, beaucoup de participation politique et religieuse déjà, croit qu'il faut défendre ce qu'il considère la conception de la famille. Donc ça, ça donne un avantage d'entrée aux candidats de la droite. Cela dit, et là où il y a le problème pour la droite, c'est que les quantités de voix qui ont été exprimées hier, au moment où on se sépare, on dirait que c'est comme ça s'éteigne là, c'est-à-dire ça arrive jusqu'à là. Mm-hmm. Ils ont presque exprimé toutes les voix qu'ils possèdent. Ils vont obtenir 1,5 million de voix qui viennent de la candidate de droite, qui était là, qui a été défaite, qui était la troisième sur la liste des résultats, mais peut-être pas plus qu'un million et demi, 2 millions de voix. C'est un petit peu ça qui va arriver. Donc, on va parler d'un candidat qui est capable d'arriver à 12 millions de voix, mais un candidat de la gauche qui peut-être, en essayant d'attirer ces votes-là, des gens qui ne votent pas, va peut-être réussir à faire la concurrence.
1: Mais pour le spécialiste que vous êtes, qu'est-ce que vous imaginez entre les deux candidats, l'extrême droite et la gauche, pour le 21 juin prochain? Vous pourriez prendre le risque de vous avancer?
0: Si on fait de la futurologie, peut-être que je peux gagner même un prix là-dessus, mais clairement, la droite part en avantage.
1: Ouais.
0: Ils sont des votes consolidés, qui ne sont pas d'opinion, qui sont cotives, donc qui sont vraiment des votes qui vont s'exprimer, qui se sont déjà exprimés, qui vont se répéter.
1: Mm-hmm.
0: Donc, on peut être certain que la droite va arriver au prochain tour des élections au ballotage avec au moins 10 millions de voix. Ça, c'est clair. La gauche arrive avec 9 millions qui lui appartiennent quelque part parce qu'elle n'a pas fait des accords avec aucune autre force politique. Donc, il va être obligé de composer avec des forces politiques traditionnelles, des autres partis politiques. On va voir si dans cette négociation, elle est capable d'aller obtenir un peu plus de voix. Mais la majorité des possibilités pour la gauche vont être dans les camps des sous-estés qui ne votent jamais.
1: Ouais.
0: Et ces votes-là qu'ils doivent...
1: Dans les 40% d'abstention. Ouais.
0: Exactement. Est-ce qu'elles sont capables, les forces de gauche, d'aller chercher 12 millions de voix dans les gens qui ne votent pas? C'est ça la question. Est-ce qu'ils sont capables de mobiliser ces gens-là? S'ils arrivent, ils vont gagner. Mais s'ils n'arrivent pas, c'est certain que la droite parte avec un avantage solide.
1: Ouais.
0: 10 millions de voix qui vont se réexprimer, si vous voulez. Parce que les termes, le 21 juin.
1: Eh ben, il reste 20 jours donc pour mobiliser les troupes et poursuivre cette campagne. Donc nous serons définitivement fixés sur le sort de la Colombie le 21 juin prochain. Merci beaucoup Martine Movilla Durango. Je rappelle que vous êtes journaliste à Radio-Canada, spécialiste de l'Amérique latine, et vous êtes vous-même originaire de la Colombie, donc un pays que vous connaissez très bien. Merci beaucoup Martine d'être venue nous voir aujourd'hui. Je vous souhaite une belle fin de journée. À bientôt.
0: Merci Charles, à bientôt. Au revoir.

0: entre toi, puis moi, puis la corde de bois de Lisa Leblanc. Il est 16h31, vous écoutez Dans la Mosaïque. En politique fédérale, le chef conservateur Pierre Poilievre demande la tenue d'un débat d'urgence sur ce qu'il qualifie de récession. Vendredi, les données de Statistique Canada montraient que le pays est en récession technique parce que le PIB a reculé pendant 2 trimestres consécutifs. Alors on fait le point avec Estelle Côté-Sroka à Ottawa. Bonjour Estelle.
1: Bonjour.
0: Alors on assiste là à différentes interprétations de la situation économique au pays.
1: C'est assez intéressant à commencer par ce que nous dit Statistique Canada. Donc, une récession technique, c'est ce qu'on vit présentement. Mais pour le chef conservateur, Pierre Poilievre, lui, il préfère utiliser le terme récession pour plusieurs raisons. Notamment, dit-il, le Canada a le 2e taux de chômage le plus élevé du G7. Le Canada a aussi le niveau d'endettement des ménages le plus élevé du G7. Il cite aussi des données d'Equifax selon lesquelles le nombre de faillites a atteint des niveaux jamais vu depuis 2009, en hausse de 19 % par rapport à l'an dernier. Mais ce qu'il faut comprendre surtout, c'est qu'il y a une stratégie politique de la part des conservateurs. Derrière ça, on pense pouvoir marquer des points à long terme en martelant ce message que le pays est en récession. On se dit que, bon, dans un an ou deux, peut-être que les gens, les Canadiens, les électeurs vont se dire on avait des attentes vis-à-vis Mark Carney, cet ancien banquier, celui qui a une expérience économique assez importante. Et là, bon, les résultats ne sont pas au rendez-vous. Donc, on entend des députés maintenant s'approprier ce discours comme quoi le Canada est en récession, comme Gérard Deltel, que voici.
2: On est le seul pays du G7 à être en récession. Et je vous le rappelle, M. Carney s'est fait élire en disant « forte expérience internationale en économie, banquier reconnu à travers la planète ». Mais un an plus tard, on se retrouve avec quoi? La pire récession que nous sommes confrontés, le pire pays du G7.
1: Mais à court terme, les conservateurs ne s'attendent pas à faire de gains politiques sur ce front parce que Mark Carney demeure assez populaire dans les sondages. N'empêche, les conservateurs, eux, ils veulent un débat d'urgence pour faire part de leur stratégie pour redresser l'économie canadienne.
0: Et alors, Estelle, quelles sont les chances que ce débat d'urgence ait lieu?
1: C'est une très bonne question parce qu'avant qu'il y ait débat d'urgence, il faut que le président de la Chambre des communes détermine s'il y a une véritable urgence et ensuite on peut approuver la demande. Et ça, ce n'est pas encore fait. On a entendu ce midi en comité parlementaire la sous-gouverneure de la Banque du Canada lancer une mise en garde contre l'interprétation des données de Statistique Canada. Selon elle, il ne faut pas donner trop d'importance à ce seul indicateur. Elle notait que l'estimation préliminaire d'avril indiquait que l'économie avait probablement déjà rebondi, mais d'autres formations politiques pensent aussi qu'il y a matière à débattre à la Chambre des communes. Voici Jean-Denis Garon, le porte-parole du Bloc québécois en matière de finances.
3: Au-delà de la question sur est-ce qu'il y a une récession ou pas, est-ce qu'on doit avoir un débat ou pas, je pense que ça présage, en fait, c'est un mauvais présage pour ce qui s'en vient à un moment où le premier ministre nous disait il y a un peu plus d'un an qu'il était le meilleur pour tisser des relations avec les États-Unis, pour négocier, à un moment où le Mexique commence une négociation formelle de l'OCEUM et où présentement il semble y avoir absolument aucun dialogue entre le bureau du premier ministre et la Maison-Blanche.
1: C'est certain que la pression s'accentue sur l'équipe de Mark Carney. La date butoir pour réviser l'accord Canada-États-Unis-Mexique auquel faisait référence M. Garon est le 1er juillet. Le Mexique, lui, a déjà entamé ses pourparlers et pas le Canada. Le ministre responsable du commerce Canada-États-Unis, Dominique Leblanc, doit aller à Washington cette semaine. Il a pris la parole à la période de questions en après-midi pour défendre le bilan de son gouvernement sur le plan économique, alors que Pierre Poilievre lui demandait justement pourquoi le Canada est le seul pays du G7 en récession? Voici sa réponse.
4: Nous faisons face à une circonstance tarifaire injuste et pas justifiée en termes de notre entente de libre-échange avec les États-Unis. Nous avons encore cette semaine des chances de discuter cette entente avec les représentants américains, mais en même temps, Monsieur le Président, nous attendons pas. Nous protégeons les travailleurs canadiens, nous protégeons les industries canadiennes, nous travaillons avec les provinces afin de s'assurer qu'on puisse aider d'une façon positive ces industries-là.
0: Bon, Estelle, sur un tout autre sujet maintenant, les politiciens fédéraux sont nombreux à condamner ce rassemblement pour un Québec blanc.
1: Ça a eu lieu dans un parc de Shawinigan samedi après-midi. On a vu des gens en uniforme noir avec un foulard blanc sur le visage qui tenaient une bannière sur laquelle on pouvait lire « Je me souviens d'un Québec blanc ». Je voulais vous en parler parce que ça s'inscrit dans un contexte d'actualité un peu plus large. La classe politique qui a condamné ce rassemblement a commencé par le ministre François-Philippe Champagne, député qui représente cette région-là. Il affirme ne jamais avoir vu rien de tel. Il a dit que c'était un geste déplorable qui va à l'encontre contre des valeurs canadiennes. Selon lui, les citoyens de la région sont des gens accueillants, généreux et respectueux des autres. Deuxième réaction que je voulais vous partager, celle du chef du Bloc québécois, François Blanchet, selon lequel il s'agit, là je le cite, d'une cochonnerie, d'une honte de racisme, de lâcheté. Selon lui, la haine n'est pas la bienvenue.
0: Et d'ailleurs, Estelle, Marc Carnet devrait prendre la parole, livrer un discours dans quelques minutes à 17h, précisément sur la haine et l'antisémitisme.
1: Voilà, et c'est pour ça que je voulais vous parler de ces réactions-là. Il n'y a pas de lien, mais évidemment, on a la question du racisme en trame de fond. Ça se passe à Toronto à 17h. C'est un discours qui est très attendu, notamment par la communauté juive. L'an dernier, à Toronto, les attaques antisémites ont représenté 82% des crimes haineux rapportés à la police. C'est une proportion assez importante, mais bon, faut mettre ça en perspective parce que ce ne sont pas toutes les communautés religieuses qui rapportent assidûment les crimes haineux à leur endroit, mais quand même on a vu des choses assez déplorables comme des coups de feu qui visaient des synagogues. Les attentes sont donc grandes, mais aussi de la part du chef conservateur Pierre Poilievre, qui demande au premier ministre de s'excuser. Il avance, sans donner à l'appui, que les politiques en place, notamment en matière d'immigration, ont conduit à une hausse de l'antisémitisme et ont divisé la population canadienne. Il est d'ailleurs d'avis que la pression qu'il a exercée au cours des derniers mois a probablement inciter le premier ministre à faire cette annonce.
5: J'ai mis beaucoup de pression pour défendre la communauté juive depuis longtemps. En même temps, on n'a pas besoin des annonces et des discours. Je sais que M. Carney aime ça, donner des discours. On a besoin des résultats. On a besoin des synagogues qui ne sont pas ciblées par des tirs de fusil et les feux. On a besoin d'un Canada où les Juifs peuvent fièrement montrer leur foi et leur tradition sans crainte.
1: Peu de détails ont fuité jusqu'à maintenant au sujet de ce discours de Mark Carney, alors qu'habituellement, on a une idée de la direction que ça prendra. Mais donc, à 17h, plus de détails du côté de Toronto.
0: On découvrira ça ensemble, en effet. Estelle Côté-Sroka, vous êtes en direct depuis Ottawa. Merci beaucoup pour votre analyse, Estelle. À bientôt.

C'était Espoir de DJ Caraba. Il est 16h42 minutes du côté de la météo à Toronto. Quelques nuages sont prévus ce soir avec un minimum de 10 degrés. Demain, mardi, ce sera ensoleillé avec un maximum de 25 degrés du côté de Windsor. Partiellement nuageux en soirée. Ça se dégagera dans le courant de la soirée avec un minimum de 8 degrés. Demain, ce sera ensoleillé dans un premier temps, puis alternance de soleil et de nuages à la mi-journée, avec quelques vents qui souffleront du nord à 20 km à l'heure et un maximum de 24 degrés. À Niagara Falls, quelques nuages sont prévus pour ce soir avec un minimum de 10 degrés. Ce sera généralement ensoleillé demain avec un maximum de 23 degrés, à l'exception des côtes du lac Erie où il fera 18 degrés. Du côté de Kingston, partiellement nuageux en soirée, ça se dégagera progressivement avec un minimum de 8 degrés, ensoleillé demain, avec une alternance de soleil et de nuages dans la matinée. Dans la journée, ce sera un maximum de 24 degrés. Et puis du côté de Barrie, maintenant, ce sera ensoleillé partiellement, en tout cas dans la soirée, avec un minimum de 7 degrés, ensoleillé demain mardi, avec une alternance de soleil et de nuages qui arrivera dans le courant de la journée, maximum 22 degrés. À Hamilton, quelques nuages à prévoir ce soir, un minimum de 9 degrés. Ce sera généralement ensoleillé demain avec un maximum de 24 degrés. Et on termine à London avec quelques nuages en soirée, un minimum de 8 degrés. Demain, mardi, ce sera ensoleillé avec une alternance de soleil et de nuages prévue à la mi-journée et un maximum de 25 degrés.

0: 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On parle maintenant d'une nouvelle qui fait jaser dans la région de Peel. L'incinérateur d'Emerald à Brampton en Ontario prévoit de sextupler sa capacité. Il deviendra le plus grand incinérateur du pays, capable de transformer chaque année 900 000 tonnes de déchets en électricité. C'est un projet qui suscite la controverse parmi les experts et l'inquiétude également chez les résidents. Certains habitants craignent les mauvaises odeurs et l'augmentation des polluants, notamment les oxydes d'azote, qui serait déjà au-dessus des normes dans la région de Peel. Alors, est-ce que ces craintes sont fondées? À quoi faut-il s'attendre exactement? Quelles sont les alternatives, s'il en existe? On en parle avec Madame Satinder Brar. Elle est professeure et titulaire de la chaire James et Joanne Love en ingénierie environnementale à l'Université York. Bonjour Madame Satinder.
1: Oui, bonjour monsieur. Vous allez bien?
0: Ça va très très bien. Merci beaucoup d'accepter notre invitation. Dites-nous d'abord, comment est-ce que vous réagissez spontanément à cette nouvelle?
1: Je pense que c'est un petit peu intense.
0: C'est intense? Ouais, pourquoi?
1: Oui, ouais.
0: Pourquoi c'est intense?
1: Bonne question. C'est intense, je pense, premièrement parce que l'incinération, ça n'aligne pas avec les priorités d'économie ou bioéconomie circulaire. C'est un peu linéaire en termes de gestion de déchets.
0: Mais vous dites que c'est un petit peu linéaire. Est-ce que c'est quelque chose dont on a besoin? On parle lorsqu'il faut faire disparaître les déchets d'enfouissement ou de brûler les déchets. Vous, si vous trouvez ça un petit peu intense, qu'est-ce que vous pourriez suggérer comme alternative si celle-ci n'est pas la bonne selon vous?
1: Premièrement, je pense que au moins 70-80% de déchets municipaux solides, c'est organique. Hein? Donc, je pense on a d'autres moyens de gérer ces déchets organiques plutôt qu'ils pourraient être transformés dans quelque chose.
0: Comment, par exemple?
1: Par exemple, par la digestion anaérobie, la biométhanisation, ok, ça donne aussi du biogaz, c'est la gaz naturel renouvelable et aussi produit des engrais, ok. Donc c'est ça. Le seul avantage qu'on peut voir avec l'incinération, que ça facilement et rapidement réduit la
0: l'accumulation des déchets?
1: Les déchets, oui. Ouais. C'est plutôt entre 95 et même 90% de réduction dans les déchets.
0: Ouais. Oui. Est-ce que vous, je disais que ce projet suscite, ça suscite cite clairement pas l'adhésion unanime des experts, mais parmi les résidents aussi, il y a des inquiétudes qui se font entendre, notamment en lien avec la santé, les odeurs. On entend beaucoup cet argument revenir. Est-ce que c'est des inquiétudes que vous entendez, qui sont fondées, en tout cas, scientifiquement ou pas?
1: Sentir des odeurs, peut-être, c'est pas... Ou plutôt sur ce point, parce que souvent, il y a des filtrations des odeurs, OK, à partir des cheminées de ces incinérateurs.
0: Ouais.
1: Donc, le contrôle d'odeurs, ça peut être fait. Ça, c'est pas difficile
0: donc
1: à faire.
0: C'est pas un problème, okay? Alors, selon vous.
1: Oui, l'incinération, c'est pas quelque chose de nouveau aussi comme technologie. Il est vraiment avancé, OK?
0: Ouais.
1: Comme dans les pays Japon, où il n'y a pas de place pour créer des autres moyens
0: Ouais, vous dites ce que vous êtes en train de dire, c'est que c'est pas un problème par rapport aux odeurs, mais concernant par exemple les polluants, est-ce que là il faut s'inquiéter?
1: Oui.
0: Est-ce que là les inquiétudes des résidents sont fondées ou pas?
1: Oui, au niveau des émissions, oui, parce qu'on a des produits comme des plastiques ou d'autres matériaux qui pourraient produire des toxines comme les dioxines et furans
0: Ouais.
1: qui sont considérés carcinogènes,
0: Ouais.
1: OK? Mais je ne sais pas si au niveau des régions de pays, si ils ont aussi allé voir les façons qu'ils pourraient gérer ce type des émissions toxiques.
0: Ouais.
1: Ça, j'ai aucune idée parce qu'on n'a pas plus d'informations que il y aura des incinérateurs qui seront installés.
0: Ouais. Et lorsqu'on s'interroge sur la chaîne du processus, dans la disparition des déchets, qu'est-ce que l'on fait ensuite de la cendre produite après l'incinération des déchets?
1: Normalement, ils devraient se mettre sur les sites d'enfouissement,
0: Ouais.
1: okay? Parce qu'il y aura des produits dangereux dedans, il y a des métaux lourds, okay?
0: Ouais.
1: Et il y aura d'autres choses aussi. Donc, ils devraient mettre, comment dire, on devrait enfouir dans une façon sécuritaire avec les membranes, etc., une ligne de protecteur. Entre où ce sera fait.
0: Ouais.
1: Comme je vous avais dit au début aussi, c'est la réduction rapide en termes de gestion des déchets. Okay?
0: Ouais.
1: Le volume ce sera réduit vraiment à un niveau que pourrait pas être possible avec d'autres moyens de gestion des déchets.
0: Ouais. Et là, on parle de lorsqu'on parle de brûler des déchets avec ces incinérateurs, est-ce que ce sont tous les déchets qui peuvent être détruits ou est-ce que ça s'adresse à une série de déchets visés en particulier ou pas?
1: Ça pourrait être tous les déchets, OK? Mais normalement, les déchets qui sont secs, c'est facile à incinérer,
0: Ouais.
1: bien sûr. Mais il ne faut pas oublier qu'on est en train de faire l'incinération à une température très élevée, au niveau de 1000 degrés Celsius. Donc, presque tout pourrait être incinéré.
0: Ouais.
1: Mais quand on parle d'incinération mélange des déchets comme ça, on ne sait pas. Quel type d'émission ce sera produit à partir de cette brûlure?
0: Ouais. Madame Brard, je vous sens pas très convaincue à l'idée de ce super incinérateur dans la région de Peel. Est-ce que vous avez peut-être une politique qui devrait être mise en place, selon vous, par les autorités, les municipalités, pour tenter de concilier à la fois la gestion des déchets, parce que c'est essentiel et indispensable, et en même temps ne pas oublier les impératifs de réduction des émissions de polluants, tout en gardant en tête la nécessité de préserver la santé des résidents?
1: Bien sûr, il devrait, je pense, la municipalité devrait avoir des indicateurs de risque, quelques indicateurs de risque qui sont normalement produits et c'est possible à partir des incinérateurs et de faire un suivi régulier ou périodique de ces indicateurs comme les dioxines, furans, etc. OK? Et produire un rapport journalier.
0: Ouais.
1: Si c'est possible, OK. Comme ça va être, ça peut réduire l'inquiétude des résidents. Mais comme je vous dis, premièrement aussi, comme 70 à 80 % des déchets sont organiques, donc
0: Ouais.
1: on a perdu la moitié des déchets organiques qui pourraient être réutilisés de façon économique circulaire. Donc
0: Ouais.
1: on a perdu.
0: Et de façon
1: C'est
0: sécuritaire.
1: Exact, oui.
0: Madame Satinder Brar, vous êtes professeure et titulaire de la chaire James et Joanne Love en ingénierie environnementale à l'Université de York. Merci beaucoup d'avoir répondu à mes questions, madame. À bientôt.
1: Merci beaucoup à vous
0: Au
1: aussi.
0: revoir.
1: Bonne soirée. Au revoir.

0: minutes. Je vous rappelle que vous pouvez toujours réagir sur vos états d'âme, vos positions par rapport à ce que vous avez entendu depuis le début de cette émission et en l'espèce sur cette entrevue que vous venez d'entendre. Peut-être habitez-vous ou vous-même dans la région de Peel. Est-ce que vous êtes inquiet, oui ou non, par cet incinérateur le plus gros au Canada? Certaines inquiétudes s'élèvent quant à l'odeur que pourrait dégager cette structure. D'autres sont inquiets pour ce que ça peut représenter pour la santé. Donc si vous êtes dans la région et même si vous avez un point de vue, n'hésitez pas à nous écrire mosaïque@radiocanada.ca. N'hésitez pas à réagir également à travers notre bulle via l'application audio. Vous avez l'habitude très certainement, donc n'hésitez pas à utiliser cet outil. Et puis au début de l'heure, nous parlions également du 20e anniversaire de l'interdiction de fumer en Ontario dans les bars et dans les restaurants. Peut-être que l'anniversaire de cette interdiction vous réveille des souvenirs. Peut-être que vous avez des anecdotes à partager. On faisait un tour de table pour jaser sur cette question. Est-ce que l'odeur de la cigarette vous incommode, quand bien même vous êtes dans un parc à l'extérieur sur une plage? Voilà, partagez-nous vos opinions sur tout cela et puis peut-être aussi sur des sujets que vous avez entendus dans le courant de cette émission. Si vous avez envie de réagir, n'hésitez pas, nous serons heureux de vous entendre. Il est 16h58, dans la prochaine heure, restez avec nous. Nous continuerons à parler de la semaine du climat de Toronto. Il y a près de 200 événements qui sont organisés à travers la ville et parmi eux, une conférence qui se tient en ce moment à l'Université de Toronto. Les organisateurs attendez 10 000 intervenants pour savoir quelles sont les alternatives au dérèglement climatique. On en parlera sur place avec notre reporter juste après le Radio-Journal dans une petite poignée de minutes. À tout de suite.
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5: Aujourd'hui au Radio-Journal, financement du transport collectif, une entente fort attendue entre Ottawa et Québec sera dévoilée demain.
6: J'ai hâte d'entendre les premières ministres et le premier ministre du Canada nous annoncer ça.
5: Guerre au Moyen-Orient, Benjamin Netanyahou aurait reculé sur ses visées militaires au Liban, selon Donald Trump. Et Brendan Gallagher a joué son dernier match à Montréal.
7: Regardez, c'est un guerrier. Tout ce qu'a fait pour le Canadien, c'est exceptionnel.
5: L'attaquant du Canadien a annoncé son départ lors du bilan de saison de l'équipe. Bonjour, ici Jean-Sébastien Bernatchez. Québec et Ottawa se sont entendus sur le financement du transport collectif. Radio-Canada a appris que l'entente conclue pourrait rapporter près de 6 milliards de dollars à la province. Le premier ministre Mark Carney et son homologue québécoise Christine Fréchette en feront l'annonce demain à Longueuil. J'en parle avec Louise Boisvert à Québec. Louise, il y aura de l'argent pour le tramway de Québec?
8: Oui, et depuis le 1er avril, il y a une enveloppe de 25 milliards de dollars à Ottawa disponible pour financer des projets en transport collectif partout au pays. Le Québec était la seule province à ne pas avoir d'entente avec Ottawa, et ce n'est pas parce qu'il y a un manque de projets. À Québec, il y a le tramway. À Montréal, il y a le prolongement de la ligne bleue du métro. Et dans les deux cas, il y a un manque à gagner dans la participation financière du fédéral. Ce que l'on peut confirmer aujourd'hui, c'est que l'entente qui sera dévoilée demain à Longueuil va permettre d'injecter 1,3 milliard de dollars de plus dans le projet de Québec. On a croisé le maire Bruno Marchand cet après-midi. Il a eu beaucoup de difficultés à ne pas vendre la mèche.
6: Bien, je ne sais pas, moi. J'ai hâte d'entendre les premières ministres et le premier ministre du Canada nous annoncer ça, là. Quand le lundi, la semaine commence bien, j'ai comme l'impression que ça va bien aller pour le reste de la semaine.
5: Et Louise, la valse des annonces continue?
8: Oui, toujours selon des sources gouvernementales, Québec et Ottawa se sont également entendus dans le cadre d'un autre fonds en infrastructure, un fonds de 51 milliards de dollars pour l'ensemble du pays qui peut servir à financer des projets de réfection de routes, de l'aqueduc et même rénover des hôpitaux.
5: Merci Louise.
8: Je vous en prie.
5: Une manifestation pour un Québec inclusif s'est déroulée ce midi à Shawinigan, dans le même parc où un rassemblement raciste a eu lieu samedi. Une vingtaine de personnes vêtues de noir, masque blanc au visage, avaient alors brandi une banderole sur laquelle il était inscrit « Je me souviens d'un Québec blanc ». L'objectif des participants au rassemblement d'aujourd'hui, comme Sabrina Morras, c'était de dénoncer le racisme sous toutes ses formes.
9: On est plusieurs citoyens et groupes du communautaire qui ont décidé de se rassembler pour répliquer à ce qui s'est passé samedi, pour montrer qu'on a le désir d'être accueillant, mais qu'on l'est aussi, puis que montrer que ça passe pas des commentaires comme ça.
5: La manifestation raciste de samedi a aussi été dénoncée de toutes parts par des élus, tant à Québec qu'à Ottawa. Le gouvernement du Québec lance une enquête administrative dans le dossier de la mort de Nouran Rezaï, cette adolescente de 15 ans tuée lors d'une intervention policière à Longueuil en septembre dernier. L'enquête devra notamment faire la lumière sur le délai de plus d'une heure avant que le Bureau des enquêtes indépendantes soit avisé de son décès. La mairesse de Longueuil, Catherine Fournier, avait notamment soulevé des questions à ce sujet. Voici le ministre de la Sécurité intérieure du Québec, Yann Lafrenière.
10: On veut savoir ce qui est arrivé, tout comme la mairesse. Et moi, je réponds aux questions de la mairesse qui se demandait comment se fait-il que ça ait pris tant de temps pour le déclenchement, comment se fait-il que vous avez continué de questionner des témoins. Toutes ces questions-là, on veut y répondre.
5: Une enquête du service de police de la Ville de Montréal se poursuit en parallèle afin de déterminer si des accusations criminelles doivent être déposées dans ce dossier. Le ministre responsable du commerce Canada-États-Unis, Dominique Leblanc, se rendra à Washington demain pour y rencontrer son homologue américain, Jamieson Greer. Ce voyage a lieu moins d'un mois avant la date butoir pour la révision de l'accord Canada-États-Unis-Mexique. Le ministre Leblanc sera accompagné de la nouvelle négociatrice en chef du Canada, Janice Charette. Les pourparlers entre Washington et Ottawa entourant la révision de l'ACUM semblent faire du surplace depuis plusieurs mois, tandis que le Mexique a déjà entamé les négociations. Guerre au Moyen-Orient. Donald Trump affirme que le premier ministre israélien Benjamin Netanyahou s'est engagé à ne pas envoyer de troupes vers la capitale libanaise, Beyrouth, comme il avait l'intention de le faire, selon le président toujours. Et l'annonce du chef de la Maison-Blanche survient quelques heures à peine après la décision de l'Iran de suspendre les négociations avec les États-Unis en vue d'un accord de paix. On fait le point avec notre correspondante Marie-Ève Bédard à Beyrouth. Marie-Ève, selon Donald Trump, les troupes israéliennes auraient même déjà rebroussé chemin?
11: Encore aurait-il fallu qu'elle soit véritablement en route vers la capitale. Il n'y a pas d'indication sur le terrain ici que c'est ce qu'avaient l'intention de faire les forces armées israéliennes. Ce que l'on sait, c'est que ce matin, le premier ministre israélien Benjamin Netanyahou avait annoncé de nouvelles frappes sur la banlieue de Beyrouth, ce qu'on avait très peu vu depuis l'entrée en vigueur d'un cessez-le-feu qui n'en a que le nom le 17 avril dernier. Les frappes semblent avoir été suspendues pour l'instant sur la banlieue sud de Beyrouth, ce qui soulève beaucoup de critiques du côté de politiciens israéliens qui reprochent au premier ministre Benjamin Netanyahou de faire trop de concessions au président Donald Trump. Comme le dit le ministre de l'Intérieur, Itamar Ben-Gvir, il faut parfois savoir dire non à nos amis, aujourd'hui aurait été le moment. Sur le terrain, ce que l'on voit au sud, dans toutes les régions où les Israéliens ont fait des avancées au cours des derniers jours, c'est que les opérations se poursuivent avec la même intensité. On a vu cet emblématique drapeau israélien être planté au-dessus de la forteresse de Beaufort. Ils ont progressé dans ce secteur-là aussi. Mais pour le moment, il semble y avoir une indécision du côté israélien sur des frappes sur la banlieue sud de Beyrouth.
5: Et toujours selon le président Trump, le Hezbollah a aussi accepté de cesser ses attaques contre Israël?
11: Alors là aussi, ça n'est pas clair. C'est ce que dit le président Donald Trump. Il dit avoir parlé directement avec le Hezbollah, ce que dans une conversation avec un des membres du bureau politique du Hezbollah que j'ai eu un peu plus tôt a été démenti. Les membres du Hezbollah disent plutôt qu'ils ne vont pas faire de concessions, ne serait-ce que pour sauver Beyrouth. Ils veulent un cessez-le-feu sur l'ensemble du territoire.
5: Merci Marie-Ève.
11: Au revoir.
5: À 10 jours du début de la Coupe du monde de soccer, la police de Toronto annonce avoir arrêté 2 personnes et saisi plus de 16 000 articles contrefaits d'une valeur totale de 3,5 millions de dollars. Les maillots, casquettes et drapeaux ont été découverts dans un entrepôt de Mississauga. Les 2 hommes arrêtés devront répondre à plusieurs chefs d'accusation, dont fraude de plus de 5 000 dollars. Au hockey maintenant, la direction et les joueurs du Canadien de Montréal ont fait ce matin le bilan de saison de l'équipe, trois jours après son élimination en finale de l'Association de l'Est par les Hurricanes de la Caroline. Si les joueurs sont déçus, les dirigeants, eux, voient du positif dans cette saison et se tournent maintenant vers l'avenir afin que le tricolore se rende encore plus loin la saison prochaine. Résumé de Kevin Breton.
12: Sorry. Jeez.
13: Ému et en larmes, le vétéran Brendan Gallagher a dû interrompre son point de presse au moment de discuter de son avenir. L'attaquant de 34 ans ne passe pas par quatre chemins. Il aura besoin de se trouver une nouvelle maison après 14 saisons passées à Montréal. Laissé de côté pour l'essentiel des récentes éliminatoires, il sent qu'il n'a plus sa place dans la formation. Le directeur général Kent Hughes a quelques options devant lui. Il pourrait racheter son contrat, évalué à 6,5 millions de dollars, ou l'échanger à une autre équipe à la recherche d'expérience.
14: La seule chose que je peux vous dire, c'est qu'on lui doit le respect.
13: Gallagher a disputé 990 matchs en combinant saison et série. Un exemple, dit Philippe Dano.
7: Tout ce qu'a fait le Canadien, c'est exceptionnel. Mais le gars, il a la guerre à chaque game.
13: Samuel Montembeau a aussi évoqué un futur incertain lorsque questionné sur son
15: c'est encore un an de contrat, c'est pas moi qui prends les décisions, donc on verra ce qui arrivera en temps et lieu.
13: Longtemps pressenti comme candidat au poste de centre numéro 2, Kirby Dach deviendra, lui, joueur autonome cet été. La direction a indiqué ne pas avoir pris de décision dans son cas. Le Canadien était déjà la plus jeune équipe de la Ligue, mais advenant les départs de Montembeau et Gallagher, elle pourrait afficher un visage encore plus rajeuni la saison prochaine. Ici Kevin Breton, Radio-Canada, Montréal.
5: Et au tennis, Félix Auger-Aliassime passe en quart de finale à Roland-Garros. Le seul Canadien toujours en lice en simple a remporté aujourd'hui son match de huitième de finale en trois manches, 6-3, 7-5 et 6-1. De son propre aveu, il s'agit de l'un de ses meilleurs matchs en carrière.
16: Sur l'année, si on regarde sur les 52 semaines derrière moi, je suis un meilleur joueur, beaucoup plus constant, je sers beaucoup mieux. Je pense que j'ai amélioré tout dans mon jeu, puisque je travaille tous les jours pour tout améliorer. Donc, non, je me considère un joueur meilleur, mais c'est vrai que ce match était phénoménal. J'ai joué presque peut-être un peu au-dessus de mon niveau moyen.
5: Quatrième favori, Félix Auger-Aliassime a une belle occasion de progresser dans ce tournoi parisien puisque 7 des 10 premières têtes de série ont déjà été éliminées. Maintenant, Serena Williams effectuera un retour à la compétition près de 4 ans après avoir quitté la scène du tennis mondial. À 44 ans, elle a obtenu un laissez-passer pour jouer en double féminin au tournoi de Queens à Londres, un tournoi qui débute la semaine prochaine. Le nom de sa partenaire n'a pas été dévoilé, mais Serena Williams a indiqué la semaine dernière vouloir jouer avec la Canadienne Victoria Mboko. Voilà, c'est ainsi que se termine le Radio-Journal. 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Bonne soirée de la part de toute l'équipe de la Salle des Nouvelles.

0: 17h10, très heureux de vous retrouver, soyez les bienvenus dans la Mosaïque, ici Charles Le Bourgeois, nous sommes ensemble jusqu'à 18h, encore 50 minutes. Dans cette troisième et dernière partie, nous reparlerons de la semaine du climat de Toronto. Ce sont près de 200 événements qui sont organisés dans le courant de cette semaine et parmi eux, notamment une conférence qui se tient en ce moment à l'Université de Toronto avec près de 10 000 participants qui étaient attendus aujourd'hui. Nous irons sur place avec notre reporter qui nous dira ce qui se passe sur le terrain. Nous parlerons également du centenaire de la Maison des étudiants canadiens à Paris. Nous verrons quelles sont les grandes personnalités qui sont passées par cette résidence universitaire. Comment est-ce qu'elle a évolué au cours des années? Qu'est-ce que cela veut dire aussi dans les relations entre la France et le Canada? Mais d'abord et avant tout, je me tourne vers Mathieu Simard qui pilote, comme chaque jour du lundi au jeudi dès 18h, le téléjournal. Bonjour Mathieu.
1: Bonjour Charles.
0: Vous allez bien?
1: Je vais très bien, très bien. Bon début de semaine.
0: Ouais, bon début de semaine. Vous avez passé une bonne fin de semaine avec le soleil?
1: Oui, sous le soleil, à l'extérieur. Ouais. J'ai profité de la météo qui était clémente.
0: Pas
1: pour
0: mal,
1: une
0: hein?
1: fois. Ouais, ça fait du bien quand même. C'est comme si on l'avait oublié.
0: C'est vrai qu'on n'a pas eu un printemps formidable hein, jusqu'à présent.
1: Non.
0: Mais je crois que la météo se rattrape pour les prochains jours, donc on ne peut que s'en réjouir. Mathieu, dites-nous, qu'est-ce que vous nous préparez pour le TJ?
1: On vous parle de plein de choses ce soir, notamment d'un méga projet de méga incinérateur à déchets dans la région de Peel. Donc, c'est vraiment à la frontière là, entre Brampton et Mississauga. Mm-hmm. Donc, il existe déjà un incinérateur. On veut juste...
0: Que ce soit le plus gros du Canada.
1: Le plus gros au pays. Voilà, ouais. On veut ajouter à la capacité de cet incinérateur. Ça ne plaît pas à tout le monde. Il y a des résidents, des voisins en périphérie, en bordure, qui craignent pour la pollution atmosphérique. Et il y a des gens, des militants environnementalistes, ou des experts qui disent c'est peut-être pas la bonne approche à prendre pour le climat. On vous fait le portrait de tout ça ce soir. Également, on vous parle de maillots contrefaits. Hein. Vous savez, on est à 10 jours environ là, de la Coupe du monde de soccer.
0: Précisément,
1: oui. Ben là, la police de Toronto a fait une importante saisie. On la présente aussi comme la plus importante saisie
0: du
1: de maillots.
0: au Canada.
1: De maillots contrefaits au
0: c'est
1: pays.
0: C'est incroyable.
1: Mais quand même, on parle environ de 16 000 articles de sport qui ont été saisis. Donc oui, des maillots
0: donc,
1: de soccer.
0: Pas que des maillots.
1: Des casquettes. Ouais. Des fanions, des drapeaux.
0: Produits,
1: Et c'est une occasion pour les policiers de Toronto de mettre en garde un petit peu les amateurs de soccer, les consommateurs de tous ces produits sportifs là, qui sont contrefaits, qui ne sont pas des vrais et dont la qualité est souvent moindre aussi. Donc, on vous parlera de tout ça ce soir. Et on vous parle aussi de redevances d'aménagement parce que la province et le fédéral lancent une nouvelle ronde pour les municipalités. Vous savez, les redevances d'aménagement, c'est ces frais que doivent verser les promoteurs immobiliers aux municipalités.
0: Ouais.
1: Ça permet notamment de construire des infrastructures municipales, des réseaux d'agrandir, le réseau d'aqueduc, d'avoir des services municipaux aussi à proximité. Donc, on construit avec tout ça des centres communautaires, des centres sportifs, etc. Des parcs aussi. Et on disait dans les dernières années que c'était souvent un frein là, à la construction résidentielle. Bon, là, il y avait un premier programme en partenariat entre la province et le fédéral. On lance une nouvelle ronde. Donc, on lance un appel aux municipalités pour leur permettre de rembourser une partie de ces frais aux promoteurs, ce qui, on l'espère, va

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4: À 17h15, on parle une fois encore de la semaine du climat de Toronto. Elle débute aujourd'hui avec au programme 200 événements et parmi eux une conférence qui est en cours à l'Université de Toronto. Des milliers de participants sont attendus et notamment des personnes influentes pour se pencher sur quoi ? Sur les solutions climatiques. On en parle avec notre reporter Jérémy Bélanger qui est sur place. Rebonjour Jérémy.
5: Bonjour Charles.
4: Dites-nous, quelle a été votre expérience jusqu'à présent? Qu'est-ce que vous avez pu observer sur le terrain? Comment est-ce que ça se passe?
5: Eh bien, comme vous venez juste de le dire, il y avait beaucoup de personnes, tant au niveau des conférenciers que des participants. Justement, l'événement appelé True North Rising, qui se déroulait à l'Université de Toronto et qui comptait plusieurs centaines de personnes, a permis à certains de développer leur réseau de contacts tout en apprenant la vision des entreprises dans la transition énergétique au Canada. Ce n'est pas la première édition de cet événement et certainement pas la dernière, du moins, c'est ce que m'a expliqué Irna Stankovic, celle qui est à la tête de l'organisation de cet événement.
6: Aujourd'hui, on parle de compétitivité climatique du Canada. Qu'est-ce que vous espérez voir changer de manière considérable?
7: Mais en fait, ce que j'espère voir, c'est davantage de politique à l'action. Le Canada possède le talent, les ressources et l'innovation nécessaires. Ça, c'est vraiment évident. Et le défi maintenant est d'accélérer la mise en œuvre, les investissements et les partenaires qui permettront de concrétiser ces ambitions.
6: Est-ce que ce type d'événement a déjà dans le passé mené à des décisions ou collaborations concrètes ou est-ce surtout des espaces d'influence et d'orientation?
7: Ce que je veux dire, c'est que c'est vraiment les deux. Ces événements créent un espace de dialogue, mais ils servent aussi de catalyser pour des nouveaux partenaires, des projets pilotes, des investissements et des collaborations qui se poursuivent bien après les conférences.
6: Et dans les discussions d'aujourd'hui, est-ce qu'il y a un angle ou une voix que vous trouvez encore sous-représentée?
7: Moi, je dirais que j'étais vraiment plutôt très encouragée par la diversité des voix autour des différentes tables qu'on a aujourd'hui, des leaders du secteur public, du secteur privé, du milieu universitaire et les communautés autochtones étaient toutes représentées. Et les enjeux climatiques ne peuvent pas être résolus par un seul secteur ou une seule voix. Ils nécessitent une collaboration large et c'est exactement ça que nous avons vu aujourd'hui.
6: Est-ce que vous êtes fière de l'événement?
7: Oh, absolument. Je crois qu'on a une équipe qui est vraiment engagée et on a vraiment hâte à l'accélérer.
6: Est-ce que vous allez refaire des événements comme aujourd'hui dans le futur, dans les prochaines années?
7: L'intention, c'est de faire ça, qu'on le reproduit chaque année.
6: Que souhaitez-vous créer auprès du public qui assiste aux conférences?
7: Nous voulons vraiment créer des connexions, des collaborations et un sentiment plutôt d'urgence constructive. L'idée est que les participants repartent avec de nouvelles idées, mais surtout avec des actions concrètes à mettre en œuvre.
5: Donc voilà, c'était, je le rappelle, Irna Stankovic dans l'équipe organisatrice de True North Rising. Puis j'ai eu la chance de parler avec des politiciens, des dirigeants de compagnies et d'organismes. Et j'ai pris le pouls en m'adressant notamment avec quelques participants comme Runa Soriano. Écoutons ce qu'elle avait à dire.
8: Je suis curieuse qu'est-ce que Canada et l'Ouest font pour improve notre planète. Je crois à l'économie circulaire. Donc, je suis intéressée qu'est-ce qu'ils font pour pousser cette sorte d'économie.
9: On entend beaucoup parler des changements climatiques, mais ici, on parle aussi d'économie et d'innovation. Est-ce que cette approche vous interpelle?
8: Je suis contre l'incentive financière et pour pas arrêter le changement climatique, comprenez? Donc, pour moi, c'est un petit peu oxymoron, you know, oxymoron.

0: J'aimerais qu'il inclue une future conférence les pollutions, pollution de terre et de l'eau. Apparemment, Dr. Patrick Moore, il est le cofondateur de Greenpeace, il a dit, okay, Dr. Patrick Moore, que le Canada a un carbon deficit. Donc, maintenant, il ne travaille plus. Il a laissé. Pourquoi? Parce qu'il s'entend plus avec l'organisation. Et après, quand j'ai lu le net zero, l'agenda net zero sur le site web du Canada, j'ai aperçu deux choses. La gestion de déchets avant, durant et après, quand on mine, okay, on manufacture et quand les produits sont finis là, ok, il n'y a pas de plan. Et le plan d'urgence pendant et après les désastres naturels comme les inondations. Donc pour moi, c'est très important d'avoir ces deux choses là pour être vraiment combattre la pollution. Moi, je crois que le Canada est l'intendant de tout qui habite dans notre terre. Il faut les protéger, non seulement pas juste l'air et tout ça. Ils habitent où? Dans l'eau aussi, n'est-ce pas?
1: Après avoir entendu les différents intervenants, avez-vous davantage confiance dans la capacité du Canada à jouer un rôle important dans la lutte contre les changements climatiques?
0: Le Canada était toujours carbon neutral depuis longtemps. Ok, je sais parce que moi je suis née aux Philippines et là-bas, si vous étiez là, ok, vous allez savoir que l'air est très pauvre, que la qualité d'air est pauvre. Quand je suis arrivée ici, oh, il existe l'air qui est un petit peu pur, ok. Ouais. Et donc et quand j'étais aussi au Japon en 1999, le Japon est aussi carbon neutral. Donc pour moi, le thème d'aujourd'hui, c'est plutôt pour l'Inde, la Chine et les pays asiatiques comme les Philippines. L'obsession de carbon neutrality ne peut pas résoudre la pollution, ok? Parce qu'il y en a, les produits qu'on a aujourd'hui ne sont pas sustainable, ok? À mon avis, sont de backup. OK, sont pas, il faut pas être. Je crois que les fossil fuels vont rester.
2: Runa Soriano, qui était participante aux différentes conférences d'aujourd'hui. L'événement, Charles, est maintenant terminé, mais je pense qu'on peut dire qu'elle a très bien été accueillie par plusieurs sur place.
3: Merci beaucoup d'être allé sur place, justement, Jérémy Bélanger, de nous en avoir parler et d'avoir partagé avec nous le témoignage de ces participants donc dans le cadre de cette semaine du climat qui se déroule en réalité toute la semaine. Hein. Ça s'est ouvert aujourd'hui, mais ouais, ça se poursuit jusqu'à la fin de la semaine. Et vous étiez donc aujourd'hui en direct de l'Université de Toronto. Merci beaucoup, Jérémy. Exactement. À très bientôt.
2: Merci, Charles. Bye bye. Au revoir.

0: C'était Titi Kazdoura. Il est 17h27 dans la sphère scientifique. Depuis hier, l'Université de Guelph accueille le 6e symposium de la Société canadienne de virologie. Pendant 4 jours, des chercheurs canadiens se réunissent pour présenter leurs travaux sur les virus, qu'il s'agisse des virus émergents, des vaccins, des traitements antiviraux ou encore des virus vétérinaires. Cet événement suit de près l'évolution de nombreux virus à travers le monde. Alors, pour tenter de comprendre les avancées qui sont présentées cette semaine, pour faire le point sur l'une des tables rondes, je retrouve Laurent Châtel-Chey. Il est professeur associé à l'Institut national de la recherche scientifique du Canada, également président d'une des sessions du symposium. Bonjour, monsieur Châtel-Chey.
1: Bonjour, merci de l'invitation.
0: Et merci à vous d'y répondre avec optimisme. Dites-moi, quelle est l'idée derrière ce symposium? Quels sont les objectifs qui sont les vôtres?
1: En fait, ce symposium a lieu tous les 2 ans. C'est organisé par la Société canadienne pour la virologie. L'idée, c'était que les virologistes au travers du Canada se rencontrent, puissent échanger leurs idées et surtout présenter leurs dernières découvertes. Afin de faciliter la recherche, les collaborations et la synergie entre les différents groupes.
0: Pourquoi est-ce que c'est important pour vous, pour les participants qui vont présenter différents résultats en lien avec différents travaux? Pourquoi est-ce que c'est important pour la recherche en particulier de se retrouver et de confronter les résultats?
1: Bah déjà, c'est justement, il faut un peu challenger nos résultats par nos pairs, savoir si ça fait du sens, qu'on a découvert, si nos interprétations sont bonnes.
0: Ouais.
1: Et surtout, le Canada, c'est un grand pays. Hein. Moi, je travaille au Québec. J'ai pas l'occasion de parler à mes collègues de la Colombie-Britannique tous les jours, mais peut-être qu'on travaille sur des thématiques communes, peut-être qu'on peut échanger, collaborer, rendre notre recherche synergique.
0: Ouais.
1: Peut-être qu'eux, ils ont accès à des techniques auxquelles j'ai pas accès, qui vont me permettre de répondre à des questions auxquelles je ne peux pas et vice-versa. Donc, c'est très important de se rencontrer, de parler. On ne peut plus faire de la recherche en silo comme il y a quelques dizaines d'années.
0: Ouais.
1: C'est très important.
0: Est-ce que là, par exemple, il y a des choses que vous avez pu découvrir depuis l'ouverture du symposium hier? Est-ce que vous avez été frappé par des recherches ou le résultat de quelconque recherche ou pas?
1: Oui, bah par exemple, bon, ça a commencé hier soir.
0: Ouais, d'accord.
1: Par exemple, aujourd'hui, on a eu une très belle présentation sur un candidat à vaccin contre le virus Nipah, qui est un virus qui est très dangereux, donc qui circule pas au Canada, mais dans le reste du monde, c'est un virus qui est extrêmement mortel. Donc, ils essayent de développer à Winnipeg un nouveau vaccin. Les résultats étaient très prometteurs. Ce qu'il faut savoir aussi, c'est que les résultats qui sont présentés, pour la plupart, ne sont pas publiés.
0: D'accord.
1: Donc, c'est vraiment des nouvelles données. Donc ça, je trouvais ça très intéressant. On a aussi des très belles présentations sur les coronavirus ou sur certains virus transmis par les moustiques. Donc c'est des choses très intéressantes. Donc ça facilite les discussions. On se rend compte peut-être que certains résultats ont un lien avec nos propres projets de recherche. Donc on peut essayer de discuter et de collaborer dans le futur. C'est aussi très important pour nos étudiants parce que c'est un congrès qui est très centré sur les étudiants doctorat ou les chercheurs postdoctoraux. Donc pour eux, c'est important aussi de communiquer leur science dans la communauté canadienne et de pouvoir se faire un réseau. Enfin, ces étudiants-là, c'est nos chercheurs de demain, c'est eux
0: ouais.
1: qui prendront la relève. Donc c'est important que très tôt, ils apprennent à communiquer et à se faire des contacts et qu'à la sortie, on fasse une communauté en virologie qui est plus forte.
0: Et vous, quelle est votre contribution à ce symposium? Qu'est-ce que vous souhaitez apporter par rapport aux autres?
1: Bah moi, ma contribution est très légère. En fait, moi, on m'a juste demandé de présider avec une autre chercheure la session sur les interruptions virus hôtes. Alors, c'est comment les virus exploitent les ressources d'une cellule pour pouvoir se répliquer. Donc, on nous a soumis, les personnes avaient soumis des résumés de leurs recherches. On devait sélectionner les recherches qui étaient les plus pertinentes à présenter de façon orale.
0: Mm-hmm.
1: Donc, c'était un peu ça, basé sur mon expertise. C'était un peu ça l'objectif, mais je ne fais pas partie du comité organisateur.
0: Ouais.
1: En tant que tel.
0: Et vous avez parlé, parmi les recherches présentées, les études présentées, notamment des études en lien avec le coronavirus. Et je crois comprendre que parmi les sujets d'études présentés, il y en a également qui portent sur Ebola. Est-ce que vous pouvez nous dire pourquoi est-ce que ce type de maladie peu présente au Canada, pourtant mobilise les chercheurs canadiens?
1: Ben, la recherche est mondiale. Hein. Je sais pas si on essaye de plus en plus de centrer nos recherches sur le concept d'une seule santé. Il y a des maladies qui voyagent, qui peuvent, par exemple, à cause des réchauffements climatiques, il y a des maladies qui, de façon traditionnelle, étaient plus dans des régions chaudes, qui maintenant colonisent des régions plus tempérées. Donc, il faut se préparer, il faut étudier ces maladies-là, et on n'est jamais à l'abri d'un virus qui émerge au Canada et qui ressemble à ces virus-là. Donc, si on arrive à se préparer en amont, par exemple sur le virus de la dengue, qui est un virus transmis par les moustiques, et que dans 5 ans, il y a un virus qui est aussi issu des moustiques qui ressemble à la dengue émerge au Canada, on saura mieux comment y répondre. Ouais. Là, il y a un point que j'aimerais faire valoir. La COVID-19, ça nous a beaucoup pesé. Mais ouais. Ce qu'il faut savoir, c'est qu'une des raisons pour laquelle la communauté scientifique a pu réagir si rapidement, c'est qu'il y avait eu beaucoup de recherches qui avaient été faites sur le SRAS qui était apparu au début des années 2000. Et dès que le SRAS-CoV-2, donc qui cause la COVID-19, est apparu, on a pu transposer toutes les découvertes qu'on avait faites sur le SRAS à ce virus-là. Et sans cette recherche-là en amont, on n'aurait pas pu agir aussi. Et la même chose s'applique aux vaccins ARN. Les vaccins ARN ne sont pas sortis d'un chapeau. Il y avait déjà beaucoup, beaucoup de recherches qui étaient faites sur cette nouvelle technologie, sur d'autres virus, et elle a pu être transposée très rapidement. Mais il n'y aurait pas eu cette recherche-là en amont, on n'aurait pas pu sortir de cette pandémie
0: aussi rapidement. Lorsque vous regardez l'ensemble des travaux présentés aujourd'hui, qu'est-ce qui vous semble le plus prometteur pour les prochaines années ?
1: Il y a beaucoup de recherches sur les vaccins. Il y a aussi, le congrès n'est pas fini, là, il reste encore 3 jours. Mais aujourd'hui, on a beaucoup parlé de nouveaux mécanismes fondamentaux derrière les maladies. Donc, on est plus en train de comprendre comment les maladies marchent, qu'est-ce qui cause la maladie, comment les virus, quand ils rentrent dans une cellule, comment ils réorganisent complètement l'intérieur d'une cellule. C'est comme si vous aviez un voleur qui est rentré chez vous, qui éteignait tous les systèmes d'alarme et qui changeait tout le mobilier, s'installait, vidait votre frigo, et une fois qu'il n'y a plus rien, ça en va. Donc, on essaye de transposer ça à l'échelle moléculaire. Donc, comment le virus exploite les ressources de notre corps humain pour se multiplier. Donc là, on était vraiment dans des concepts, on va dire, fondamentaux des maladies. Mais c'est très important parce que ça nous aide après à trouver des nouvelles cibles pour découvrir des nouveaux médicaments. Si on arrive à comprendre comment les virus exploitent une cellule, ça nous permet de dire « Ah, bon, on va peut-être développer un médicament contre ce parasitage-là et ça, on peut lutter après contre ces maladies. »
0: D'où l'importance donc de ce symposium de la Société canadienne de virologie. Ça a commencé hier soir, vous nous le disiez, et ça se poursuit donc jusqu'au 4 juin. Ça se passe à l'Université de Guelph. Monsieur Laurent Châtelchet, je rappelle que vous êtes professeur associé à l'Institut national de la recherche scientifique du Canada et vous êtes également président d'une des sessions de ce symposium. Merci beaucoup, monsieur, d'avoir répondu à mes questions. Je vous dis à bientôt.
1: Merci beaucoup.
0: Au revoir.
1: Bonne fin de journée.
0: Au revoir.
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0: À Paris, la Maison des étudiants canadiens fête son 100e anniversaire et à cette occasion, un film sur l'histoire de cette institution sera diffusé dans les prochains jours. Un livre avec des témoignages vient également d'être publié. Pour information, au cours de son premier siècle, la maison a hébergé plus de 10 000 résidents. On en parle sur ce qu'elle représente aujourd'hui, notamment avec France Mainville. Elle est directrice de la Maison des étudiants canadiens à Paris. Bonjour Madame Mainville.
3: Bonjour.
0: Donc d'abord, merci de prendre le temps de nous parler, parce que je crois comprendre que même si vous travaillez à Paris, vous êtes de passage à Toronto, n'est-ce pas ?
3: Exactement. Nous sommes un groupe de Paris à descendre au Canada pour fêter les 100 ans de la Maison des étudiants canadiens.
0: Ouais.
3: Et mercredi, nous serons auprès de la lieutenant-gouverneur de l'Ontario.
0: D'accord. Bon, bah, écoutez,
3: pour fêter avec nos anciens.
0: Eh bien, vous avez bien raison de faire la fête, Madame Mainville. Merci de nous accorder quelques instants. D'abord, dites-nous, qu'est-ce que ça symbolise pour la jeune génération, celle qui, aujourd'hui, pour les résidents d'aujourd'hui, cette maison des étudiants canadiens à Paris?
3: Alors, la maison des étudiants canadiens à Paris est un lieu très particulier. C'est un lieu unique au monde. Il n'y a rien d'institution comme celle-là qui existe parce qu'elle est à l'intérieur de la Cité internationale universitaire de Paris,
0: ouais,
3: qui a été fondée en 1925. Et il y a 47 maisons de pays,
0: ouais,
3: et la Maison des étudiants canadiens est la première étrangère à avoir été construite. Et donc, il y a 100 ans, un monsieur qui s'appelait Marcellin Wilson, qui a fait fortune en négociant le vin, a décidé de construire, sur l'appel de M. André Honorat, qui était un Français, qui était ministre de l'Intérieur, ministre de l'Enseignement supérieur, de fonder et de construire cette maison. Alors, ce qui est particulier, c'est que c'est toujours la même famille qui l'administre, une famille canadienne,
0: ouais,
3: et que depuis 100 ans, on reçoit des étudiants qui sont à la maîtrise, au doctorat et au post-doc. Et plusieurs personnes très illustres du Canada sont passées par cette maison.
0: Qui, par
3: en
0: exemple?
3: En fait, M. Pierre-Éliott Trudeau. Monsieur Pierre-Éliott Trudeau, okay, il avait 24 ans.
0: D'accord.
3: Il était un étudiant très dissipé en Sciences Po,
0: ah,
3: tout de suite après la guerre. Alors, il jouait des tours, même.
0: Vous êtes bien renseignée, Madame Mainville.
3: Oui, très, très bien.
0: Est-ce que vous tenez, je ne sais pas, des archives comme ça, avec des anecdotes croustillantes de pointures qui ont fréquenté cet établissement?
3: Oui, ben, c'est de là notre livre qu'on publie cette année qui va être lancé lors de ce séjour au Canada, qui s'appelle « Les présents d'hier ». Et c'est M. Maxime Poignant qui a écrit « Sans histoire ».
0: Ouais.
3: Donc, c'est un peu notre archéologue à nous qui a fouillé les archives et qui a trouvé 100 personnages à qui il a raconté leurs histoires, chacun, qui ont vécu à la Mecque depuis à différentes époques. Et donc, ça regroupe presque 200 personnes finalement, puisqu'on ne vit jamais une aventure tout seul.
0: Hein, absolument.
3: On vit en groupe. Et chez nous, ce qu'il y a de particulier à la maison, c'est que les étudiants, ça les marque à vie. Ça,
0: ouais,
3: change leur vie. Ça leur permet de se créer un réseau de contact international. Ça leur permet d'être en sécurité à Paris, d'être dans un endroit familier. Mais aussi parce qu'il existe à la Maison des étudiants canadiens, tout comme dans les autres maisons, ce qu'on appelle le brassage. C'est-à-dire qu'on échange des étudiants avec d'autres maisons.
0: D'accord.
3: La maison est entièrement canadienne. Mais une trentaine, 30% à peu près, on échange. Donc, j'appelle mon collègue espagnol qui,
0: ouais,
3: m'envoie un étudiant espagnol et un étudiant canadien dans la maison espagnole.
0: Ça devient l'auberge espagnole.
3: Ben oui, un peu. Ils ont beaucoup de plaisir, mais ils étudient très fort.
0: Ouais. Alors,
3: mais c'est charmant.
0: Madame Mainville, vous m'avez, oui, donné l'exemple, par exemple, de Pierre-Éliott Trudeau qui a fréquenté cette maison. Est-ce que vous avez en tête d'autres personnalités canadiennes bien connues qui sont passées par là?
3: Ben, nous avons eu Bourdieu, qui est quand même un grand peintre. On a eu aussi Madame Adrienne Clarkson, la gouverneure général. On a eu plusieurs diplomates qui sont aujourd'hui ambassadeurs ou ambassadrices dans différents pays, dont M. Wiseman, qui est un ambassadeur de Washington qui vient de la région de Toronto.
0: Mm-hmm.
3: Et on a comme ça différentes personnes qui, à différentes époques, ont fait leurs études à Paris et qui se sont, au fil du temps, devenus célèbres à leur façon. Donc, on a des gens qui ont été en sciences, en mathématiques, des artistes dans différentes disciplines. Évidemment, à l'heure actuelle, je peux vous dire qu'il y a à peu près 25% du contingent des Canadiens qui sont ontariens, qui viennent étudier à Paris.
0: Ah ouais, d'accord. Donc l'Ontario est bien représenté.
3: Oui, et ça augmente à chaque année.
0: Ouais.
3: Donc c'est assez chouette. Oui.
0: Vous fêtez votre 100e anniversaire. Comment est-ce que cette institution a évolué au cours des ans?
3: Ben, elle a évolué architecturalement parlant. Elle s'est agrandie à toutes les 25 ans ou à peu près. Aujourd'hui, il y a 143 unités de logement. Elle a grandi parce qu'on est rendu à la 5e génération de M. Marcellin Wilson, qui a administre cette maison. Aujourd'hui, c'est la famille Panérimon et la famille Ostigui qui gèrent cette maison. On ne reçoit aucun argent du gouvernement fédéral ni des gouvernements provinciaux. Et c'est ce qu'on est en train d'essayer de faire, c'est de les sensibiliser à l'existence de cette fabuleuse maison, mais je dirais plutôt de cette fabuleuse richesse qui existe et que peu de gens connaissent. Alors, on va le fêter de bonne façon, si vous me permettez. Donc, on a un film aussi sur la famille, sur l'empathie, sur comment on vit avec des anciens de la MEC. Un film d'une quarantaine de minutes qu'on va aussi lancer cette semaine.
0: Au-delà de cette résidence pour les étudiants canadiens à Paris, qu'est-ce que cela nous dit ou qu'est-ce que cela peut changer en matière de coopération entre la France et le Canada?
3: Ben, je pense qu'à l'heure actuelle, avec ce qui se passe à travers le monde, se rapprocher de l'Europe est essentiel. Et dans ce sens-là, ben, les étudiants qui passent chez nous, ben, ils apprennent les codes, comment ça fonctionne en Europe, quelles sont les distinctions, quand on étudie en Sciences Po, en administration des affaires. Donc, ils découvrent la façon de faire à l'européenne, mais ils découvrent aussi un réseau de contacts mondial, européen, mondial, d'une certaine façon. Et aussi, ils font, la connaissance d'institutions académiques qui sont différentes du Canada. Donc, ça leur permet d'avoir, dans leur boîte à outils, des éléments supplémentaires pour une carrière future. Donc, ça leur donne une ouverture d'esprit, une inclusion, une compréhension du monde différent. En même temps, ça leur apprend tout, hein, même l'amour.
0: Même l'amour, pourquoi dites-vous ça?
3: Ah ben oui, ben, à 20 ans, qu'est-ce que vous pensez entre 25 ans et 30 ans? Ils tombent en amour, les gens.
0: Ah oui.
3: Donc, ça forme des couples. On aurait pu écrire un livre juste sur les couples qui se sont formés à la MEC.
0: Ah ben oui. Est-ce qu'il y a des exemples frappants qui vous viennent en tête?
3: Non, ben, j'ai pas d'exemple frappant, mais j'ai des exemples de gens peu connus, mais qui finalement se sont retrouvés, se sont connus à la MEC et que les enfants aujourd'hui sont venus nous témoigner l'attachement ou cette belle histoire d'amour. Entre autres, une étudiante française qui travaillait à la MEC, qui a rencontré un étudiant anglophone et qui finalement est venue enseigner le français aux États-Unis. Le jeune homme le fait venir au Canada pour la présenter à ses parents et ils se sont mariés, ont eu deux enfants et ils ont vécu toute leur vie au Canada. Donc, il y en a une multitude d'histoires comme ça.
0: Puisque vous nous parlez de petites histoires comme ça et que vous publiez justement un recueil avec une centaine de... On vous a perdu. Madame Mainville, vous êtes toujours là. Qu'est-ce que vous retenez des témoignages que vous avez recueillis dans ce recueil qui a été publié à l'occasion de ce centenaire?
3: Ce que tout le monde est d'accord à dire ou à mentionner, c'est que c'est une année ou des années, parce qu'ils peuvent rester jusqu'à 3 ans chez nous, c'est des années qui ont changé leur vie, carrément, qui leur ont donné un élan, une ouverture, une aisance, une assurance, une perspective dans la vie qu'ils ne voyaient pas et qui ça leur a permis de découvrir le monde. Donc, ils sont tous d'accord pour dire que ça a changé leur vie. Et je le vois, moi, avec mes étudiants actuellement aussi.
0: Eh bien, Madame France Mainville, merci beaucoup d'être venue nous partager l'histoire de cette institution qui fête donc son 100e anniversaire. Et c'est la raison pour laquelle, depuis Paris, vous êtes arrivée au Canada. Donc, des festivités qui vont s'étendre tout au long de la semaine. Vous êtes la directrice de la Maison des étudiants canadiens. Merci beaucoup, Madame Mainville, d'être venue nous voir aujourd'hui. Je vous souhaite de belles célébrations. À bientôt.
3: Merci beaucoup. Au revoir.

0: Gang à l'envi de Judd Joa et Lieutenant Nicholson. Il est 17h51. C'est au tour d'Andrea Pozzo Martinez pour les informations régionales.
1: Merci beaucoup Charles. Un nouveau rapport de Banque Alimentaire Canada dénonce le système d'assurance emploi au pays qui, selon lui, est inadapté au marché de l'emploi actuel. L'organisme demande une réforme des critères d'admissibilité. Lunaine Charpentier.
2: De plus en plus de Canadiens travaillent à temps partiel ou sous contrat. Mais le système fédéral d'assurance emploi exige un nombre minimal d'heures assurables accumulées dans un délai déterminé pour être admissible. Les critères d'admissibilité doivent donc être mis à jour, estime Banque Alimentaire Canada dans son nouveau rapport sur la pauvreté. Martin Munger est directeur général des banques alimentaires du Québec.
3: Le programme d'assurance-emploi, c'est un programme d'après-guerre, puis le marché du travail a énormément changé depuis.
2: Selon lui, alors que le nombre de personnes qui se tournent vers les banques alimentaires a doublé en 6 ans, il doit y avoir un filet social plus solide en place.
3: On ne peut pas constamment doubler la surface des entrepôts. À un moment donné, le partage de la richesse dans une société, ça relève du gouvernement. Les banques alimentaires sont là pour pallier à des besoins qui sont temporaires ou des situations qui changent à court terme.
2: Selon la professeure agrégée à l'école de gestion Ted Rogers de l'Université métropolitaine de Toronto, Alison Kemper, la solution serait un système avec un revenu de base universel.
4: Well, if you know that you have a certain income per
2: lorsqu'on sait qu'on disposera d'un certain revenu chaque mois, on peut planifier sa vie, dit-elle, soulignant que cela a des bénéfices sur la santé mentale et la productivité des receveurs. Ottawa n'a pas répondu à notre demande d'entrevue pour l'instant. Ici Lunane Charpentier, Radio-Canada, Toronto.
1: Puis les employés syndiqués de Postes Canada ont voté en faveur de l'entente de principe conclue avec l'employeur. Ils se dotent ainsi d'une nouvelle convention collective après 2 ans de conflit de travail. Le syndicat des quelques 55 000 travailleurs des Postes indique que l'entente d'une durée de 5 ans a été approuvée par plus de 85 % des membres. Le président-directeur général de Postes Canada a réagi. Il se dit satisfait du résultat et estime que le nouvel accord offre une stabilité et une voie pour rétablir la confiance dans le système postal. Puis à Toronto, la condamnation d'un individu à 7 ans de prison a provoqué lundi la colère de la famille de la victime au milieu du palais de justice. Mahmoud Farah a été condamné pour homicide involontaire relativement à une fusillade qui a fait un mort dans le quartier grec en 2023. Le Torontois de 37 ans était accusé de meurtre non prémédité de Shamar Powell Flowers avant qu'il ne plaide coupable à une accusation réduite le mois dernier. Le reportage de Jean-Philippe Nadeau.
5: C'est une mère furieuse qui a réagi à la condamnation de Mahmoud Farah à 7 ans de prison à l'extérieur du tribunal. Charmaine Flowers est la mère de Shamar Powell Flowers. La justice au Canada n'est pas pour les victimes, dit-elle. La peine est disproportionnée. Ça aurait dû être la prison à vie. Shamar Powell Flowers a été tué alors qu'il se promenait avec 2 amis sur le trottoir la nuit du 22 juillet 2023. Les 3 hommes ont alors une altercation physique avec 2 autres individus avant qu'un coup de feu ne soit tiré. Le plaidoyer de culpabilité de Mahmoud Farah n'a pu établir avec certitude l'identité de celui qui possédait l'arme à feu. Les caméras de surveillance n'étaient pas assez nettes non plus, mais il se pourrait que la victime ait laissé tomber son arme par terre. Les 2 amis de Shamar Powell Flowers n'avaient pas réussi en outre à identifier le tireur. La juge rappelle néanmoins qu'un plaidoyer est préférable à un verdict d'acquittement. Une décision insupportable pour Charmaine Flowers, qui aurait pris le risque d'un procès avec jury. C'est une vraie farce, poursuit-elle. Il faudrait durcir les peines et supprimer les libérations sous caution. Au moment de la fusillade, Mahmoud Farah avait été libéré sous caution pour trafic de drogue. Son co-accusé, Michael Bibi, connaîtra sa peine le 15 juin pour complicité après les faits. Ici Jean-Philippe Nadeau, Radio-Canada, Toronto.
1: Un nouveau règlement sur la climatisation entre en vigueur à Toronto aujourd'hui. Les immeubles qui n'offrent pas l'air climatisé dans les appartements doivent s'assurer que tous les espaces communs sont maintenus à une température inférieure à 26 degrés Celsius. Il s'agit d'une mesure imposée par la ville pour que les locataires puissent échapper à la chaleur de leur logement. Et un organisme de Toronto vient de franchir un cap important. La Toronto Children's Book Bank rapporte avoir distribué plus de 2 millions de livres gratuits aux enfants de la métropole depuis sa création en 2008. Edith Offer est bénévole auprès de l'organisme. Elle appelle la communauté francophone à faire don de livres en français neufs ou usagés.
6: Il y a, oui, une petite sélection de livres en français comme des bandes dessinées, des livres de fiction, non-fiction. Il n'y a pas assez de livres en français, mais on espère si plus de francophones y participent, Il y aura plus.
1: Les livres peuvent notamment être donnés à l'entrepôt du Children's Book Bank au centre-ville de Toronto un samedi par mois. Voilà Charles, c'est ce qui complète les informations.
0: Merci beaucoup Andrea.
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0: Et sur le terrain sportif, en baseball, les Blue Jays sont au repos ce soir après leur défaite hier contre les Orioles de Baltimore. Les Torontois sont de retour demain face aux Braves d'Atlanta. Ce soir, en revanche, ce sont les Tigers de Détroit qui affronteront les Rays de Tampa Bay. Et puis en basket, c'est mercredi le début de la grande finale de la NBA. Les Knicks de New York seront face aux Spurs de San Antonio.

17h et quasiment 58 minutes. C'est ainsi que s'achève cette émission. Merci à vous de l'avoir suivi. Merci de votre confiance et de votre fidélité. Dans un instant, c'est Mathieu Simard dès 18h au Téléjournal. Demain matin, dès 6h, Nicolas Haddad à l'émission de Y'a pas de matin pareil. En attendant, l'information se poursuit sur radiocanada.ca. Merci à tous de nous avoir suivis. Merci à mes collègues Ramin Pezeshki à la réalisation, Romain Cravignac à la mise en onde, Kamal Orkaba à la réalisation associée, Jérémy Bélanger au reportage et Andrea Pozzo Martinez aux nouvelles. Je vous souhaite à toutes et à tous une merveilleuse semaine, une très très belle fin de journée, une très belle soirée également. Et je vous dis à très bientôt sur les ondes de Radio Canada, ici première. Merci à tous. Bye bye.

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Le morceau s'appelle Paititi, c'est de Caves. C'est un musicien australien, c'est le batteur du groupe King Gizzard and the Lizard Wizard, un groupe psychédélique complètement fou, mais lorsqu'il fait de la musique solo, ça donne quelque chose qu'on aime beaucoup à Tellement Courteau, très original, Caves. On va poursuivre avec une jeune musicienne issue de la scène jazz montréalaise. Aujourd'hui, elle fait une pop aux accents électro. Elle s'appelle Junes et elle vient de lancer un nouvel album. Très beau disque. Moi, j'ai bien aimé ce disque. Ça s'appelle Je ne t'aime plus, un album de rupture amoureuse. Elle sera d'ailleurs le 14 juin prochain au Franco en première partie de Trinix, donc à Montréal, les Franco de Montréal. Junes qu'on va entendre avec Silence.

Arturo Sandoval, le trompettiste cubain, c'était à Zulito. Je vous parle maintenant du groupe indonésien The Marlowe's. Le groupe, oui, vient de lancer un très bon disque qui s'appelle The Hotel Malibu. The Marlowe's, c'est un groupe soul qui vient de Surabaya en Indonésie. C'est une grosse ville, des millions d'habitants. D'ailleurs, pour rire en entrevue, le groupe diffère de la Surabaya, c'est-à-dire de la musique soul qui vient de Surabaya. Le groupe est édité par une maison de disques américaine.

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Joli ce morceau. Yin Yin, c'est un groupe qui vient des Pays-Bas, d'Amsterdam. C'était Tam Tam. Comment? D'abord, j'ai hâte d'entendre leur nouveau disque qui va sortir plus tard cette année. On va entendre ici le groupe québécois avec une de leurs nouvelles chansons, Coucou. Comment ça va?

C'est un duo féminin de la ville de Québec, Le Miel avec Traversée. Malcolm Strachan, maintenant à Tellement Courtois, c'est un trompettiste écossais très en vue. Alors, il a son propre groupe de musique. Il fait de la musique depuis qu'il est très jeune. Il a étudié au Leeds College of Music. Et c'est un musicien soul et funk. Il a travaillé avec des grands artistes. Mark Ronson, Amy Winehouse, Jamiroquai, des légendes du jazz comme l'Américain Lou Donaldson, saxophoniste. Et il fait également, parmi ses collaborations et ses groupes, il fait aussi une carrière solo. Et nous, on vient de le découvrir avec son troisième album qui vient de sortir, qui s'appelle Look on the Bright Side. On regarde du côté positif ou lumineux avec lui et c'est un très, très bon disque. Il dit « Je voulais que la musique soit entraînante et positive. » Eh bien, pari réussi, Malcolm. Disque vivant, les arrangements sont... ça bouge tout le temps. C'est vraiment intéressant et on va entendre deux morceaux du disque. D'ailleurs, il y aura le Latin Soul Shaker, mais tout juste avant Quest for Love, deux nouveautés de Malcolm Strachan.

Oh, like que c'est bon, pas à peu près cette affaire-là. Malcolm Strachan. On y avait le son était fort en studio là, c'était ici Latin Soul Shaker tout juste avant Quest for Love, deux morceaux de son tout nouveau disque qui vient de sortir Look on the Bright Side, et on regarde du bon côté de la lumière avec ce musicien écossais, ce trompettiste Malcolm Strachan, un nom qu'on va retenir assurément. Ramon Chicharón maintenant à Tellement Courtois, le voici avec Tu Partida.

Poirier, le Montréalais, avec Jérôme Minière. La chanson s'appelle « Tout doux ». D'ailleurs, les deux artistes ont lancé il y a quelques jours une toute nouvelle chanson. Laura Chambrille, on l'aime beaucoup, c'est une jeune Québécoise. Elle sera en concert bientôt à Lens-Saint-Jean, au Saguenay, pour le festival Résonance les 18 et 19 juin prochains. Elle sera également à Longueuil. Alors ça s'en vient bientôt. C'est au mois de juillet, le 3 juillet prochain. On va l'entendre ici avec une de ses nouvelles chansons, elle danse.

0: Il est absolument extraordinaire et je vais vous en reparler demain de ce musicien finlandais, Valtteri Lorell, qui reprend du J. Dilla, mais avec un big band, et ça donne entre autres ce morceau Rico Suave Bossa Nova. Qu'est-ce que c'est bon! Et ça va se poursuivre de plus belle dans quelques instants à Tellement Courtois. On va fouiller dans le répertoire du grand George Benson pour déterrer quelque chose d'extraordinaire. Et on aura également une nouveauté.
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Kazayu, c'est un groupe du Texas, c'était Kelly Drive. On fait place maintenant à la chanteuse jazz américaine Gretchen Parlato. La musicienne vient de Los Angeles et elle a fêté l'hiver dernier ses 50 ans. Elle baigne dans la musique depuis son plus jeune âge. Son père, Dave Parlato, c'est un bassiste de jazz réputé. Il a même joué avec Frank Zappa. C'est dire si la musique est une affaire de famille chez les Parlato. Elle a commencé par le piano, le violoncelle avant de trouver sa voix dans le chant et c'est à l'université que son style s'est vraiment affiné. Elle a gagné en notoriété après avoir remporté The Thelonious Monk Vocal Jazz Competition en 2004, un moment qui a vraiment lancé sa carrière à l'international. Ce qu'on aime de sa voix, nous, c'est son approche unique, c'est-à-dire presque chuchotée. Elle donne l'impression d'une conversation intime lorsqu'elle chante. Elle a un phrasé impeccable d'une grande musicalité. On va l'entendre avec sa toute nouvelle parution, ça s'appelle Capricorne. Alors, c'est pour ceux qui sont nés sous le signe du Capricorne, peut-être. Elle poursuit sa collaboration avec Alan Hampton, bassiste, guitariste, chanteur, compositeur qu'elle connaît de longue date. Une belle nouveauté de Gretchen Parlato.

Il y a de la harpe, il y a tout là-dedans. Le Soul Jazz Orchestra avec East Flows the River. On poursuit avec l'unique George Benson, immense jazzman. Il est né le 22 mars 1943 à Pittsburgh. Il est toujours vivant, il a 83 ans. C'est un des très grands guitaristes, chanteurs et compositeurs jazz que les États-Unis ont vu naître. Il a connu beaucoup de succès avec des titres comme Give Me the Night ou encore On Broadway. Et là, on va se tourner vers son disque In Flight, sorti en 1977, un album magique, peut-être un peu moins connu. Alors, je vous mets un peu de contexte autour de ce disque. Dans les années 1970, Benson lance album sur album. Ces disques se partagent entre compositions et reprises de morceaux pop, oui, en version jazz. Et en 1976, il va lancer Breezin. Donc, d'un seul coup, avec ce disque-là, Benson devient une superstar avec un morceau où il chante nommé This Masquerade. En fait, Benson dévoile sur ce morceau-là une nouvelle affaire. Il scatte sur son solo de guitare. On l'entend chanter les notes par-dessus son solo et c'est top et le public va en parler et ça va devenir sa marque de commerce. Donc, l'année suivante,

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Cyril Aimé, chanteuse jazz française avec Beautiful Way. Et comment avez-vous trouvé ce morceau de George Benson tout juste avant, épique, hein? The World is a Ghetto. C'était une reprise du groupe War. Alors, Benson l'a enregistré en 1977. War l'avait sorti en 1972. Le Badge Époque Ensemble, maintenant, c'est un groupe de Toronto, Clouds of Joy.

Jérémy Carrier, vibraphoniste canadien. C'était Phase Dance et tout juste avant Dominique Fils-Aimé avec Phoenix Rising. On s'en va au Brésil maintenant avec une belle nouveauté instrumentale de Bento Gil. Le musicien a 21 ans et il a vraiment lui aussi la musique dans le sang. C'est le fils de musicien Bem Gil et Barbara Ohana et c'est le petit-fils du grand Gilberto Gil, un des plus grands musiciens que le Brésil ait jamais connu. Alors il vient de lancer son premier album, Silencio Azul, le silence bleu. Et sur la pochette de l'album, on voit une peinture représentant un jeune homme assis avec une guitare au bord de la mer. Une illustration qui donne le ton à l'album, puisqu'il y a quelques chansons de plage, un genre fondé par un autre patriarche de la musique brésilienne, Dorival Caymmi. Alors, ce que je vous propose, moi, c'est un morceau instrumental qui s'appelle Amazonia, donc Amazonie. On est dans la jungle, on est dans la beauté également, et c'est la seule collaboration de Bento Gil avec son grand-papa Gilberto Gil. On est dans de la dentelle musicale, une belle mélodie qui évoque l'été, la rêverie, la flânerie, le soleil et la mer. En lisant sur la chanson, je me suis mis à rire à un moment donné quand j'ai appris que le percussionniste Moreno Veloso gratte ici la cymbale avec une fourchette. Mais ça donne quelque chose de très réussi, comme quoi on peut faire de la musique avec tout ce qui traîne dans la cuisine. Bento Gil avec Gilberto Gil, Amazonia.

une frégate au loin et on la voit sur la mer. C'était Bia, montréalaise d'origine brésilienne. Daphné Roubini, on s'en va à Vancouver avec cette chanteuse jazz qui a une voix vraiment unique. On va l'entendre ici avec son groupe, les Black Gardenia. C'est une nouveauté, ça s'appelle Minor Mood.

Demain à Tellement Courtois, entre autres le jazzman finlandais Valtteri Laurel qui vient de lancer un disque de reprise de Jay Dilla, mais version jazz. On en a entendu un petit extrait tout à l'heure, mais demain on va vraiment approfondir l'affaire, c'est tout un disque. On aura une nouveauté d'un jeune Brésilien, Pedro Mizutani, et on aura une nouveauté rêveuse du Canadien Daniel Lanois. En terminant, je vous rappelle que toutes nos émissions sont en rattrapage sur Radio-Canada Audio. C'est Marie-Christine Trottier qui s'en vient avec toute une musique. C'est Alexandre Courtois, merci de nous écouter. Je vous souhaite une très bonne soirée. On se retrouve demain 17h ou 18h dans les Maritimes.

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4: C'est l'heure de toute une musique. Bienvenue à ces 2 heures de belle musique. Je m'appelle Marie-Christine Trottier. L'émission commence avec une valeur sûre, le troisième mouvement du Brandebourgeois numéro 3 de Jean-Sébastien Bach.